0: Musique du monde, c'est terminé pour aujourd'hui. Dans la session live, il y avait les Belges de AO et le groupe franco-colombien Combo Effectivo. Au son, on avait Mathias Taylor et Benoît Le Tyran. Réalisation, Don Cahu. J'aime bien Don Cahu, ça fait un peu... ça fait beaucoup.
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5: 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Merci d'être avec nous. Il est 4h ici à Paris, 22h à Washington.
6: Candice Mazo-Tomasic.

0: Et après 2 mois et demi d'hostilité au Moyen-Orient, la perspective de nouvelles négociations s'éloigne encore entre Washington et Téhéran. Une réponse totalement inacceptable, la réaction de Donald Trump ce dimanche après le message envoyé par l'Iran à sa proposition de paix. Nous serons aux États-Unis dès le début de ce journal. Et puis c'est une première depuis le début du conflit dans la région. Un navire chargé de gaz qatarien est parvenu à franchir le détroit d'Ormuz. Alors comment expliquer ce passage malgré le blocage de ce corridor maritime? Quelques éléments de réponse à venir dans cette édition. Également, l'Arabie Saoudite qui se prépare à accueillir le Hajj, le grand rendez-vous annuel pour des millions de musulmans. Et cette année, ils sont près de 10 000 pèlerins ivoiriens à être attendus à la Mecque. RFI a tendu son micro aux premiers fidèles qui ont commencé à quitter Abidjan. La France va désormais faciliter la restitution d'œuvres pillées pendant la colonisation. La loi a été adoptée cette semaine à l'Assemblée et saluée par la Chine qui y voit une occasion de récupérer des objets pris par des soldats français et britanniques en octobre 1860. Un nouveau désaccord et une nouvelle impasse dans la guerre au Moyen-Orient. Les États-Unis disent rejeter la réponse reçue quelques heures plus tôt par la République islamique via le médiateur pakistanais. Un retour de la part de l'Iran sur une proposition américaine pour mettre fin durablement au conflit. Mais Edouard Maï, la réponse de Téhéran n'a pas plu à Donald Trump.
1: Une réponse iranienne, je cite, « totalement inacceptable », a écrit Donald Trump sur son réseau social Truth Social. Le président américain n'a pas donné de détails sur le contenu de la réponse iranienne, mais selon des informations du Wall Street Journal, l'Iran proposait de mettre fin au conflit et une ouverture progressive du détroit d'Ormuz à condition d'une levée du blocus américain des navires iraniens, mais une proposition qui ne répondait pas aux demandes de Washington pour des engagements sur les stocks d'uranium enrichi. L'Iran proposait que la question du nucléaire soit négociée dans les 30 prochains jours, mais l'agence de presse iranienne Tasnim a elle cité une source selon qui les informations du Wall Street Journal sur les propositions pour le nucléaire étaient fausses. Donc difficile de dire sur quel point butent les négociations, mais dans une interview diffusée dimanche dans l'émission 60 minutes de la chaîne CBS, le premier ministre israélien a affirmé que la guerre n'était pas terminée et qu'elle ne le serait pas tant que l'Iran dispose d'uranium hautement enrichi et des installations d'enrichissement. Edouard Maï, Atlanta, RFI.
0: Et pendant ce temps, le détroit d'Ormuz, lui, reste bloqué, ce bras de mer stratégique où la diplomatie iranienne promet une réponse décisive et immédiate en cas de présence de navires français et britanniques. Réponse de Paris dans la foulée, il n'a jamais été question d'un déploiement dans le corridor, mais d'une mission de sécurisation concertée avec Téhéran. Référence à ce projet coordonné avec Londres pour participer à une reprise du trafic maritime dans ce détroit où transite un cinquième des hydrocarbures mondiaux. La semaine dernière, le porte-avions français Charles de Gaulle avait franchi le canal de Suez. Il continue sa route vers le Golfe. Le Quai d'Orsay dit se tenir prêt à mettre en œuvre cette mission. Une réunion sur le sujet des ministres de la Défense britannique et français est prévue mardi prochain. C'est une première depuis le début des hostilités dans la région et le blocage du détroit d'Ormuz par l'Iran. Un navire chargé de gaz qatarien a pu passer le détroit sans encombre. Le bateau fait actuellement route vers le Pakistan, preuve qu'Islamabad use de sa relation avec Téhéran pour reprendre ses livraisons de gaz, Nicolas Feldman.
2: C'est au début du mois, le 2 mai, que le bateau quitte le terminal gazier de Ras Laffan, quelques jours plus tard d'après des sites de suivi en ligne. On le voit longer les côtes iraniennes et traverser le détroit d'Ormuz, direction le Pakistan. Emprunter une telle route nécessite le feu vert de Téhéran. Alors le Pakistan aurait-il obtenu l'autorisation de passer le détroit en toute sécurité? D'après l'agence Bloomberg, Islamabad négocie justement avec Téhéran pour permettre le passage limité de méthaniers en provenance du Golfe. Le pays a en effet un besoin urgent de gaz et veut éviter de se fournir sur les marchés internationaux où les prix ont explosé. Le Pakistan peut compter pour cela sur ses bonnes relations avec l'Iran alors qu'il joue un rôle de médiateur entre Téhéran et Washington. Si cette première livraison de gaz laisse entrevoir une reprise des flux vers le Pakistan, on est encore loin des niveaux d'avant-guerre. Environ 3 cargaisons de GNL passaient alors chaque jour par le détroit d'Ormuz.
0: Nicolas Feldman, et c'est dans ce contexte d'incertitude que les cours du pétrole ont rouvert en hausse. Ce lundi, la référence mondiale du baril de Brent dépasse les $104. Guerre au Moyen-Orient ou pas, le Hajj se déroulera normalement. Les mots de son commissaire général, l'imam Bachir Ouattara, à l'approche de ce grand rendez-vous spirituel qui réunit chaque année des millions de fidèles venus du monde entier. Pour ce mois de mai 2026, près de 10 000 musulmans ivoiriens sont attendus à la Mecque. Alors en Côte d'Ivoire, les premiers pèlerins ont commencé à quitter Abidjan pour l'Arabie Saoudite où le Hajj débute dans moins de deux semaines maintenant. Des départs en série qui ont poussé l'Agora de Port-Bouët à aménager une plateforme d'embarquement. Entre ferveur, émotion et organisation millimétrée, notre correspondant à Abidjan, Abdoulaziz Diallo, a suivi les premiers candidats au départ.
3: À l'entrée de l'Agora de Port-Bouët, des pèlerins serrent une dernière fois leurs proches, venus leur dire au revoir. Un moment chargé d'émotion, accompagné de prières et parfois même de quelques chants. Ici, les séparations se font dès le portail. Les accompagnateurs ne sont pas autorisés à entrer sur le site. Parmi eux, Sibiri Traoré. Il a cotisé plus de 3 millions de francs CFA pour offrir le Hajj à sa mère.
4: C'est un sentiment de fierté pour un fils qui fait partie de moi à la Mecque. C'est l'un de mes rêves que je viens de réaliser. On prie Allah de vraiment agréer le Hajj.
3: À l'intérieur du site, les pèlerins passent leur dernière formalité avant le départ. Contrôle des bagages, vérification des passeports et des visas, puis direction l'aéroport. Comme beaucoup de fidèles, Mamadi Konaté s'apprête à accomplir le cinquième pilier de l'islam pour la toute première fois.
5: C'est le rêve de tout musulman, de faire au moins une fois le Hajj dans la vie. C'est immense, l'émotion est grande, on ne peut pas décrire. On est là depuis 4 heures de temps, on sent même pas la fatigue.
3: Une nouveauté cette année, la carte Nousouk, obligatoire pour accéder au site du pèlerinage. Elle est remise avant de quitter Abidjan. Djibril Moumine, responsable de la commission gestion départ-retour.
6: Une fois que le pèlerin arrive à Médine, son passeport est retiré. Et c'est cette carte qui permet au pèlerin de circuler, d'aller faire ses rituels. Une fois arrivé à Médine, c'est encore plus facile lorsque l'activation des cartes se fait ici.
3: Au total, 15 vols sont prévus à raison de 2 départs par jour jusqu'au 15 mai prochain. Abdelaziz Diallo, Abidjan, RFI.
0: Et dans le reste de l'actualité africaine, la tournée diplomatique du président français qui se poursuit après une visite en Égypte samedi. Emmanuel Macron est arrivé à Nairobi ce dimanche. Il a rencontré son homologue kényan William Ruto avant une conférence de presse conjointe. Et pour le locataire de l'Élysée, l'ère du précaré français en Afrique francophone est terminée. Les deux dirigeants coprésideront à partir de ce lundi et jusqu'à mardi le sommet Africa Forward. En France, direction la France à présent, elle a été publiée au journal officiel ce week-end, la loi qui facilite la restitution d'œuvres pillées pendant la colonisation entre 1815 et 1972. Son adoption jeudi par l'Assemblée a fait réagir la Chine. Dès le lendemain, Pékin dit accorder une grande importance à ce texte et souhaite renforcer sa coopération avec la partie française sur ce sujet. Car pour la Chine, c'est l'espoir de récupérer certains des milliers d'objets pillés lors du sac de 1860 de l'ancien palais d'été impérial par les armées britanniques et françaises. Pour le directeur de recherche à l'IRIS, Emmanuel Linco, il y a bien un lien à établir entre cet intérêt croissant du régime et ses enjeux de politique intérieure. On l'écoute.
7: La Chine n'était pas du tout regardante sur les choses de son patrimoine de la période ancienne, tout simplement parce que le régime jusqu'à la mort de Mao en 76 est un régime athée, une société communiste totalement en rupture par rapport au passé. À partir en revanche des années 80 et davantage encore depuis l'arrivée au pouvoir de l'actuel Xi Jinping, on assiste à un rétablissement de la légitimité de la période impériale, très certainement dans le but de faire en sorte que le Parti communiste légitime sa propre position en s'inscrivant dans une continuité historique. Donc il y a une sorte de revirement et cela survient au moment où les relations entre la Chine, l'Europe en général et la France plus particulièrement sont de plus en plus difficiles et le moteur du nationalisme chinois actuel se nourrit fondamentalement de toute cette vindicte anti-occidentale et cette nécessité pour la Chine de se voir restituer cette pièce impériale, alors qu'il y a 60 ans, ce même parti communiste chinois incitait à la destruction systématique de ce patrimoine ancien.
0: Alors, vous venez d'entendre le directeur de recherche à l'IRIS, Emmanuel Linceau, auteur de Géopolitique du patrimoine. Le président américain sera bien en Chine du 13 au 15 mai prochain. Pékin vient de le confirmer. Donald Trump devrait y rencontrer le dirigeant Xi Jinping, discuter également de la guerre au Moyen-Orient et des différents commerciaux. Il s'agira de la toute première visite d'un chef d'État américain en Chine depuis 2017. Et c'est ainsi que se referme cette édition. Merci à vous de l'avoir suivi. L'information revient d'ici une cinquantaine de minutes sur la Radio du Monde.
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1: Le Club RFI de loin, l'émission la plus proche. Bonsoir à tous, bienvenue au Club, le magazine des initiatives des Clubs RFI. Cécile Bonici à la réalisation et moi-même, nous vous saluons. Quel bonheur de vous retrouver.
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1: Cette semaine, pour cette nouvelle édition, nous allons à Ouaké au Bénin. Le club de Ouaké fait son émission et sans plus attendre, bonsoir Taofik Tassou, président du club RFI Ouaké. Comment ça va?
2: Bonsoir Eric, ça va très bien.
1: À Ouaké, vous avez beaucoup d'espace, vous êtes à la campagne, vous respirez de l'air frais.
2: Tout se passe très bien, nous respirons sous les arbres que nous avons plantés et ça se passe très bien.
1: Alors, quels sont les arbres qui apportent de la fraîcheur à Ouaké?
2: Nous avons les manguiers, les orangers, nous avons les myrénas, nous avons les écartous, les nîmes qui nous apportent de l'air.
1: Ça fait du bien de prendre de l'air comme ça et en dégustant toutes ces variétés de mangue qui existent à Ouaké. Nous allons parler bien sûr du club RFI Ouaké qui se porte à merveille, d'autant plus que vous avez fêté en grande pompe les 10 ans du club. Joyeux anniversaire en même temps.
2: Merci, c'est Eric. Nous avons fêté les 10 ans du club RFI Ouaké, 10 ans d'action citoyenne.
1: 10 ans, donc, à travailler avec des jeunes, à les motiver, à les sensibiliser, à les accompagner aussi dans leurs études, puisque vous organisez aussi chaque année des cours pour les élèves, pour qu'à la rentrée, qu'ils se retrouvent et qu'ils passent une bonne année scolaire. On va écouter justement ce reportage du club RFI Ouaké concernant les 10 ans que vous avez fêté dernièrement à Ouaké.
3: C'est par une caravane que les festivités ont démarré. Depuis sa création en 2016, le club RFI Ouaké a su impacter et transformer positivement la communauté à travers des actions citoyennes dans les domaines de la santé, de l'environnement et surtout de l'éducation. Taofik Tassou, président du club RFI Ouaké.
4: Nous avons fait de l'école notre priorité avec l'aide à l'organisation continue des cours de vacances depuis 2016 à ce jour. Soutien aux élèves à travers des fournitures scolaires et des récompenses. La promotion de l'excellence académique. Sensibilisation sur l'éducation des enfants, en particulier celle des filles, parce que nous sommes convaincus que l'éducation est la clé de toute transformation durable.
3: Pour le président du club RFI de Bacila, cette célébration est un nouveau point de départ pour plus d'actions citoyennes. Jabiru Azuma Djibrila.
5: Nous portions tous une vision, celle de créer un espace d'échange, d'information, de culture et de solidarité autour des valeurs promues par RFI dans la cité des Baobabs. 10 ans, ce n'est pas seulement un anniversaire. C'est aussi un moment de bilan, mais surtout un point de départ vers de nouveaux horizons.
3: L'autorité communale, pour sa part, invite la jeunesse à s'unir autour de la cause. Kérim Baeki, deuxième adjoint au maire.
6: Grâce à ce club, Ouaké est reconnu sur le plan national et sur le plan international. Grâce à ce club, nous nous sentons vraiment dignes fils de Ouaké. Et nous souhaitons que ce club aille de l'avant. Je voudrais que nous placions ce anniversaire sous le signe d'union, d'entente. Sans l'union, nous ne pouvons rien.
3: Des jeunes engagés à promouvoir le développement communautaire. Abbas Achao, représentant des différentes associations de jeunes de Ouaké.
7: Il y a une parfaite collaboration entre les associations des jeunes qui militent dans plusieurs domaines, à savoir la sécurité, la cohésion, l'environnement, l'entrepreneuriat. Je tiens à vous dire que nous sommes engagés à pouvoir pousser ce développement dont tout le monde aspire à Ouaké.
3: Coupures de gâteaux et soirées ambiantes sont venues marquer cette célébration d'une décennie d'existence du club RFI Ouaké qui entend aller plus loin dans son engagement pour le développement de la commune.
1: 10 ans du club RFI Ouaké au Bénin, Taofik Tassou, ça a été une grande fête fraternelle avec les autres associations.
2: Oui. C'était un moment convivial où vraiment nous avons également loué Dieu qui nous fait longue vie. Et nous allons faire mieux que ce que nous venons de faire.
1: Alors, justement, donc, Taofik Tassou, vous avez commencé cet événement avec un défilé dans le rue de Ouaké avec de la musique, du tambour. Pourquoi ce défilé d'abord?
2: Ce défilé pour témoigner haut et fort que nous avons fait un parcours et ce parcours mérite d'être célébré. Et vraiment, nous avons fait le tour de la ville de Waké Centre pour montrer que quelque chose est en train de se passer à Waké. Le club RFI Waké est en train de célébrer ses 10 ans, 10 ans d'existence, 10 ans d'action citoyenne. Ça se mérite et il fallait quand même le faire, le défiler et montrer à la population que nous avons et sommes en train de célébrer quelque chose.
1: Lors de cette fête, tu as parlé de servir et de faire bouger les lignes. Pourquoi bouger les lignes?
2: Pour montrer que le développement aussi nous incombe la jeunesse. Il faut aussi que les associations de jeunes participent aussi au développement de leur communauté, participent aussi à l'épanouissement de leur communauté. C'est pour ça que chacun de nous, chaque association de jeunes doit œuvrer et montrer son impact positif à sa communauté. C'est pour ça qu'on a demandé de faire en sorte que nous puissions bouger les lignes, nous puissions être plus actifs, plus impactants, plus serviables à nos communautés.
1: Comment ça s'est déroulé, cette préparation de cette fête? Vous avez bien sûr sensibilisé les membres et vous êtes aussi parti voir les autres associations?
2: Oui. Il y avait d'autres associations qui avaient pris part. Il y avait le comité d'organisation qui a travaillé sur les activités à mener le jour J. Et figurez-vous aussi qu'on avait d'autres associations de jeunes à côté de nous. Il y avait la mairie des jeunes de Waké, il y avait CGECO, il y avait l'organe consultatif de la jeunesse, il y avait aussi une reporter qui était à nos côtés, qui nous ont accompagnés aussi dans cette célébration. Mais il faut noter aussi qu'il y avait certaines thématiques qu'on avait développées au cours de cette célébration-là. Il y avait une communication sur le leadership féminin, il y avait une communication sur l'importance de la langue française dans les échanges interethniques dans la commune de Waké. Il y avait une thématique aussi sur l'importance de la vie associative, parce que la vie associative est un pilier de développement. Et nous avons eu à célébrer aussi les membres du club RFI Waké qui sont le moteur de cette association-là à travers l'octroi des tableaux d'honneur pour montrer qu'ils ont été solides, ils ont été serviables, ils ont été engageants dans la plupart des activités du club RFI Waké.
1: Alors justement, on écoute quelques réactions des participants.
8: Je suis Marie Egomo de l'arrondissement de Badjoudé, membre du club RFI Waké. Je suis très très émue en ce 10e anniversaire que fête le club. Depuis 10 ans, le club RFI n'a jamais cessé de nous impacter par plusieurs de ses actions et surtout les actions sur le plan éducatif dans la commune de Waké. L'éducation est la clé de tout développement d'une société. Je remercie chacun des membres du club RFI Waké pour tous les efforts et sacrifices menés depuis 10 ans.
9: Nous remercions tout le monde ici présent. Le club RFI est une association bien organisée par notre cher président Tassou Tawfik qui a fait tout son effort pour que l'association puisse évoluer en bonne et due forme.
1: Tawfik Tassou, je suppose qu'il y a eu aussi une ambiance festive de la musique. Raconte-nous tout ça.
2: Oui, en dehors des animations qui ont eu lieu à la salle de conférence de la mairie de Waké, la coupure du gâteau a été réservée dans un VIP Kafala en présence des autorités politico-administratives, en présence des autres associations, et on a ambiancé, on a célébré, on a dansé et on était fiers.
1: Alors justement, durant cette soirée, vous avez remis des attestations aux jeunes qui participent avec vous aux activités. C'était une façon de les encourager à poursuivre encore plus les actions du club?
2: Oui, parce que nous avons jugé utile d'honorer les membres les plus actifs. Parce que vous n'êtes pas sans savoir que l'association des jeunes du club RFI Waké, c'est une association qui travaille plus avec un engagement et dans le bénévolat. Donc, sur ce, il faut quand même encourager ceux qui se rendent disponibles et qui sont prêts à quand même mouiller le maillot pour le bonheur de leur communauté.
1: Tawfik Tassou, quelles sont les perspectives du club?
2: D'abord, nous avons continué la dynamique, œuvrer sur tous les plans, sur le plan éducatif. Nous allons continuer avec le renforcement des capacités, soutenir toujours les cours de vacances. Nous allons quand même organiser des activités sportives et des jeux concours radiophonique, des jeux de dictée question. nous allons aussi impacter notre environnement. Nous allons faire des séances de plantation d'arbres pour renforcer notre couvert végétal. Et sur le plan culturel, nous n'allons pas manquer toujours de valoriser nos cultures. Et nous sommes dans cette dynamique-là. Et à partir de août, déjà, vous allez voir les fêtes et autres. Là, nous allons valoriser notre patrimoine culturel. Et sur le plan touristique aussi, nous allons valoriser les sites touristiques que nous avons dans la commune. Et nous pensons œuvrer beaucoup pour le bonheur de nos communautés.
1: Club RFI Waké, en tout cas, merci pour tout ce que vous faites et joyeux anniversaire. Nous pouvons que vous encourager à poursuivre votre engagement et rendez-vous encore dans 10 ans.
2: Rendez-vous encore dans 10 ans et nous sommes vraiment engagés et nous allons toujours continuer dans cette lancée.
1: Nous sommes fiers des clubs RFI, Waké et puis tous les autres clubs qui existent à travers donc le monde, sur le continent africain bien sûr, mais aussi dans la Caraïbe avec nos amis des clubs RFI d'Haïti que nous saluons aujourd'hui.
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1: Club RFI Waké, maintenant notre séquence « Comment ça va la famille ?» Cette semaine, le cousin du club, il s'agit de Jafo Awali, président de l'organe consultatif de la jeunesse de Waké.
10: Je suis témoin des activités que le club RFI Waké réalise dans la commune de Waké au profit de la communauté. Je suis témoin des activités dans le domaine de l'environnement, dans le domaine scolaire, environnemental, santé, de la culture, de la promotion des sports. Nous sommes fiers vraiment de tout ce que le club RFI a fait dans la commune de Waké et nous lui souhaitons plein succès dans toutes les activités qu'il aura à amener. Je suis satisfait effectivement parce que j'ai vu ces activités qu'ils ont planifiées, qu'ils ont exécutées et qui ont vraiment impacté notre communauté, que ce soit les personnes âgées, les élèves, les jeunes, vraiment, je suis très content.
2: Le club RFI Waké, comme d'autres associations, sont des associations qui militent beaucoup et qui œuvrent pour le développement de leur communauté. Quels sont les conseils que vous avez à donner à ces jeunes qui sont en train d'œuvrer à militer beaucoup et à intégrer la vie associative?
10: Ici, j'ai un conseil à donner à nos amis jeunes et à toute la jeunesse de la commune de Waké. C'est que ils doivent savoir que la vie associative est la meilleure manière de programmer des activités et de les réaliser. C'est ça seul qui peut impacter positivement et d'une manière durable le développement de notre commune. Ce qui est plus significatif, c'est quand on est ensemble, quand on s'associe et qu'on planifie les activités ensemble, qu'on les exécute ensemble, ça donne plus de résultats et ça impacte plus nos communautés. L'union fait souvent la force. Nos jeunes doivent comprendre que agir ensemble avec ses pairs, c'est la meilleure manière de réussir. Avec la vie associative, on minimise le risque d'échec. Nous avons vu qu'en dehors du club RFI et d'autres associations de jeunes dans la commune de Waké, ça, nous sommes à la traîne. Donc j'invite les jeunes qui traînent encore de s'insérer dans les associations comme club RFI Waké et beaucoup d'autres pour pouvoir impacter réellement le développement. Et c'est la seule manière par laquelle on peut impacter sa société, c'est de travailler avec ses pairs pour donner quelque chose avant de disparaître. J'invite la jeunesse à se mettre en association, à travailler ensemble, à se mettre chaque fois ensemble pour travailler. C'est ce qui va vraiment booster le développement de notre commune.
2: Est-ce que vous avez un conseil à donner à ces jeunes qui aspirent à être des jeunes leaders et se mettre au service de leur communauté comme vous?
10: Le leadership s'acquiert dans le travail. Donc, pour être vraiment un leader, il faut travailler. Il faut avoir l'amour du travail. Et travailler, comme je l'ai dit, ensemble avec ses pairs. Et pouvoir définir des orientations ensemble. C'est ça, le leadership. Travailler avec ses pairs, donner des orientations ensemble, prendre des décisions ensemble. Donc, s'il faut donner un conseil, c'est de leur demander d'avoir l'amour du travail bien fait et d'éviter le gain facile. c'est le gain facile qui nous traîne dans les décors. Un leader ne doit pas avoir envie de ce qui s'obtient facilement, sans labeur. Si tu envisages le gain facile, tu vas dans les décors. Un leader ne cherche pas un travail à gagner facilement sans travailler. Donc, que le travail soit la lettre motrice de tous ceux qui aspirent au leadership. C'est ça le travail, c'est ça mon conseil à toute la jeunesse.
11: Quel est votre mot de fin?
10: Merci beaucoup d'abord pour cette occasion que vous nous donnez. Je remercie beaucoup le club RFI Waké pour toutes ces activités que vous avez eu à initier et à exécuter depuis plus de 10 ans avec la population, avec les amis jeunes, avec les personnes âgées aussi, parce que dans le domaine culturel, vous avez eu recours aux personnes âgées. Je vous remercie beaucoup pour toutes ces activités dans différents domaines et différents secteurs. Je vous remercie.
1: C'était Jafo Awali, président de l'organe consultatif de la jeunesse de Waké.
0: Portrait d'avenir. Un jeune, une voix, un futur qui s'invente.
12: Je m'appelle Suleiman Isa. Je suis un jeune étudiant. J'ai 20 ans. Je vis au Bénin, dans le département de la Donga, commune de Waké. Chaque jour, j'essaie de transformer mes obstacles en expériences, en des solutions. J'aime vraiment le sport et j'envisage à devenir un encadreur de sport, devenir un grand leader qui aura comme objectif de former des jeunes sur des comportements à tenir pour réussir sa vie. Pour le futur, je rêve grand.
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1: Club RFI Waké, maintenant le proverbe de la semaine.
14: Seul, on va vite, mais ensemble, on va loin. En groupe, on bénéficie de plusieurs forces, telles que la diversité des idées, partage des responsabilités et soutien mutuel. Cela permet de surmonter des obstacles plus grands et de tenir sur la durée.
1: Merci Club RFI Waké pour ces initiatives. Joyeux anniversaire encore. Retrouvons-nous, chers amis, dimanche prochain. Prenez soin de vous et de vos proches. Je rappelle que vous pouvez réécouter nos émissions podcast sur RFI.fr et nous écrire le club tout attaché @RFI.fr. Nous vous quittons avec le DJ AZ Premier, Ma Culture. Bonne semaine à tous.

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3: Hello la famille, bienvenue dans Légendes Urbaines, l'émission faite par nous pour tous de RFI et France 24. Si je devais décrire notre invité du jour en une citation, je dirais « La destinée n'est pas une question de chance, c'est une question de choix. Ce n'est pas quelque chose que tu dois attendre, mais quelque chose que tu dois accomplir. » Et je peux vous garantir qu'en très peu de temps, notre hôte du jour en a accompli des choses. Véritable fer de lance de la Jersey francophone, il a su s'imposer à vitesse grand V dans la jungle, car oui, en quelques années, sa marque de fabrique lui a permis de se hisser au rang des grandes figures de ce style musical, encore considéré comme underground pour certains.
4: Bizarrement, ça se voit pas.
3: Aux yeux des médias mainstream, que ce son est adopté et aimé par une grande majorité. Bref, passons. La rapidité de son ascension n'exclut en rien les difficultés de cet artiste d'origine ivoirienne qui a grandi dans le 92 en banlieue parisienne, là où parfois on... Très jeune, il s'est mis à bosser ardemment, stratégiquement et studieusement. Et cela depuis ses premiers couplets à l'âge de 12 ans. Déterminé, il n'a jamais rien lâché aux antipodes de ceux qui... J'avoue.
4: C'est ça, le problème des humains.
3: Ouais, non, c'est le problème. Bah ouais, clairement. Mais lui a bien assimilé l'adage de feu DJ Arafat. Faut chercher pour toi. D'ailleurs, il clame. Ouais, la Chine, on est ensemble. Il est de retour avec, en préparation, un nouvel album, plus que surprenant, mais qui sera...
5: Dans tous les cas, c'est 9-2 qui déboule.
3: Bah ouais, toujours en mode 9-2 qui déboule. Messieurs, dames, juste pour vous dans les studios de Légendes Urbaines.
6: K-E-R-C-H-A-K.
3: Yes, alias Kurchak. Coute ça.
7: Nous sommes transportés dans une autre dimension, dans un univers fait non seulement de paysages et de sons, mais aussi d'esprit.
8: Bon, c'est le moment où il faut être attentif. Juliette Fievet et ses invités vont vous raconter leur légende urbaine.

0: studio de Légendes Urbaines. Kurchak, bienvenue chez toi.
1: Comment ça va, Juju?
0: Ça va et toi?
1: Très très bien, le son.
0: Plaisir de te recevoir depuis le temps.
1: Plaisir partagé.
0: Tu connais le rituel dans Légendes Urbaines, on va revenir sur tes débuts. Tu es né à Soissy-Montmorency dans le 95, dans la ville de ta grand-mère.
1: Ouais.
0: En fait. Ensuite, tu as grandi à Bois-Colombes.
1: Ouais.
0: Tu es originaire de la Côte d'Ivoire.
1: Exactement.
0: Tu es un guéret.
1: Exactement.
0: Ta maman a débarqué en France à l'âge de 20 ans.
1: Ouais.
0: Elle est auxiliaire.
1: Même plus tôt.
0: Même plus tôt?
1: Ouais, plus tôt.
0: Ouais. À quel âge?
1: 76. Elle arrive en 89. Elle avait 13, wesh.
0: Ah ouais, 13 ans.
1: Ouais, puisqu'elle okay. a fait collège, lycée ici, quand même.
0: D'accord. Ok. Donc, franco-ivoirienne, vraiment, quoi, finalement, 13 ans. Ouais. Elle est auxiliaire puéricultrice.
1: Ouais.
0: Voilà, elle travaille dans des crèches.
1: Ouais, en petite enfance.
0: Voilà. Ton papa ivoirien aussi, lui travaille dans la sécurité.
1: Ouais.
0: Tes parents sont séparés.
1: Ouais.
0: Voilà, tu parles souvent de ton papa dans tes textes, donc mais t'as principalement grandi avec ta maman.
1: Ouais.
0: Ta grand-mère.
1: Ouais.
0: T'as eu pas mal de femmes autour de toi parce que
1: ouais.
0: t'as des sœurs aussi. Je crois que t'as deux grandes sœurs,
1: ouais.
0: C'est ça?
1: J'ai deux grandes sœurs.
0: Et une petite sœur en jumelle, c'est ça?
1: Exactement. J'ai un tas de cousines, un tas de tantes. Ça veut dire qu'il y a beaucoup de femmes autour de moi quand j'étais petit.
0: Quelles sont les valeurs qui t'ont été transmises par tes parents?
1: Que le mensonge, c'est pas bien.
0: C'est vrai?
1: Ouais, ça c'était le premier truc. En vrai de vrai, genre... La générosité.
0: Ouais.
1: Parce que, en vrai de vrai, la main qui donne et la main qui reçoit, c'est les mêmes. Ça veut dire la générosité, l'entraide, l'honnêteté.
0: Mm-hmm.
1: Parce que mentir, ça sert à rien. Dans tous les cas, un jour, tu vas te faire attraper dans ton mensonge.
0: Claro.
1: Et la loyauté, genre, y a rien de plus important que la loyauté dans la vie.
0: Mm-hmm.
1: Genre, peu importe ce qui va se passer, peu importe les histoires, faut qu'il reste la loyauté. Ce qui va faire que, bah, avec les gens qui vont t'entourer, tu pourras aller loin, genre.
0: Mm-hmm.
1: C'est toujours, voilà. Arrêtez de mentir.
0: Ça fait quoi de grandir dans une famille ivoirienne? Ça ressemble à quoi ton enfance?
1: C'est trop bien.
0: Ouais.
1: C'est trop bien. Il y a de la musique tout le temps. C'est grave cliché. Hein.
0: Mm-hmm.
1: Mais genre, il y a de la musique tout le temps. Il y a tout le temps des tantes, des oncles chez toi. T'as 10 000 cousins. Ça veut dire en vrai, tu grandis en communauté. T'as vu? Genre, ça veut dire quand tu nais, pas un proverbe, mais genre une phrase ivoirienne qui dit que genre ton enfant c'est le tien que quand il est dans ton ventre.
0: Mm-hmm.
1: T'as vu, à partir du moment où il sort, c'est l'enfant de tout le monde. T'as
0: bien
1: vu.
0: Sûr.
1: Ça veut dire quand tu grandis. En fait, c'est une éducation multiple. Genre il y a tout le monde qui rajoute des clés à ton éducation.
0: Bien sûr.
1: Tu sais que t'appartiens à un groupe en fait. Et ça fait que déjà par exemple tu peux mieux former ta confiance en toi parce que tu t'es entouré de gens qui te ressemblent, je connais même sur des sujets bêtes comme les cheveux, les trucs comme ça. T'as vu, c'est des sujets que dû au fait que j'ai grandi en communauté.
0: Ouais.
1: Genre je suis grave instruit dessus et je suis grave bien envers moi-même, avec moi-même, t'as vu. Genre il y a des gens qui apprennent à se connaître trop tard parce qu'ils étaient tout seuls entre guillemets.
0: Mm-hmm.
1: Genre je trouve que grandir dans une famille ivoirienne, c'est trop bien. En plus tout le monde est content, tout le monde est de bonne humeur. Des fois il y a des dramas, c'est drôle, t'apprends des trucs de fou.
0: Mm-hmm.
1: Genre c'est trop bien genre.
0: Si je te montre ou je te fais écouter ce son-là, qu'est-ce que ça t'évoque?

0: Cette chanson.
1: Bah en vrai ce son c'est un son que
0: Jolo National, Young National.
1: Genre j'avais déjà entendu quand j'étais plus petit.
0: Mm-hmm.
1: Genre je vais pas te mentir en te disant que ouais ce son il m'a bercé et tout. Mm-hmm. Je l'ai déjà entendu plusieurs fois quand j'étais plus petit. Et mon père c'est un mec il avait des compiles de CD.
0: Mm-hmm.
1: Ça veut dire dans la voiture et bah tu connais avec mon père on faisait souvent des trajets et tout.
0: Ouais.
1: Ça veut dire dans la voiture j'ai entendu passer ce son. Mais je l'ai pas calculé. Et en gros, moi, je me suis refait une éducation musicale ivoirienne vers 16-17 ans, t'as vu. Genre, j'écoutais full up d'albums Zouglou, mm-hmm. coupé décalé, même sur des styles d'avant, genre. T'as capté? Ça veut dire, j'ai réentendu le son. C'est-à-dire, quand j'ai refait mes recherches, après, je me suis refait une playlist. T'as vu?
0: Ce son que tu as intégré quand même.
1: Exactement.
0: Dans un grand morceau de jersey.
1: Attends,
0: que les gens
1: j'arrive,
0: tu
1: j'arrive,
0: vois.
1: J'arrive, ouais, je t'ai pressé, ouais.
0: J'ai tout le temps, on a le temps.
1: Mais Hassoun, ça veut dire le son, je l'avais mis dans ma playlist et tout. Et bah moi, je parle beaucoup de musique avec mon frère, je lui fais écouter des sons et tout. Nan, nan, nan. Et du coup, plus tard, genre 2-3 ans plus tard, on était au studio et tout. Et bah il y avait déjà eu la hype de Sabor et tout, de la jersey, etc. C'est-à-dire, on était en mode, bon là, viens, on cherche un truc à sampler et tout. Et mon frère, il me dit, ah, mais tu veux pas sampler le son ivoirien, là? Au début, moi, je le vois comme un fou, un peu. Je dis, oh, mais qu'est-ce que tu me racontes, toi? Il me dit, mais si, et tout. Viens, on essaye. Je dis, vas-y. On essaye, et tout. Tingue. Et après Tarzan. Et après Tarzan.
0: On m'a dit que t'étais très bon, en Zouglou. J'ai pas pu m'empêcher, frérot, de faire un blind test. Et voilà. Eh ben, ouais, mon pote.
1: Allons-y. Imagine, je flop maintenant.
0: T'es chaud. Ah, bah, voilà. Bon, on verra.
1: Vas-y. Parce
0: que t'as dit, tu mens pas.
1: Vas-y,
0: tu vois?
1: Voilà, je suis pas sérieux. Vas-y, je t'écoute.
0: Allez, on passe le premier. Allez.
1: Kouyou, c'est Kouyou les garagistes.
0: Ok.
1: Kouyou, namanio. Ouais.
0: Pour le deuxième, franchement, j'ai été archi gentil. Vas-y.

0: Voilà, premier gars au Magic System. Je t'ai pas dit ce que t'allais gagner.
1: Je vais gagner quoi?
0: Ah bah ouais, si tu gagnes le blind test. Il y a combien d'extraits? 1, 2, 3, 4, 5, 6. Si t'en as 4 sur 6, tu gagnes toute ma considération.
1: C'est énorme, carré.
0: Tu vois ou pas?
1: Et si j'en ai 6 sur 6, tu me payes mon billet pour Abidjan?
0: Ah, attention!
1: Ha.
0: Si t'en as 6 sur 6?
1: Ouais.
0: Je m'organise pour que tu sois à Abidjan.
1: FR, vas-y, je t'écoute.
0: Ok.
1: Mais là, te suis là.
0: Ok.
1: Mais là, te suis.
0: Je m'organise
1: right
0: pour
1: now.
0: Que tu sois à Abidjan.
1: C'est vraiment, filmé, hein.
0: C'est sérieux.
1: T'as dit, il y a combien de caméras dans la pièce?
0: J'assume. Nous sommes le 2 septembre 2025.
1: Voilà.
0: Si t'en as 6 sur 6, je m'organise pour que tu sois à Abidjan.
1: Si tu savais que j'écoute que ça dans ma voiture.
0: Aïe. Troisième.
1: Oh, on a pas eu.
2: Je suis désespéré. Faut pas désespérer.
1: J'ai pas le titre.
0: Attends, comment elle s'appelle la petite?
1: On te laisse. Le nom, c'est le nom d'une petite fille.

0: Molière.
1: Bah ouais.
0: Le bon choix.
1: Bah ouais. Pardon.
0: T'as vu Babi?
1: Excusez-moi.
0: T'as vu, t'étais chaud là, il y a deux... Babi.
1: J'ai parlé trop vite.
0: On a loupé.
1: Ça arrive dans la vie, ça arrive. Faut savoir le reconnaître.
0: Quatrième extrait. Il est chaud, il est chaud.
1: Ouais. C'est Yodé et Siro?
0: Yes. Petit Yodé enfant Siro à l'époque, tu vois. La vie.
1: Ouais, je l'avais pas, j'avais pas le titre, mais ouais.
0: C'était bon, non, t'avais la mélo, tu connais déjà.
1: Mais bien sûr, je t'ai dit, j'ai une playlist.
0: 5.
2: Durée Déo n'est pas durée dans la vie.
0: Là, on est plus en 2.0.
1: Oui, Sport 2000.
2: Président Franco.
0: J'ai téléchargé.
1: C'est Sport 2000.
0: Ah ouais, franchement, non, non, il maîtrise, hein.
1: J'ai pas le titre.
0: Respecté.
1: Ouais,
0: mais
1: respecté.
0: T'as la mélo,
1: ouais.
0: Tu l'as.
1: Non, mais je le connais, mais j'ai
0: six.
1: Pas le titre.
0: Allez, 6.
1: Zé,
0: il est super fort.
1: Zé, voilà, on sait là, c'est moi. C'est Kotoko.
0: Non, je te respecte, franchement. Non, tu t'habilles, hein.
1: Mais je t'ai dit, wesh.
0: Non, le Zouglou, franchement, c'est quelque chose, parce que c'est vraiment une musique qui permet, c'est une musique de griot, en fait, qui
1: exactement
0: permet de raconter des histoires de vie. Donc, grand, grand big up à toutes les personnes qui font du Zouglou et qui représentent ce mouvement haut et fort en Côte d'Ivoire. Vous avez vu, hein, il est chaud, c'est un vrai nouchi, en fait.
1: Je vous ai dit.
0: C'est un nouchi. Donc, tu grandis.
1: Ouais.
0: En mode de Côte d'Ivoire, en fait, avec une réelle connaissance de ton pays d'origine.
1: J'essaye.
0: Au point où, quand même, je suis assez impressionnée par cette maîtrise du Zouglou, mon cher ami. Voilà, voilà, la diaspora représente, voyez, voilà, les afro-descendants représentent. T'enchaînes, on fait un petit saut quantique. T'es bon élève, très bon élève. T'as même sauté une classe, pour le coup.
1: Ouais.
0: Mais t'es agité. Et on t'envoie en internat, t'en parlais tout à l'heure, dans l'Oise, dans le 60, au milieu de la campagne, durant 2 ans.
1: Ouais, 5e, 4e.
0: Voilà. T'as pas eu l'air d'avoir vécu super bien.
1: Bah,
0: ouais, est-ce que tu peux nous parler de cette époque-là, en fait, finalement?
1: Bah, en fait, t'as vu, le cerveau humain, il se rappelle que des bons côtés. Mm-hmm. En vrai, de vrai. Genre là, je vais même te parler des pires années de ta vie, tu vas pas vraiment te rappeler des mauvais côtés.
0: C'est juste.
1: Ça veut dire, là, en soi, à l'heure actuelle, avec du recul et en ayant compris les enjeux de pourquoi j'étais là-bas, je peux pas te dire que genre c'était mauvais, mais j'ai mal vécu.
0: Mm-hmm.
1: Ok, Hassoul, je t'explique. T'as vu, c'était bien et tout. Non, c'est faux, c'était pas bien, c'était nul, c'était éteint. Mais c'était passable. Genre c'était.
0: T'étais encadré en tout cas, enfin, voilà, t'étais pas dans une prison non plus.
1: Exact,
0: mais
1: t'as capté. Genre j'étais pas en prison.
0: Mm-hmm.
1: J'étais à l'internat.
0: Est-ce que t'as retiré quand même quelque chose de positif de ça?
1: L'entraide. Ouais. Parce qu'en fait, quand t'es dans la même merde que des gens, et ils comprennent que faut s'entraider. T'as vu quand, par exemple, quand on gardait nos téléphones, genre pour nous c'était un truc de ouf.
0: Bah ça l'est un peu.
1: Mais genre,
0: la journée ça peut aller, mais le soir c'est relou quand même.
1: T'as capté? Mais en mode, on était trop forts ensemble pour faire ça.
0: Toi t'as 21 ans aujourd'hui, mais là à l'époque t'avais 12, 13 ans. Qu'est-ce que tu pourrais dire? Quel message tu pourrais passer au prof, au système éducatif en fait, d'une
1: après,
0: façon générale? Parce que peut-être qu'ils se rendent pas compte, en fait. Ils pensent qu'être dur, c'est ça aussi l'éducation.
1: J'ai des petits cousins, des petites cousines. C'est-à-dire, je suis encore un peu ce qui se passe dans dans le milieu scolaire. Et ça commence à changer un peu légèrement.
0: Mm-hmm.
1: Mais je pense que, genre, ils devraient beaucoup plus être à l'écoute. Genre, parce qu'en soi, c'est très bête, hein, ce qu'on dit.
0: Mm-hmm.
1: Mais t'as vu, par exemple, un petit qui va foutre la merde. Demande-toi pourquoi il fout la merde, en vrai.
0: Bien sûr.
1: T'as capté? Genre, vraiment, genre, pose-toi des questions.
0: Essaye de comprendre ce qui lui arrive, quoi.
1: Genre, juste soyez à l'écoute des jeunes, en vrai, de vrai. Et tout va aller mieux. Vous allez voir, tout va aller mieux. Parce qu'en vrai, un jeune qui se sent compris, il a envie de faire du bien, genre.
0: Bien sûr.
1: Ça veut dire, écoutez-les, genre. C'est tout. Écoutez-les, s'il vous plaît.
0: Voilà. J'en connais quelques-uns de profs qui sont bons et qui s'investissent.
1: L'archi.
0: Vraiment. Dont une personne qui avait envie de te passer un message.
1: Si tu...
3: Bonjour à tous.
1: Oh,
3: bonjour Juliette. Bonjour Kacha. Et oui, c'est Madame Foucault. Et je vais commencer par te dire à quel point je suis honorée d'avoir été sollicitée pour participer à cette émission qui t'est consacrée. Je suis aussi très admirative du parcours que tu as effectué depuis la classe de 3e. Et enfin, extrêmement émue de m'adresser aujourd'hui, non pas à un élève, mais à une star montante du monde du spectacle. Mais tout ceci ne s'est pas fait en un jour et il t'a fallu du temps, C'est peu à peu que tu as pu développer tes ailes. C'est peu à peu que tu as su devenir Kerchak. Car je me souviens qu'en troisième, ce n'est pas comme ça qu'on t'appelait. En tout cas, si tu as su parvenir à ce stade, c'est grâce à tes qualités multiples qu'on connaissait déjà, qu'on identifiait peu à peu en classe de troisième. Notamment ta capacité à écrire, évidemment, mais aussi ta sincérité, ton humilité, ton sens de l'engagement, ton sens de l'humour, et puis ton implication auprès des autres.
1: C'est trop la bosse.
3: Je pense que ton parcours va se poursuivre. Je suis convaincue que tu vas aller encore plus loin, encore plus haut, sans perdre la tête. Tu as tous les atouts pour cela. Alors, je te souhaite bonne chance et je te dis à toi merci.
1: Oh.
3: Merci aussi à l'artiste. Et surtout, don't forget to take good care of yourself.
1: Never de boss.
0: Madame Brigitte Foucault.
1: C'était ma prof principale de troisième.
0: De troisième.
1: Et la seule qui m'a soutenue.
0: Dont t'as parlé, ça me fait bizarre. Dans... Dans...
1: Ben ouais. Mais Rassoul, ouah, chelou de ouf.
0: Qu'est-ce que t'aurais à lui dire?
1: Que merci beaucoup pour tout ce que vous avez fait pour moi, même si vous avez l'impression que vous avez rien fait. Sachez que juste être à l'écoute de mes besoins d'enfants, d'adolescents, genre, ça m'a grave aidé à évoluer dans ma vie. Merci beaucoup. Je vous love. Je vous fais des gros bisous. Que des bisous sur votre front. Bao.
0: De retour à Bois-Colombes. Tu décides de faire du rap, de t'investir vraiment.
1: Ouais.
0: T'as 13-14 ans quand même à ouais. l'époque. Et donc t'es en mode débrouillardise. C'était entre le moment de l'internat et le moment où t'es de retour
1: C'était pendant l'été. Beaucoup.
0: Ouais, à Bois-Colombes. En tout cas, t'es débrouillard. Et Bois-Colombes, c'est une ville un peu particulière parce que c'est une ville qui est plutôt bourgeoise en fait. Mmh. Et vous avez grandi dans les quartiers défavorisés ou dans une situation où ça allait mais vous n'étiez pas riche, etc. Et en fait, finalement, vous aviez cette richesse et les facilités des autres à proximité. Et donc, en fait, tu traînes avec plein de gens de plein de classes sociales différentes. À la fois, c'est dur parce que ça te renvoie à ce que tu n'as pas.
1: Mmh.
0: Et en même temps, ça te permet de t'ouvrir l'esprit.
1: Et je trouve que c'est archi important, ça.
0: Mm-hmm.
1: T'as vu le fait que certaines personnes s'obstinent à rester cloisonnées dans leur milieu de base.
0: Mm-hmm.
1: Je trouve que c'est extrêmement genre réducteur. Parce que t'as vu le fait d'avoir grandi avec des personnes d'horizons différents et de milieux sociaux différents. Bah, ça m'a permis de voir certaines perspectives d'avenir que j'aurais jamais pu voir de base, genre.
0: Mm-hmm.
1: Et bah, même ça t'ouvre des portes, ça t'ouvre des manières de penser, ça t'ouvre tu vois des choses que t'aurais pas vues de base, etc. Et tu comprends qu'il y a rien qui est pas accessible.
0: Tu t'es pas dit qu'il y avait un plafond de verre et que du coup, de fait, c'était pas pour toi?
1: C'est toi le plafond de verre.
0: Mm-hmm.
1: C'est-à-dire, tu te situes où t'as envie d'être situé, tu seras la personne que t'as envie d'être, genre. Mm-hmm. Le plafond de verre n'existe pas, genre.
0: Je veux juste te dire que j'ai eu la chance, moi, en tout cas, d'écouter cet album qui est en préparation. C'était important pour toi de faire cette introspection. Carrément, il y a des titres où tu fais vraiment amende honorable. Je te trouve très, très lucide, en fait, quant à toi-même et quant justement à ces trois dernières années que tu viens de passer.
1: Bah, en fait, faut pas oublier l'essence du rap. Genre, le rap, à la base, c'est fait pour faire passer un message, qu'il soit politique, personnel, ce que tu veux. Ça veut dire, déjà, de base, genre, mon premier objectif, c'était vraiment juste retourner à l'essence du rap.
0: Mmh.
1: Après, je me suis dit que, bah, comme on en a parlé en off tout à l'heure, genre, il y a certains aspects de moi que, bah, je pense que mon public pourrait s'attacher, tu vois, dans ma personne.
0: Bien sûr.
1: Et il y a un truc, j'en parle beaucoup avec les rappeurs, puisque genre, c'est un truc que, bah, on a souvent. Il y a des trucs que tu vas écrire, que tu vas pas savoir dire.
0: Mm-hmm.
1: Genre, que ça va être beaucoup plus simple à l'écrit, mais que ce soit dans la forme, dans tout, mais que tu peux pas te poser devant quelqu'un.
0: Tu peux pas les exprimer.

0: fera son idée de l'efficacité à la fois militaire, économique et pour les populations de ce changement de partenaire.
1: Mais ce tournant a obligé la France à changer de posture et de méthode.
0: Oui, jusqu'à Jacques Chirac, ces sommets s'appelaient sommet France-Afrique, une sémantique qui disait bien ce que ça voulait dire. Nicolas Sarkozy a inversé l'ordre, mais son désastreux discours de Dakar sur l'homme africain pas assez entré dans l'histoire a grandement limité sa crédibilité. Le jour de son investiture comme candidat socialiste pour 2012, François Hollande proclamait la fin de la France-Afrique, mais les habitudes avaient encore la vie dure, comme l'a montré le Mali. Il faut reconnaître à Emmanuel Macron une volonté de travail mémoriel, reconnaissance des massacres de Tiaroy au Sénégal, puis vendredi dernier de ceux de Sétif en Algérie, et puis il y a les restitutions d'objets ou de restes humains aux pays africains, appuyées par une loi promulguée juste avant ce sommet.
1: Et cela n'empêche pas d'avoir des relations avec le continent africain.
0: Oui, et cela semble parfois plus simple avec des pays non francophones. Des sondes montre que l'image de la France est meilleure dans ceux où elle n'a pas d'histoire coloniale ou post-coloniale, d'où ce sommet au Kenya. Cette stratégie élyséenne pro-business de ce sommet Africa Forward correspond assez bien finalement à la vision d'Emmanuel Macron de celle de la France comme Startup Nation. Elle fait de la France un pays investisseur en Afrique parmi d'autres, comme la Chine, les États-Unis ou les Émirats Arabes Unis. La différence, c'est qu'aujourd'hui, il s'agit de convaincre à défaut de pouvoir faire autre chose.
1: Guillaume Nodin, La Fabrique du Monde, chaque jour de la semaine sur RFI. Merci beaucoup et on reparle de ce tournant vers d'autres partenaires et vers le business, plus précisément des entreprises françaises de plus en plus nombreuses à s'installer au Kenya. Dans le prochain journal, c'est dans quelques instants, il est presque 6h en temps universel.
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0: Julien Coquel-Rohem.
3: Et Gaëtan Plenet pour le journal. Bonjour Gaëtan.
4: Bonjour Julien, bonjour à tous.
3: Un Malien récompensé du prix Marc-Vivien Foé.
4: C'est une première et elle est signée Mamadou Sangaré, sacré meilleur joueur africain de Ligue 1. Son portrait dès le début de cette édition. On est à Téhéran dans un instant car on en sait un petit peu plus sur la réponse iranienne aux propositions américaines pour mettre fin à la guerre. On sera aussi en Cisjordanie après cette scène qui a beaucoup choqué ce week-end. Des colons israéliens obligeant des Palestiniens à exhumer un corps à peine enterré pour le déplacer un petit peu plus loin. Et puis l'actualité, c'est aussi le sommet Africa Forward qui s'ouvre aujourd'hui à Nairobi. L'Ukraine et la Russie qui s'accusent mutuellement de violer le cessez-le-feu en vigueur. Et puis la Biennale d'art de Venise qui a commencé hier. On vous emmène au pavillon sénégalais.
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4: Le milieu de terrain de Lens, élu meilleur joueur africain de la saison de Ligue 1 par le jury de RFI et de France 24. Lamine Camara et Moussa Niakate n'ont pas démérité, ils étaient les deux autres finalistes, bravo à eux. Mais c'est donc Mamadou Sangaré qui est sacré ce matin et à qui on va remettre son trophée tout à l'heure dans nos locaux avant qu'il ne soit l'invité d'honneur d'un Radio Foot spécial. On lui déploie le tapis rouge et c'est mérité, surtout que c'est la première fois qu'un Malien remporte ce prix, Cédric de Oliveira.
5: Mamadou Sangaré, c'est l'alliage du talent.

0: évidemment, et de la discipline. De la vie de tous ses formateurs, l'enfant de Bamako a beaucoup travaillé, plus que les autres, parfois dès 5h du matin pour répéter ses gammes, et devenir ensuite ce milieu de terrain insaisissable dès la première touche sur tous les terrains de la capitale malienne. Surnommé gaucher, Sangaré a progressé à la Yellen Academy, couvé par l'ancienne gloire du foot malien Frédéric Kanouté, qui a tout de suite vu en lui un futur professionnel. À 18 ans, recruté par Salzbourg, il s'est d'abord aguerri dans les divisions inférieures du championnat autrichien, avant la révélation au Rapid de Vienne et son transfert au Racing Club de Lens. Séduit par ce milieu de terrain moderne, technique certes, mais aussi infatigable récupérateur, le club nordiste a déboursé 8 millions d'euros pour le recruter l'été dernier. Sangaré a pu totalement s'épanouir cette saison aux côtés de Florian Thauvin, son idole de jeunesse, et le voilà devenu un des tout meilleurs joueurs de Ligue 1, et logiquement, le premier malien à remporter ce prix Marc-Vivien Fauré. Il lui reste la Coupe de France à aller chercher avec les 100 et or, avant de pouvoir disputer la Ligue des Champions la saison prochaine au RC Lens ou ailleurs.
1: Cédric De Oliveira, et je vous rappelle donc Mamadou Sangaré qui sera l'invité d'honneur de Radio Foot International. Ce sera à 16h10 en temps universel.
2: C'est un grand nom pour Donald Trump.
1: Le président américain dit avoir lu la réponse iranienne aux propositions faites par son pays pour mettre fin à la guerre. Une lettre transmise au médiateur pakistanais puis au locataire de la Maison Blanche qui la juge totalement inacceptable. Pas d'explication, pas de récrimination, mais un simple traditionnel merci pour votre attention sur ce sujet comme pour refermer le dossier qui pourtant reste grand ouvert. Siavosh Ghazi, vous êtes notre correspondant en Iran. Trump dit non et à Téhéran, on en dit quoi?
3: Pour l'instant, les autorités iraniennes n'ont pas encore réagi officiellement au message de Donald Trump, mais on a plus de détails sur la réponse qui a été envoyée par Téhéran. Selon le site de la télévision d'État, la position iranienne comprend les points suivants. Fin des hostilités sur tous les fronts, y compris le front libanais, paiement des réparations de guerre, la reconnaissance de la souveraineté de l'Iran sur le détroit d'Hormuz, la fin des sanctions américaines, en particulier sur la vente de pétrole, et le déblocage des avoirs iraniens à l'étranger. C'est seulement après avoir réglé ces questions, dans un délai de 30 jours, que l'Iran acceptera de parler de son programme nucléaire. Mais là encore, Téhéran refuse d'abandonner l'enrichissement d'uranium ou encore d'envoyer à l'étranger ses stocks d'uranium, notamment le 440 kg enrichi à 60%. Les gardiens de la révolution ont prévenu qu'en cas de saisie ou d'attaque contre les navires marchands iraniens par les États-Unis, une base américaine sera visée. De même, Téhéran a lancé un avertissement à la France et au Royaume-Uni en affirmant qu'en cas d'envoi des navires de guerre, notamment le porte-avions Charles de Gaulle dans la région, il y aura une réaction dure de la part de Téhéran.
1: Merci Siavosh Ghazi. Et après ces menaces que vous évoquez, le président français Emmanuel Macron a réagi. La France, dit-il, n'a jamais envisagé un déploiement dans ce détroit. Ce qu'il espère, par contre, c'est une mission défensive pacifique pour rouvrir et sécuriser ce point de passage une fois que la guerre sera finie. Objectif partagé par le Royaume-Uni et Paris et Londres présideront d'ailleurs une réunion en visioconférence demain avec leurs homologues qui sont prêts eux aussi à une telle mission. Mais elle est donc, on l'aura compris, encore très hypothétique. Et en attendant, les prix du pétrole grimpaient à nouveau ce matin à l'ouverture des bourses asiatiques. Inquiète donc de cette fin de non-recevoir de Donald Trump qui balaie d'un revers de main la réponse iranienne aux propositions américaines. Dans cette réponse, Siavosh l'expliquait il y a un instant, Téhéran réclame notamment la fin des combats au Liban, et c'est l'autre front de cette guerre malgré un cessez-le-feu violé chaque jour. Hier, deux secouristes du Comité islamique de la santé qui est affilié au Hezbollah ont été tués, 5 autres blessés selon le ministère libanais de la santé après de nouvelles frappes israéliennes dans le sud du pays.
2: Autre décompte, celui de l'ONG israélienne Breaking the Silence.
1: Un décompte en Cisjordanie occupée cette fois où l'organisation parle de quelque 378 faits de violence au cours de ces 40 derniers jours. Il y a notamment eu cette vendredi dans le nord du territoire, ça s'est passé pendant des funérailles. Des Palestiniens ont dû exhumer un corps pour l'enterrer un petit peu plus loin, comme l'exigeaient les colons israéliens. Ça a beaucoup choqué en Cisjordanie. Correspondance d'Amira Swilem.
4: Trop proche de la colonie à leur goût. Vendredi, alors que les funérailles d'un homme de 80 ans se déroulent dans les environs de Jénine, des colons israéliens font irruption. Ils menacent le cortège d'hommes endeuillés et le somment d'exhumer le mort. Bien que l'enterrement ait été coordonné avec l'armée israélienne qui occupe le territoire palestinien en question, ces colons ont refusé que ce vieux palestinien repose dans ce cimetière. Face au danger, et comme en attestent les vidéos tournées ce jour-là, les proches du défunt n'ont eu d'autre choix que de déterrer le mort, puis de le porter sur leurs épaules, jusqu'à un autre cimetière plus éloigné de la colonie. Le tout sous le regard de l'armée israélienne. Même les morts ne sont pas tranquilles. Cette phrase revient fréquemment dans les discussions ces jours-ci en Cisjordanie occupée. Le Haut Commissariat des droits de l'homme de l'ONU va dans le même sens. Il évoque une violence, je cite, effroyable, qui n'épargne ni les morts, ni les vivants. En Israël, quelques voix s'élèvent. Dans un éditorial aussi nerveux que désespéré, le journaliste phare de Haaretz, Gideon Levy, tente de secouer ses compatriotes. Imaginez un peu si des Palestiniens avaient fait la même chose à un Israélien, écrit-il. Amira Suilem, Ramallah.
1: Et cette déclaration, il y a quelques instants, de la chef de la diplomatie européenne, Kaya Kallas, elle affirme que l'Union européenne devrait parvenir à se mettre d'accord dès aujourd'hui pour sanctionner les colons extrémistes israéliens qui sont coupables de violences contre les Palestiniens en Cisjordanie. On aura l'occasion d'y revenir un petit peu plus tard. Retour d'abord en Iran, où Narges Mohammadi a été libérée sous caution hier. La militante des droits humains, prix Nobel de la paix 2023, avait été arrêtée une fois de plus en décembre dernier. Et depuis, son état de santé s'était fortement détérioré. Elle a finalement été transférée dans un hôpital du nord de Téhéran, où elle est désormais prise en charge par sa propre équipe médicale.
2: RFI 9h07 à Nairobi au Kenya, c'est là-bas que s'ouvre aujourd'hui le sommet Africa Forward.
1: Co-présidé par le Kenya et la France, car l'idée c'est bien de repenser le partenariat entre la France et l'Afrique. Le président français Emmanuel Macron est sur place, il est d'ailleurs arrivé dès hier dans le cadre d'une tournée africaine. Ce sommet va durer deux jours avec d'abord un forum d'affaires en présence de nombreux chefs d'entreprise français notamment, car ils sont de plus en plus nombreux à être séduits par ce hub régional kényan. À Nairobi, Alban Tiroir.
5: Les entreprises françaises y étaient une trentaine en 2012. Elles sont environ 140 à être implantées au Kenya aujourd'hui. L'intérêt est croissant, confirme Arnaud Floris. Il est le directeur Afrique de BPI France, la banque publique d'investissement qui soutient les entreprises françaises dans leur développement à l'international. Il l'affirme, l'Afrique de l'Est présente de réels atouts.
6: Ça fait partie des régions à plus forte croissance en matière de potentiel, et une région qui est historiquement moins dans les radars, pour des raisons historiques, géographiques et évidemment de langue, et portée par le Kenya en particulier, qui est un des hubs industriels et technologiques du continent. C'est le pays qui a vu naître M-Pesa. C'est un pays qui a été précurseur sur certains niveaux. Quand vous regardez le tissu industriel du Kenya, il est très développé. Et ensuite, si vous élargissez un peu le spectre, la Tanzanie, l'Ouganda, la Zambie, c'est des pays avec de formidables opportunités et du point de vue d'une entreprise française, quelque part un peu un terrain vierge. Et donc, c'est ça qui est très intéressant.
5: Les opportunités sont multiples dans le secteur de l'énergie ou de la transformation des produits agricoles, par exemple. Mais la France doit aussi faire face à la compétition dans le domaine des infrastructures, notamment où la Chine est très présente. Au Kenya, un projet de dédoublement d'autoroute initialement accordé à un consortium français a ainsi été résilié avant d'être finalement octroyé à des entreprises chinoises. Alban Tiroir, Nairobi, RFI.
1: Et ce partenariat Afrique-France, est-ce qu'il est en train de changer? On vous pose la question ce matin dans Appel sur l'actualité.
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1: Le cessez-le-feu entre l'Ukraine et la Russie n'est pas respecté et les deux pays s'en accusent mutuellement, parlant d'attaques menées par l'autre. Déjà plus de 4 ans de guerre, de mort, de destruction, d'horreur, mais aussi de résilience, comme dans ce documentaire vu par plus d'un million de spectateurs ukrainiens malgré les coupures d'électricité récurrentes. Ça s'appelle Second Wind, l'histoire de 5 soldats ukrainiens, dont 4 amputés, qui sont parvenus à atteindre le sommet du mont Kilimandjaro en Tanzanie. C'était en début de l'année dernière. Le film était notamment projeté ce week-end à Bruxelles lors du festival Ukraine on Film. Jean-Jacques Herry y était.
7: Second Wind n'est pas un documentaire de guerre, et si on la voit dans le film, c'est par une absence, celle des membres inférieurs qu'elle a arrachés à 4 des 5 protagonistes. Pendant 4 jours d'une harassante ascension, on suit Vlad, Roma, Misha, Sashko et Olia sur les pentes du Kilimandjaro, et la douleur pour les amputés arrive à peine après une heure de marche. Qu'importe, le géant tanzanien, ils continuent de l'affronter avec leurs prothèses. La colonne vêtue de bleu serpente d'abord sur les chemins, puis dans la neige. Archives personnelles alternent avec voix off et scènes filmées en temps réel. Les cloques, la douleur et l'inconfort augmentent avec l'altitude et font régulièrement frôler l'abandon. Mais la force de la volonté et la solidarité leur permettent d'arriver au sommet, où un drapeau ukrainien est déployé sur la neige à 5895 mètres de haut. Dans la salle, Nikolai, réfugié ukrainien en Belgique depuis 3 ans.
8: C'était difficile pour eux, mais ils l'ont fait et je suis fier d'eux.
7: Second Wind clôturait donc le festival Ukraine en film, une dernière projection qui se voulait pleine d'espoir, une volonté des organisateurs, rappelle Denis Ivanov.
9: C'était très important de souligner qu'on s'est résisté à tous ces événements chaotiques.
7: Et aujourd'hui, le film est régulièrement présenté dans des centres de rééducation pour motiver amputés et blessés de guerre. Jean-Jacques Herry, Bruxelles, RFI.
2: Et puis Gaëtan Sayel, la Biennale d'Art de Venise a commencé ce week-end.
1: Et ce matin, on vous emmène dans le pavillon sénégalais de l'exposition centrale avec Muriel Mahalouf.
10: Le Sénégal a pris ses quartiers à Venise dans l'un des nombreux palais qui jalonnent le Grand Canal, à deux pas des Giardini, le cœur battant de la Biennale. C'est là que Caroline Gay, physicienne de formation et artiste, a installé ses sculptures sous le titre Wurus, qui signifie « or » en Wolof. Mais ici, point de métal précieux. Les œuvres sont principalement en laiton et parfois sonores.
11: Il s'agit d'une œuvre de 1,77 m environ qui est placée dans une niche de 2 mètres très illuminée sur un fond noir, un mur noir, un tunnel en fait. Et donc elle nous accueille comme ça, on peut la toucher et elle émet du bruit, elle résonne, elle vibre.
10: Caroline Gay invite le spectateur à déambuler dans des espaces où les sculptures apparaissent différemment au gré des mouvements des visiteurs. Lignes, courbes, circonvolutions, figures géométriques apparaissent dans des reflets, des ombres. Une exposition séduisante qui invite au voyage et où l'or, Wurus, réside dans la valeur qu'on veut bien donner aux choses. Muriel Mahalouf, Venise, RFI.
1: Et la Biennale, c'est jusqu'au 22 novembre.
2: Et côté cinéma, merci Gaëtan Plenet, côté cinéma, c'est le Festival de Cannes qui commence demain. On en parle dans quelques minutes avec notre invité, son ancien directeur, Gilles Jacob. Mais tout de suite, le journal des sports. Avec vous Antoine Grenier, vous le savez depuis 5h30, temps universel, Mamadou Sangaré, le milieu de terrain du RC Lens, remporte le prix Marc-Vivien Foé 2026.
12: Avec une avance plus que confortable sur ses poursuivants, les Sénégalais Lamine Camara de Monaco et Moussa Niarhaté, le défenseur lyonnais Sangaré, premier malien, vainqueur du prix Foé depuis la création du trophée en 2009. Arrivé l'été dernier à Lens, le milieu de terrain s'est rapidement imposé comme un titulaire indiscutable. À 23 ans, il a disputé 28 des 32 matchs de Ligue de son club qui aura rivalisé presque jusqu'au bout avec le PSG cette saison. Et même si comme tous les entraîneurs, il préfère les récompenses collectives, Pierre Sage, le coach lensois, applaudit ce prix Foé mérité.
13: Vous savez, moi j'ai toujours un peu de mal de prime abord avec les prix individuels, mais dans tous les cas, lui c'est vrai que son talent s'exprime vraiment et je dirais que c'est mérité. C'est mérité au vu de la saison qu'il livre. Tout simplement parce que c'est un joueur qui est généreux, mais pas généreux au sens simplement de l'effort. Il est généreux avec le football. Il donne une approche qui est à la hauteur de ce que les gens attendent dans un stade. Bien utiliser le ballon, beaucoup courir, marquer des beaux buts, être très solidaire avec ses partenaires. Enfin voilà, il correspond à la fois au jeu à la lensoise, mais aussi il met tout son talent au service du jeu collectif. Donc c'est vraiment ce que j'appelle un joueur d'équipe.
12: Pierre Sage avec Christophe Jousset. Émission spéciale prix Foé à 16h10, temps universel, Radio Foot International, avec Mamadou Sangaré comme invité d'honneur.
2: Mamadou Sangaré, meilleur joueur africain de Ligue 1, pendant que le Paris Saint-Germain s'offre quasiment le titre.
12: Vainqueur de Brest 1-0, les Parisiens conservent leur avance sur Lens, de quoi à deux journées de la fin leur offrir pratiquement le championnat, même en perdant ces deux prochains matchs grâce à la différence de but largement favorable. Il faudrait désormais un cataclysme pour voir les Lensois chipper le titre à Paris. En tout cas, Luis Enrique se tourne maintenant avec sérénité vers l'autre grand rendez-vous de la fin de saison, la finale de la Ligue des Champions.
14: Il faut souligner ce qu'ont fait Lens pendant toute la saison. Ils ont été dans un niveau incroyable. Ça a été très difficile pour nous. Et normalement, les deux derniers championnats qu'on avait gagnés, et ça a été plus tranquille, mais cette saison, ils sont montrés à un niveau de très haut niveau et on va préparer les matchs de la meilleure manière, mais les choses plus importantes pour moi, c'est de juger et analyser individuellement la charge de minutes pour arriver à les matchs dès la finale des champions dans les meilleures conditions.
12: Luis Enrique avec Anne Dufort-Cornillet derrière Paris. Bonne opération de Lille qui s'impose sur Monaco 1-0.
2: Et en Espagne, Barcelone reste roi de la Liga.
12: Et cerise sur le gâteau en battant le Real Madrid 2-0 lors de la 35e journée. Succès acquis dans les 20 premières minutes grâce au but de Marcus Rashford et Ferran Torres. Avec désormais 14 points d'avance en tête, les Catalans ne peuvent plus être rejoints. Côté madrilène, ça se confirme, la saison sera blanche.
2: Merci Antoine Grenier, à tout à l'heure. Bonjour Stéphane Genest.
15: Bonjour Julien.
2: Dans Aujourd'hui l'économie, ce matin, on parle d'un phénomène qui paraît absurde, mais qui est de plus en plus fréquent en Europe. L'électricité à prix négatif. Ça paraît complètement fou, Stéphane. À certains moments, les producteurs d'électricité payent pour vendre ou plutôt pour se débarrasser de leur électricité.
15: Oui, et pour comprendre, il faut revenir sur la particularité essentielle de l'électricité. Contrairement au pétrole ou au gaz, elle se stocke très mal. Quand une centrale produit du courant, il doit être consommé presque immédiatement et c'est là que ça se complique. Depuis une dizaine d'années maintenant, l'Europe investit massivement dans les énergies renouvelables. Les éoliennes ou les panneaux solaires se multiplient sur le territoire.
2: Donc, quand il y a du soleil ou du vent, la production explose.
15: Exactement, et le problème, c'est qu'au même moment, la consommation n'augmente pas forcément. Prenez par exemple un dimanche de printemps, comme en ce moment. En Europe, les usines sont fermées, les bureaux sont vides, il ne fait ni trop chaud ni trop froid, donc pas besoin de climatisation ou de chauffage. Mais dehors, il y a du soleil et du vent. Résultat, les panneaux solaires et les éoliennes produisent énormément d'électricité, donc personne n'a vraiment besoin. Et comme cette électricité ne peut pas être stockée facilement, comme on l'expliquait, les prix il s'effondre, parfois jusqu'à devenir négatif. C'est la loi de l'offre et de la demande poussée à ses limites.
2: Pour éviter d'en arriver là, est-ce qu'on ne peut pas simplement arrêter les centrales électriques pour compenser l'afflux d'énergie issue du renouvelable?
15: Alors évidemment, ce n'est pas si simple. Arrêter les centrales nucléaires à gaz ou à charbon, ça prend beaucoup de temps, ça coûte très cher et ça use les installations. Donc dans certains cas, produire à perte est plus intéressant financièrement qu'arrêter complètement. Et cela n'est pas sans conséquence, car ce surplus d'électricité a généralement lieu au même moment, autour de midi, à la mi-journée, c'est là que le soleil brille le plus, donc ça provoque un énorme pic de production simultanée, et en face, la demande, elle reste relativement stable.
2: Sauf que les réseaux ne sont pas prêts à recevoir autant d'électricité.
15: Voilà, c'est comme si vous souffliez dans une paille, si vous laissez l'air passer, tout fonctionne, si en face, il n'y a plus besoin d'air, que le trou est bouché, vous allez bloquer. Eh bien, c'est pareil avec l'électricité, si le réseau en reçoit trop, il s'arrête. Alors oui, évidemment, quand on en arrive là, pour conserver cette énergie, on pense batterie. Mais aujourd'hui, aucune batterie n'est capable de stocker autant d'électricité. C'est bien la limite de ces technologies.
2: Il reste une question, Stéphane, et vous me voyez venir. Est-ce que l'électricité à prix négatif profite au moins aux consommateurs? Autrement dit, est-ce que ça fait baisser les prix?
15: Eh bien, je vais vous décevoir, mais non, pas vraiment. La majorité des consommateurs ont des contrats fixes, donc le prix à l'instant T de l'électricité n'a pas d'impact réel sur leur facture. Et il faut bien se dire que ces prix négatifs apparaissent sur les marchés de gros entre producteurs et distributeurs. On est loin de l'échelle du consommateur comme vous et moi, car en fait on assiste à une évolution du système énergétique. C'en est même paradoxal, les renouvelables deviennent victimes de leur succès. Plus on installe de solaire, plus les prix chutent quand le soleil brille, et donc moins les producteurs gagnent d'argent.
2: Stéphane Genest pour Aujourd'hui l'économie. Merci beaucoup. Il est 8h19 à Paris, à la veille de l'ouverture du Festival de Cannes. Son ancien directeur est notre grand invité international. À votre micro, Arnaud Pontus.
16: Bonjour Gilles Jacob.
17: Bonjour.
16: Merci de nous accueillir chez vous avant l'ouverture du 79e Festival de Cannes. Vous avez été pendant près de 40 ans, jusqu'en 2014, le patron, l'homme orchestre du plus grand festival de cinéma au monde. Si vous replongez dans vos souvenirs à quelques heures de l'ouverture, dans quel état d'esprit est-on quand on est délégué général?
17: On est fébrile, forcément, parce qu'il y a beaucoup de choses à surveiller, à s'occuper, recevoir les gens, veiller à ce que tout aille bien. Mais bon, ça devient une habitude au bout d'un moment.
16: Oui, pour vous, c'était devenu une habitude.
17: Oui.
16: Les années vous ont aidé à en faire une habitude.
17: Ça m'a surtout aidé à emmagasiner pour faire des livres ensuite.
16: Oui, et voilà. En fidèle amitié aujourd'hui, vos correspondances avec les artistes de cinéma, plus de 600 lettres qu'on lit avec délice. Le rôle de délégué général que vous avez été, c'est de voir les films par dizaines, centaines peut-être,
17: milliers. On a des équipes. Hein.
16: Oui, bien sûr.
17: Il y a des équipes qui travaillent pour vous, mais vous en voyez beaucoup, beaucoup. Vous voyagez pour rencontrer les gens, c'est pas le tout de voir les films. Il faut soit les convaincre de donner leur film, soit les convaincre de ne pas venir, si on pense que c'est pas pour
16: eux. Il faut les dissuader pour certains.
17: Ça peut arriver. Et puis, moi j'ai beaucoup emmagasiné, fait des relations, parce que je me disais qu'un jour, quand les choses changeraient, je me mettrais à écrire.
16: Des milliers de films, dites-vous, sans jamais de lassitude?
17: Ah, il peut y avoir des lassitudes, mais vous savez, on arrête. Quand un film, vous vous rendez compte que c'est pas pour Cannes, vous arrêtez. Et moi, j'avais acquis une sorte de connaissance qui faisait que je me rendais compte très rapidement si un film était pour Cannes ou pas. Parce que vous gagnez 2 heures. Vous ne les avez pas, ces 2 heures, parce que vous avez 10 films à voir en une journée. Donc c'est très fatigant. D'abord, faut faire très attention tout le temps. Et ensuite, il faut se décider. Bien ou mal. Il arrive de se tromper.
16: Il faut se battre pour avoir les meilleurs films, même quand on est ou quand on incarne le Festival de Cannes.
17: Ça dépend. Les studios américains étaient assez réticents. Les choses ont changé parce qu'ils font moins de films maintenant. Puis il y a les plateformes, il y a tout ce qui s'est passé. Mais à l'époque, ils étaient craintifs à cause de la presse à Cannes qui est plus sévère qu'ailleurs. La presse internationale, parce que n'oublions pas que tout ça, on parle festival, mais en fait, si on parle du livre, c'est international. Vous êtes RFI, Radio France Internationale, vous ne pouvez pas trouver d'objet culturel plus international que ce livre-là, puisque tous les continents sont couverts, que toutes les langues sont parlées, c'est le tour du monde. Donc, quand on m'a proposé RFI, je me suis dit, c'est l'idéal.
16: C'est l'idéal.
17: C'est l'idéal, parce que vous avez combien de langues chez vous?
16: 16.
17: Ah, je crois que je vous bats.
16: Combien?
17: Ah, il y en a beaucoup. Il y a français, anglais, italien, espagnol, portugais, russe, japonais, chinois, tchèque, magyar, polonais, norvégien, suédois, danois. J'arrête.
16: Vous avez gagné. Parce que le générique de ces lettres, il est impressionnant. Fellini, Coppola, Spielberg, Scorsese, Truffaut, Godard, Almodovar. Et chez les dames, qui sont très bien traitées dans vos lettres, Catherine Deneuve, Juliette Binoche, Sophie Marceau.
17: Emma Thompson, Faye Dunaway, enfin toutes les grandes américaines.
16: Oui. Vous les aimez tous, ou vous les avez tous aimés, ces artistes?
17: On a une tendresse pour eux, parce que ce qu'on ne sait pas, c'est qu'il y a une fragilité. Vous ne savez jamais.
16: Ah, ça on le lit bien.
17: Même dans les grands.
16: Oui, bien sûr.
17: On ne sait jamais si le téléphone va sonner ou pas, si ça va bien se passer. Et de ce fait, plus on arrive, si vous voulez, au début, cette correspondance est professionnelle, puis elle devient amicale, puis elle devient familiale, puis elle devient intime. C'est une correspondance. La correspondance avec Juliette Binoche ou Emma Thompson, c'est des lettres d'amour.
16: Oui, on lit les doutes, vous l'avez dit, les fêlures de certains, les envies, les caprices aussi de quelques-uns.
17: Bien sûr.
16: Oui.
17: Mais c'est bien les caprices.
16: Mais c'est bien.
17: Ça permet une vie, une vivacité. Il faut pas simplement toujours des bénis oui. Donc il y a des échanges, quelquefois vigoureux, quelquefois moins. Mais il y a une telle vie. On ne peut pas dire autre chose, qui fait qu'on rentre, il y a une sorte d'indiscrétion pour le lecteur, qui devient familier de gens très connus,
16: bien
17: sûr, qu'on aime, parce qu'on les a vus à l'écran, et là, on voit leur vie intime.
16: Et vous n'en voulez à personne, même ceux qui font du chantage ou...
17: J'en veux pas, on en veut sur le moment, quand on vous refuse un film dont on pense qu'il est merveilleux et qu'il faudra le montrer, on n'est pas content, ça je peux pas vous le cacher, mais ça passe, puis on pense à l'année suivante, et donc on oublie, et si on n'oublie pas, on pardonne.
16: Il y a un petit moment de chantage avec Jean-Luc Godard, qui veut être président du festival, du suivant, on est en 2006-2007.
17: Mais j'ai eu comme ça des cas de gens très très connus, des artistes merveilleux. Vous parliez de Godard, mais il y a eu Piala, il y en a eu d'autres.
16: Oui.
17: Et il voulait être président du jury. Et moi, quand il me le demandait, Piala me l'a demandé sur une petite route de campagne où je conduisais la voiture et où il était à côté de moi. Et tout d'un coup, il me dit, je veux être président du jury. Et je me suis dit, il faut que je réponde tout de suite. Il faut pas que je lui dise, on va voir, on va en reparler, etc. Et il fait l'idée de lui dire, Maurice, c'est pas possible. Ah bon, il se renfrogne, il est pas content, pourquoi, vous croyez que je suis nul, etc. Je lui dis, non Maurice, mais vous savez, on doit absolument rendre le palmarès la veille, le lendemain, à l'heure dite, et vous ne seriez pas prêt à temps, je vous connais. Alors il s'est calmé.
16: On comprend aussi dans ces lettres que finalement c'est pas un métier facile, délégué général du Festival de Cannes.
17: Non, c'est pas un métier facile. Il faut être précis, il faut être travailleur, il faut être calme, attentif, aimant les gens, et puis connaissant le métier, parce
16: oui,
17: que
16: connaissant ça, le cinéma, connaissant le métier,
17: films, il faut être très cinéphile dans son jeune âge. Si vous n'avez pas été au cinéma adolescent, jeune adolescent, oui, vous pouvez pas, parce que on acquiert des connaissances. Et c'est comme la musique, hein, vous pouvez pas être violoncelliste passé l'âge de 8 ou 9 ans. Hein.
16: Qu'est-ce qui fait une bonne sélection? Qu'est-ce qui fait un bon festival?
17: Ben, la diversité. Oui. D'ailleurs, c'est le livre de la diversité.
16: Bien sûr.
17: Entre les continents, les oui, gens, les genres, les humeurs. Et un festival, c'est pareil. Il faut beaucoup de pays. C'est international, ouais, du film.
16: Il y a un quota, si je puis dire, un nombre de pays différents que vous vous fixez.
17: Non, il n'y a aucun quota, mais il en faut le plus possible. En dessous de 10, vous n'êtes pas international.
16: Ah oui, donc c'est... il faut qu'au moins 10 pays soient représentés dans la sélection.
17: C'est mon sentiment. Donc il faut veiller à ça. Le plus de pays possible, le plus de langues et le plus de genres. Il faut faire sourire, faire pleurer, émouvoir, toucher, apprendre, 1000 choses.
16: Il y a aussi les films que vous avez failli ne pas avoir. Alors, il doit y avoir une assez longue liste.
17: Il y en a aussi que je n'ai pas eu.
16: Oui.
17: Failli ne pas avoir, il y en a une longue liste, oui.
16: Et il y en a un qui a été particulièrement compliqué à avoir. C'est Apocalypse Now, Francis,
17: oui,
16: Ford Coppola.
17: Apocalypse Now et son corollaire, La Porte de l'Enfer. Ça a été épique. Épique, épique.
16: Oui, épique. Vous allez fêter dans quelques jours vos 96 ans. Est-ce que vous avez toujours envie de cinéma?
17: Mais je regarde un film tous les soirs. Mais je regarde beaucoup de vieux films. Il y a 2 jours, je regardais Annie Hall.
16: Woody Allen.
17: Pas si mal.
16: Oui, pas mal.
17: Avec Diane Keaton, éblouissante. Tous les soirs, je me fais plaisir et je regarde un film.
16: La passion est intacte, donc, Gilles Jacob.
17: La passion est toujours là, ça m'amuse. Ça m'amuse, je vérifie si je me suis trompé ou pas.
16: Ah oui. Dans la postérité de certains cinéastes ou postérité de certains acteurs ou actrices.
17: Et puis, ils viennent me voir quand ils passent par Paris. Et par conséquent, je veux leur montrer que je suis leur actualité.
16: Merci Gilles Jacob.
17: Merci à vous.
16: En fidèle amitié, lettres de cinéma, chez Robert Laffont. Merci de nous avoir accueillis.
17: Merci à vous.
2: Gilles Jacob, historien du cinéma, ancien directeur du Festival de Cannes. Avec vous, Arnaud Pontus, merci. Et le Festival de Cannes que RFI vous fait vivre dès demain à l'antenne. Bientôt 6h30 en temps universel.
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2: RFI 8h30 à Paris, 6h30 en temps universel. Et le journal avec vous, Édouard Dupénoit à la une, Nairobi et le sommet Afrique-France.
0: Première édition dans un pays anglophone, l'accent mis à fond sur le business et sur les opportunités commerciales. Le président français espère y illustrer la nouvelle diplomatie de Paris vis-à-vis du continent africain. La situation au Mali dans cette édition avec d'une part les inquiétudes toujours autour du sort de Maître Mounta Gatal. Et puis d'autre part nous sommes dans une gare routière à Abidjan en Côte d'Ivoire où certaines compagnies d'autobus continuent vaille de partir vers Bamako. Qui est dans l'opposition politique et qui n'y est pas? Réponse claire ce week-end au Bénin de la part des FCBE, mais aussi des démocrates. Nous sommes à 2 semaines de l'entrée en fonction du président élu Romuald Ouadani. Maurice Freund est mort. Il était l'un de ceux qui ont pensé le tourisme non plus comme une découverte exotique réservée aux riches occidentaux, mais comme un outil d'ouverture et un outil de paix. Et puis, quelques mots aussi dans ce journal.
21: C'est vraiment la pépite qu'on n'attendait pas au RC Lens. C'est l'un des meilleurs joueurs de Ligue 1 cette saison.
22: Révélation, la découverte de l'année pour le Racing Club.
0: Bien sûr que c'est l'un des meilleurs joueurs de Ligue 1. Mamadou Sangaré est le lauréat du prix RFI France 24. Marc Vivien Fauet, parole de supporter sans et hors dans une dizaine de minutes.
2: Il s'appelle Africa Forward, en bon français, on traduirait par l'Afrique en avant.
0: C'est donc un sommet Afrique-France, comme il y en a régulièrement. Mais celui-ci est inédit à plus d'un titre. D'abord, il se déroule donc à Nairobi, capitale du Kenya. C'est la première fois qu'il se tient dans un pays anglophone. Ensuite, et alors que ses prédécesseurs faisaient la part belle aux acteurs politiques, et dans une moindre mesure aux sociétés civiles, celui-ci s'annonce entre guillemets pro-business. Des centaines de chefs d'entreprise sont attendus aujourd'hui, par exemple, pour le forum d'affaires qui ouvre ses rencontres. Le président français espère que ce format illustrera ce qu'il appelle la nouvelle stratégie de Paris vis-à-vis du continent africain. Stratégie sur laquelle il a eu l'occasion de gloser hier après son entretien bilatéral avec le président William Ruto, correspondant RFI Alban Tiroir.
5: Alors que les relations se sont tendues, voire même ont été rompues avec plusieurs pays d'Afrique francophone, Paris a choisi le Kenya pour organiser ce sommet. C'est la première fois qu'il a lieu dans un pays anglophone. Interrogé à ce propos, le président Emmanuel Macron a répondu devant la presse.
23: Je n'ai jamais pris l'Afrique francophone comme étant justement un précaré. Et c'est dès novembre 2017 ce que je dis au discours de Ouagadougou. Et donc il n'y a pas la volonté en étant ici, en faisant ce sommet Africa Forward, la volonté de cacher ou quoi que ce soit. Il y a juste la volonté de dire l'Afrique est un tout.
5: Ces dernières années, le Mali, le Burkina Faso ou encore le Niger ont exigé le départ des troupes françaises de leur territoire. Dans ce contexte, le Kenya apparaît comme un partenaire clé d'une Afrique anglophone avec laquelle Paris cherche à renforcer ses liens. Le président William Ruto a dimanche salué sa relation avec la France, soulignant le besoin d'un partenariat d'égal à égal avec le continent.
24: Ne plus penser en termes d'aide et de prêts, mais davantage en termes d'investissement et de ce que l'Afrique peut offrir. Nous avons de véritables atouts. Nous avons une jeunesse, des ressources naturelles, des ressources énergétiques. Ces ressources ont une valeur réelle.
5: Plusieurs accords ont déjà été signés dimanche entre les deux pays dans les secteurs de l'énergie ou des infrastructures notamment. Alban Tiroir, Nairobi, RFI.
0: Et vous, à votre avis, l'Afrique comme une terre de partenariat d'affaires, est-ce que c'est une bonne manière de voir les choses? Est-ce que ça change ou est-ce que ça changerait la donne? Vous le dites dans 1h30 maintenant à Juan Gomez et aux équipes d'appel sur l'actualité.
2: Une vingtaine de personnes se trouvent dans le collimateur de la justice malienne.
0: 2 semaines après le début des attaques coordonnées du JNIM et du FLA, le procureur près le tribunal militaire de Bamako avait annoncé l'ouverture d'une enquête pour déterminer si ces groupes avaient pu bénéficier de complicité dans la planification de leurs assauts. De nouvelles arrestations ont eu lieu hier encore, des civils et des militaires. Mais un cas continue d'indigner tout particulièrement celui de Maître Mounta Gatal. Enlevez-lui en dehors de tout cadre légal. Les détails avec Serge Daniel.
25: Depuis l'ouverture d'une information judiciaire sur les attaques du 25 avril, il y a eu au moins 19 arrestations de militaires et de civils maliens. Enlevé début mai à Bamako par des hommes cagoulés armés, Maître Mounta Gatal, avocat et homme politique malien, est détenu dans les locaux des services de renseignement du Mali d'après nos informations. Il est l'une des personnes soupçonnées d'avoir planifié les opérations. Faux, répondent ses proches qui n'ont toujours pas pu lui rendre visite. Sur les réseaux sociaux, un ex-militaire malien affirmait dans une vidéo que Maître Mounta Gatal est une pièce maîtresse de l'organisation des attaques. En attendant d'avoir la version des faits de l'intéressé lui-même, des voix s'élèvent pour dénoncer, je cite, une machination. L'ordre des avocats du Mali réclame sa libération immédiate et des avocats burkinabés, nigériens et maliens ont décidé de se constituer pour défendre l'avocat et homme politique malien.
0: Serge Daniel, plus de deux semaines après ces attaques coordonnées, la situation demeure violente. Avant-hier encore, plusieurs bus de transport à destination de Bamako ont été incendiés dans le centre du Mali, alors que le groupe terroriste du Jnim tente toujours d'imposer son blocus autour de la capitale. Les flux de voyageurs vers Bamako se sont réduits, bien sûr, mais pas complètement taris. Notre correspondant en Côte d'Ivoire s'est rendu par exemple dans une gare routière d'Abidjan où certaines compagnies n'ont pas suspendu leur liaison mais où les cars tournent presque à vide. C'est un reportage d'Abdoulaziz Diallo.
3: Dans cette gare, des cars immobilisés, les guichets sont vides. En cause, l'attaque de la veille dans le centre du Mali où plusieurs bus en partance pour la capitale malienne ont été incendiés. Mais avant même cet épisode, la fréquentation avait déjà fortement chuté, confie ce responsable de compagnie qui a requis l'anonymat.
4: Depuis le 25 avril jusqu'à maintenant, le nombre de passagers a beaucoup diminué. Avant, tous les jours, il y avait des départs, souvent on remplissait même les cars. Mais aujourd'hui, on a souvent 6 personnes. Maximum 10 ou 14.
3: Aucun des chauffeurs revenus récemment du Mali n'a accepté de s'exprimer à notre micro. Ce qui se passe sur la route est grave, glisse l'un d'eux avant de s'éloigner. À quelques mètres de là, pourtant, une autre compagnie a choisi de maintenir les départs. Son responsable reconnaît que le trajet est devenu particulièrement risqué.
6: Quand on passe par Tingrela pour aller à Bamako, à partir de la frontière du Mali jusqu'à Bamako, c'est dangereux. Il y a des gens qui craignent pour leur vie. C'est Dieu qui gère la sécurité des passagers parce qu'on n'a ni policiers ni gendarmes dans le car. Tout est dans la compétence du chauffeur. Lorsqu'il sent un danger, il peut s'arrêter.
3: Nous n'avons pas décrété un blocage formel du trafic, assure Ibrahim Diaby, directeur général du Haut Conseil du patronat des entreprises de transport routier de Côte d'Ivoire. Mais face à l'insécurité grandissante, on observe la prudence, affirme ce responsable. Abdelaziz Diallo, Abidjan, RFI.
0: Il est 6h37 à Abidjan.
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7: 7h37 à Cotonou, où l'échiquier politique se recompose.
0: Nous sommes à deux semaines de la passation de pouvoir et donc de l'entrée en fonction du président élu Romuald Ouadani. Les partis des FCBE et des démocrates ont tenu chacun ce week-end leur conseil national respectif. Les forces Cori pour un Bénin émergent ne sont plus dans l'opposition. Les démocrates y restent. Vigilants et constructifs, promettent-ils. Lecture avec Jean-Luc Aplogan.
8: Le parti Les Démocrates ne compte pas changer de ligne et reste toujours dans l'opposition. Son secrétaire administratif, Kamar Wasangari, le résume.
9: Suivez les pas et gestes du nouveau président. Toute action de développement sera accompagnée. En revanche, tout ce qui remettra en cause les principes démocratiques va être également dénoncé.
8: Côté FCBE de Paul Rouquet, le parti quitte l'opposition pour rejoindre le camp Ouadani dès son entrée en fonction le 24 mai. Ce ralliement s'inscrit selon le parti dans le cadre d'accords de gouvernance conclu avec les deux grandes formations de la majorité présidentielle, un mécanisme prévu par la loi. Prosper Adoukonou, secrétaire administratif par intérim des FCBE, l'annonce sans détour.
9: Désormais, nous ne sommes plus dans l'opposition. L'opposition ne nous a rien rapporté.
8: Les FCBE étaient régulièrement accusés par leurs détracteurs d'une trop grande proximité avec le pouvoir sortant. Prosper Adoukonou balaie ses insinuations avec vigueur.
9: Quand c'est bon, il faut dire que c'est bon. Quand c'est mauvais aussi, nous avons l'habitude de le dire. Donc, ceux qui disent que nous étions avec le pouvoir, ils n'ont rien compris. Nous n'avons jamais eu de poste ministériel, de DG, encore moins de poste d'ambassadeur ou autre.
8: Un comité sera prochainement mandaté par le parti pour engager les négociations sur la mise en œuvre des accords de gouvernance. Jean-Luc Aplogan, Cotonou, RFI.
0: Un nouveau procès s'ouvre aujourd'hui en France pour la star marocaine Saad Lamjared. Ce sont les assises de Draguignan, dans le sud de la France, qui le juge pour des accusations de viol que lui-même conteste. Cet artiste aux millions de vues sur Internet qui a déjà été condamné en France il y a 3 ans pour des faits de même nature, une décision dont il a fait appel. Laura Martel, on parle aujourd'hui de sa première comparution dans cette nouvelle affaire.
26: La plaignante, âgée aujourd'hui de 37 ans, travaillait comme barmaid à Saint-Tropez en août 2018 quand elle croise Saad Lamjared en discothèque. Aux enquêteurs, elle raconte qu'elle ignore alors qu'il est chanteur mais le trouve mignon et accepte de boire un verre au bar de son hôtel. Toujours selon son récit, c'est finalement dans sa chambre que le chanteur la conduit. Là, il tente de l'embrasser, puis la plaque sur le lit, la déshabille et la viole en lui tenant les poignets. La jeune femme dit s'être sentie tétanisée, incapable de résister physiquement. Une amie qu'elle appelle à l'aide notamment via un SMS « Viens me chercher, viens vite », témoigne l'avoir trouvé choqué, les lèvres enflées et le regard vide. De son côté, Saad Labjared, qui clame son innocence, assure que le rapport était consenti et que la jeune femme a d'ailleurs retiré elle-même son pantalon. Depuis 2010, le chanteur a été mis en cause dans 3 affaires similaires qu'il a toujours contestées. Dans l'une, une franco-marocaine a retiré sa plainte sous la pression de sa propre famille. Une autre aux États-Unis s'est conclue par un accord financier. La troisième, dans laquelle une Française rencontrée en boîte de nuit l'accusait de l'avoir frappée et violée, lui a valu d'être condamnée à 6 ans de prison à Paris en 2023. Le procès en appel devrait se tenir en septembre.
0: À Laura Martel.
2: Il était l'un de ceux qui ont pensé que le tourisme pouvait bénéficier à tout le monde.
0: Que les voyages ne devaient pas forcément être la chasse gardée de compagnies de luxe pour occidentaux fortunés. Maurice Freund est mort avant-hier à l'âge de 83 ans, fondateur de Point Mulhouse, devenu ensuite la coopérative Point Afrique Voyage, pionnier aussi des vols charters vers le continent africain. Il a très largement contribué à placer sur les cartes touristiques des pays comme le Burkina Faso ou encore la Mauritanie, dans l'idée que les visiteurs étrangers devaient aussi et surtout bénéficier aux populations locales. Son fils, Philippe Freund, l'évoquait hier soir à Florence Maurice.
1: J'étais moi-même en Mauritanie cet hiver pour y passer 3 mois. Et à Nouakchott, j'ai rencontré un jeune guide d'une trentaine d'années qui était profondément reconnaissant à Maurice Freund d'avoir amené le tourisme en Mauritanie. Il m'expliquait que lui était un natif de Shingeki, de famille pauvre, et que grâce au développement du tourisme dans la VRAR, qui est essentiellement dû à l'initiative de Maurice Freund, il était devenu guide et que sa condition de vie avait quand même profondément changé. En 1994, la Mauritanie avait officiellement accueilli 80 touristes sur l'année. La création de ces vols charter sur Attar, en Mauritanie, a permis, dans les années 2005-2007, à ce qu'il y ait environ 12 000 touristes qui viennent par saison.
0: Philippe Freund, hier soir sur notre antenne, le fils de Maurice Freund. Mamadou Sangaré, enfin, vainqueur du prix Marc Vivien Foé 2026. Ainsi en a décidé le jury réuni par RFI et France 24. Il est donc le meilleur joueur africain de la saison de Ligue 1, trophée qui lui sera remis dans nos locaux tout à l'heure, avant une émission spéciale de Radio Foot International, un trophée qui va pour la première fois à un Malien, pour la troisième fois à un pensionnaire du RC Lens. Sangaré qui vivait son premier exercice sous les couleurs de l'actuel dauphin du PSG, il a conquis tout le monde, à commencer par ses supporters sans et or.
21: Et ben Sangaré, c'est vraiment la pépite qu'on n'attendait pas au RC Lens.
10: C'est l'un des meilleurs joueurs de Ligue 1 cette saison, franchement. Il incarne le nouveau projet lensois.
22: Révélation, la découverte de l'année pour le Racing Club.
11: Je dis patron du milieu de terrain à Lens, même si c'était une surprise en début de saison.
12: Je vais pas vous mentir, on ne le connaissait pas avant qu'il arrive au Racing Club de Lens. Il vient d'Autriche, quand on a vu le transfert, il y avait rien qui nous promettait un crack comme ça. Il sait tout faire. Il sait vraiment tout faire et c'est un bonheur de le voir sur le terrain. Il répond vraiment très bien aux valeurs qu'on a du Racing Club de Lens. Le combat, l'amour du maillot surtout, c'est quelque chose qui plaît énormément aux spectateurs.
22: Honnêtement, je pense qu'il s'est clairement greffé à l'état d'esprit du club, donc ça fait du bien et surtout, on peinait à retrouver un milieu de terrain à la hauteur de Seko Fofana et je pense qu'on l'a trouvé cette année. Mais en tout cas, on profite de lui tant qu'on peut.
12: On ne le gardera pas si longtemps que ça. Malheureusement,
11: c'est pas Tovin, mais ça va être très compliqué de le garder à Lens. Alors bon, c'est pas le buteur numéro 1, mais bon, en tout cas, s'il peut marquer, même si c'est 1-0 et que c'est le seul but de la finale, on prend tous.
12: T'as acheté son maillot ou pas?
22: Pas encore. Ça ne serait tardé. On verra les résultats de la Coupe de France. Je le ferai.
0: Supporter sans erreur, propos recueillis par Cédric De Oliveira. À Lens, il est 8h44.
2: Merci, Edouard Dupénoit, à tout à l'heure. RFI 6h44, en temps universel, tout de suite la revue de presse. Bonjour Sophie Pouzrat.
13: Bonjour Julien, bonjour à tous.
2: Le tour de la presse africaine avec vous et à la une, le sommet Africa Forward s'ouvre au Kenya.
13: Ce sommet Afrique-France qui se tient à Nairobi est une occasion de renforcer la coopération franco-africaine, titre le journal kenyan Daily Nation, qui rappelle que c'est la première fois que ce sommet, créé en 1973, se tient dans un pays anglophone. L'économie sera au cœur de cet événement avec des objectifs de partenariat dans différents domaines, tels que les technologies numériques, le financement climatique ou encore le développement des des infrastructures. Et d'après le Daily Nation, c'est une aubaine pour Nairobi sur le plan international. Le Kenya explorera des pistes d'accord pour consolider ses relations commerciales avec la France dans une démarche qui semble clairement visée à attirer davantage d'investissements directs étrangers, analyse le journal, qui se réjouit par ailleurs de la confiance accordée à Nairobi sur la scène diplomatique internationale. Du point de vue de Paris, le sommet devrait aussi contribuer à dissiper l'idée selon laquelle l'ancienne puissance coloniale, accusée d'exploiter les nations africaines francophones, chercherait aujourd'hui à conquérir de nouveaux territoires à son seul profit, conclut le Daily Nation.
2: Seulement, rien n'est moins sûr car l'opposition à ce sommet est bien présente.
13: The Standard, d'autres médias kényans évoquent des manifestations et notamment un contre-sommet parallèle organisé à Nairobi par les organisations de la société civile qui qualifie Africa Forward de tentative de la France de réinstaurer une influence néocoloniale. Le sommet France-Afrique n'est ni un geste de bonne volonté, ni une plateforme de partenariat égalitaire. Il s'agit d'une offensive de recolonisation impérialiste rebaptisée, dénonce l'organisateur du contre-sommet, cité dans les lignes du journal. Les nouvelles ambitions de Paris à Nairobi intriguent aussi le Djeli à Conakry qui s'interroge. L'Afrique anglophone suffira-t-elle au bonheur de la France ? Ces changements sont en partie dictés par les déboires que la France a connus ces dernières années en Afrique. Ce sont surtout les crises essuyées par Paris au Sahel ainsi que dans des pays comme le Sénégal ou le Tchad qui ont accéléré cette dynamique, débouchant sur l'organisation d'Africa Forward, estime le média guinéen. Il est difficile de ne pas voir dans cette nouvelle politique africaine de la France une volonté de s'extirper de l'inextricable débat mémoriel hérité du passé colonial avec les pays francophones, poursuit le Djeli. La France pourra-t-elle réellement compenser la perte de son ancien précaré ? Rien n'est moins sûr, selon le journal. Car s'il est vrai que les relations entre Paris et des capitales comme Abuja ou Pretoria se sont renforcées ces dernières années, la France accuse néanmoins un retard considérable face à ses concurrents, notamment chinois et indiens. Dans quelques années, il sera possible d'évaluer cette évolution qui n'est encore qu'à ses débuts, rappelle le Djeli. Mais pour l'heure, on y voit moins un changement qu'un déménagement.
2: Et puis Maurice Freund, le fou volant du Sahel, s'est éteint.
13: C'est le titre d'un article d'Afrique.com qui rend hommage au fondateur de l'agence de voyage Point Afrique, décédé le 9 mai dernier à l'âge de 83 ans. Surnommé le fou volant du Sahara, pionnier du voyage solidaire, il aura passé sa vie à désenclaver les marges sahéliennes, raconte le média qui confie perdre aussi un soutien fidèle de ses premières années. Depuis les débuts du site, Maurice Freund nous avait soutenus. Il répondait présent lorsqu'il fallait comprendre le Sahel autrement que depuis Paris. Il parlait franchement, corrigeait, contredisait, obligeait à vérifier. Sa connaissance du terrain, parfois rugueuse, nous a aidé à mieux regarder cette région que tant de commentateurs découvrent seulement lorsqu'elle brûle, poursuit Afrique.com. Racontant ensuite que l'homme pouvait être abrupt, autoritaire, parfois impossible à suivre, mais ceux qui l'ont accompagné ne l'ont jamais regretté. Il avait chez lui une fidélité obstinée aux hommes du désert, conclut le site, et les distinctions lui importaient moins que la reconnaissance des équipes locales.
2: Sophie Pouzrat pour la revue de presse, merci beaucoup.
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2: Et à la une de l'info internationale ce matin, le rejet catégorique et colérique de Donald Trump, il juge, en majuscule, totalement inacceptable la réponse iranienne à sa proposition d'accord. Le président américain qui s'est entretenu hier soir avec Benjamin Netanyahou, le premier ministre israélien, estime lui dans une interview que la guerre avec l'Iran n'est pas finie car il faut encore retirer du pays les stocks d'uranium enrichi. La guerre qui sera sans doute au cœur de la visite de Donald Trump en Chine de mercredi à vendredi, Pékin l'a confirmé hier soir. En Iran toujours, Narges Mohammadi, prix Nobel de la paix 2023, libéré sous caution et transféré à Téhéran pour être soigné par sa propre équipe médicale. Emprisonnée au mois de décembre, elle a subi depuis deux crises cardiaques en détention. La vie de Narges Mohammadi ne tient qu'à un fil, déclare son époux depuis Paris. Et puis du football, et le meilleur joueur africain de cette année en Ligue 1, Mamadou Sangaré devient le premier malien a remporté notre prix. Marc-Vivien Fauré, titulaire indiscutable du RC Lens depuis son arrivée dans le club l'été dernier. Il sera l'invité d'honneur de Radio Foot International à 16h10 temps universel pour recevoir son trophée. C'est à suivre évidemment sur RFI et RFI.fr. Et on en parlait à l'instant, ça commence aujourd'hui à Nairobi, le sommet Afrique-France, Africa Forward, en présence de quelques 30 chefs d'État et de gouvernement et d'au moins 2500 chefs d'entreprise. Après les revers qu'elle a subis ces dernières années dans plusieurs pays, la France a-t-elle encore un rôle stratégique à jouer sur le continent? Notre grande invitée Afrique de ce matin pour en parler est l'ancienne ministre des Affaires étrangères du Sénégal de 2020 à 2023, aujourd'hui députée d'opposition, Aïssata Talsal. En ligne de Dakar avec Christophe Bobouvier.
14: Aïssata Talsal, bonjour.
15: Bonjour.
14: Pour la première fois dans l'histoire des sommets Afrique-France, celui-ci se passe en terre anglophone. Qu'en pensez-vous?
15: Mais je pense que c'est inédit et nous devons lire cela sous le prisme d'une géopolitique africaine. La France, on doit le dire, elle n'est plus ce qu'elle était il y a quelques années en Afrique, pour ce qui est de ses relations en tout cas avec ses anciennes colonies. Les pays de l'AES sont là, les souverainistes sont là avec le nouveau pouvoir, notre société civile, notre opinion très très dure, exigeante vis-à-vis de la France, les bases militaires qui étaient là, je sais que celles du Sénégal sont déjà parties et je pense que la France elle-même est en train de revoir sa relation avec l'Afrique. Et tout cela dans ce que les Africains, eux, appellent ni exclusivité, ni exclusion. C'est-à-dire dans une relation multilatérale libre avec tous les États. Donc, le centre du monde, il n'est nulle part. Il est seulement là où vont les intérêts des pays africains.
14: Alors, le mot d'ordre de ce sommet de Nairobi, c'est l'économie. Est-ce que la France a encore un rôle à jouer dans le développement économique du continent?
15: Je pense que oui. C'est un rôle de lead, de conducteur, ou alors d'éveilleur de ce partenariat sur des questions telles que la sécurité, telles que le climat, les questions de santé, on sort de pandémie de Covid, les questions financières. Est-ce que la France peut être ce grand messager qui pourra influer sur ses partenaires dans l'OCDE, dans le G7, pour que toutes ces règles-là puissent être allégées à la lumière des difficultés et surtout des besoins de financement des économies africaines?
14: L'autre mot d'ordre de ce sommet de Nairobi, c'est la paix et la sécurité en Afrique, mais les militaires français ont été chassés des trois États de l'AES et de votre propre pays, le Sénégal. Est-ce que le rôle stratégique de la France en Afrique de l'Ouest s'est terminé?
15: Bon, chasser pour ce qui est du Sénégal, c'est peut-être trop forcé sur la caricature ou le portrait. Maintenant, les problèmes de sécurité sont des problèmes prégnants, particulièrement en Afrique de l'Ouest, particulièrement pour moi la Sénégalaise qui est frontalière au Mali. Donc aujourd'hui, je pense que nous devons appréhender ces questions de sécurité sous un autre prisme, c'est-à-dire pas celui de la présence de bases militaires qui vont garantir, et d'ailleurs la plupart du temps, si on se dit la vérité, la sécurité des régimes en place. Nous voulons la prévention. Et la prévention, c'est par le renseignement, c'est par vraiment un échange discret, mais très fort dans le Sahel, que la France, que les autres partenaires puissent nous aider à cela, pour que nous soyons au devant de la sécurité, et pas attendre de subir pour appeler à une quelconque intervention.
14: Il y a 2 ans, Bassirou Diomaye Faye a fait campagne pour l'émancipation du Sénégal par rapport à la France. Il y a 18 mois, il a annoncé la fermeture de la base militaire française de Dakar. Mais ce lundi, il est attendu au sommet Afrique-France de Nairobi. Est-ce que vous êtes surprise?
15: Je ne suis pas surprise. Et pour moi, ce n'est pas antinomique. Pour moi, le multilatéralisme est vraiment l'axe du partenariat et l'axe de la relation que nous devons avoir avec les États. Je vais vous raconter une anecdote. Il y a 2 ans, ou un peu plus, en tant que ministre des Affaires étrangères, j'avais accompagné le président Macky Sall au sommet Russie-Afrique. Et ce que j'y ai vu, il y avait bien sûr le président Poutine, mais il y avait le grand chef de l'église orthodoxe, Cyril.
14: Le patriarche.
15: Il était là, le patriarche, exactement, Cyril. Et il s'est adressé aux Africains pour leur dire, nous avons les mêmes valeurs. Et aujourd'hui, nous sommes en train d'implanter de petites églises orthodoxes un peu partout en Afrique. Et j'ai même vu des Africaines comme des nonnes habillées en orthodoxe. Et j'ai compris que l'influence que la Russie était en train d'exercer dans nos États était une influence multiforme, pas seulement sur la sécurité, pas seulement sur l'économie, mais également sur le religieux. Et c'est à ça aujourd'hui que nous faisons face. Mais je pense que fondamentalement, la relation historique que nous avons avec la France et avec l'Occident, les valeurs de démocratie, de droits de l'homme que nous partageons avec la France et avec l'Occident, doit faire que nous puissions être à l'aise avec la France, avec les Occidentaux, bien avant qu'avec tous les autres. Et c'est peut-être la raison pour laquelle le président Bassirou Diomaye Faye pense que malgré tous ce qu'il a dit, malgré tout ce qu'il a fait, cette relation doit exister et qu'il doit se rendre là où elle doit s'exprimer, c'est-à-dire aujourd'hui à Nairobi.
14: Les militaires russes dans les trois états de l'AES, notamment au Mali, est-ce qu'à vos yeux c'est une présence bénéfique pour ces pays ou pas?
15: Je ne peux pas répondre directement à cette question parce que seuls ces pays-là peuvent apprécier si la présence leur est bénéfique ou pas. En tout cas, ce que j'observe, c'est que malgré cela, les djihadistes sont encore toujours actifs et même très actifs. On a vu ce qui s'est passé seulement le 25 avril dernier. Je pense que le Mali a encore besoin de beaucoup de concours de tous les pays pour arrêter cette escalade qui ne cesse de monter. Donc, les Russes sont là-bas. C'est une appréciation souveraine des dirigeants du Mali, mais je pense que c'est encore loin d'être suffisant pour garantir la paix et la sécurité dont nous avons besoin dans cette sous-région.
14: Aïssata Talsal, Madame la Ministre, je vous remercie.
5: L'ancienne chef de la diplomatie sénégalaise, Aïssata Talsal, grande invitée Afrique de Christophe Babouvier. Bientôt 7h en temps universel et sur la radio du monde avant le prochain journal, votre sourire du matin avec Maman. Maman, vous nous dites aujourd'hui qu'il est devenu très compliqué de se déplacer sur les routes du Gondwana.
16: Oui, puisque le mois de juin approche avec les départs des grandes vacances, entamons une petite investigation dans ce triangle des Bermudes qui a englouti la destination Gondwana dans le circuit des destinations touristiques. Bah oui, notre beau pays, le Gondwana, ne figure nulle part sur les affiches de réclame placardées dans les bureaux des agences de tourisme ou dans les clips de belles destinations de rêve. Quand les uns accusent président fondateur de n'avoir rien fait pour développer le tourisme chez nous, tourisme avec sa manne de millions de dollars dépensés par les touristes partout où ils passent, eh ben, d'autres mettent la faute sur le dos des Gondouanais eux-mêmes. Gondouanais qui ne sont pas curieux de visiter leur propre pays et préfèrent plutôt aller dépenser leur argent sous d'autres cieux plus accueillants et plus touristiques. Bon, je dis pas que le Gondwana est dépourvu d'hôtels de luxe hein, pour accueillir les touristes, mais... c'est des hôtels un peu spéciaux. Hôtel de ville, hôtel des impôts, hôtel de police, etc. Mais bon, la très très démocratique République a plus d'un atout dans sa manche hein, pour tenir la dragée haute aux autres destinations touristiques de cette planète. Cet atout, eh ben, c'est les routes gondouanaises. Eh oui, sans route, pas de tourisme. Alors, regardons de plus près ces routes gondouanaises, celles qui traversent Gondwana City, notre belle capitale, bien sûr, mais surtout ces routes qui t'amènent vers le pays profond, vers ces sites magiques qui font le charme du Gondwana. Alors, mon ami,

0: cause du blocus mis en place par les terreaux. À demain.
1: À demain, Maman. Et merci. Bienvenue sur la Radio du Monde. Si vous nous rejoignez en ce lundi matin, il est bientôt 9h à Paris. Et l'info revient dans moins de 2 minutes. À tout de suite.
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6: Julien Coquel-Rohel
1: et Paul Lonsin-Spinelli pour le journal à la une. Chef d'entreprise et d'État français et des pays africains ont rendez-vous à Nairobi.
7: Oui, pour le sommet Afrique-France-Africa Forward qui commence aujourd'hui dans la capitale kényane. 2500 patrons sont attendus aujourd'hui pour un forum d'affaires avec une myriade d'investissements et de signatures de partenariats attendus avant une séquence plus politique. Demain, nous serons en direct de Nairobi dans une minute. Donald Trump ne laisse aucune place au doute. La réponse iranienne au plan américain pour le Moyen-Orient est inacceptable, déclare le président des États-Unis. Le détroit d'Ormuz reste donc verrouillé, ce qui force les armateurs, vous l'entendrez, à s'adapter avec d'autres moyens de transport. Il sera resté 10 jours en détention en Israël. Le militant pro-palestinien Abou Keshek a été libéré et est de retour en Espagne depuis hier. La France connaît son premier cas confirmé d'antivirus. Et puis, c'est une première pour un Malien. Mamadou Sangaré, milieu du RC Lens, décroche le prix Marc-Vivien Fouet 2026.
1: Nairobi au carrefour des échanges entre la France et les pays africains pendant 2 jours.
7: À l'occasion du sommet Africa Forward, co-organisé par la France et le Kenya donc, l'événement va durer 2 jours avec une rencontre entre chefs d'État. Demain, ça sera une rencontre résolument portée sur le business. Alexis Bédu, vous êtes l'envoyé spécial d'RFI en direct de l'université de Nairobi, où est organisé aujourd'hui le forum d'affaires. Et il y a déjà beaucoup de monde, Alexis.
8: Oui, Paul, énormément de monde déjà autour de moi, des entrepreneurs de toute l'Afrique qui sont là pour faire des affaires, prendre des contacts pour de futurs investissements. Sur la scène principale de l'événement, les panels s'enchaînent avec des patrons de multinationales, des banquiers, des start-upers. L'objectif, c'est de mettre en avant les histoires à succès franco-africaines. Et de montrer aussi que la France est toujours présente en Afrique. En gros, le message, c'est de dire que même si certaines grandes entreprises quittent le continent, il y a tout un tissu de PME, de petites et moyennes entreprises qui prennent le relais et qui s'implantent. Et
7: il y a déjà eu des annonces, Alexis, hier soir, par les présidents Emmanuel Macron et William Ruto.
8: Oui, ça va être ça toute la journée, des annonces, des gros chiffres d'investissement dans différents secteurs, énergie, sport, numérique, secteur privé comme secteur public. On attend notamment des annonces du CNC, le Centre National du Cinéma, à la veille de l'ouverture du Festival de Cannes. Hier, les deux présidents ont donc déjà validé 8 projets qui dépassent le 1 milliard d'euros d'investissement. On est dans le thème, hein, dans la stratégie française en Afrique, ce partenariat gagnant-gagnant cher à Emmanuel Macron, et puis dans cette volonté d'accélérer l'implantation des capitaux français en Afrique de l'Est. Et Nairobi, pour ce sommet, n'a d'ailleurs pas été choisi au hasard.
7: Ça, c'est pour le gros morceau business, et puis le sommet embrayera ensuite sur une séquence plus politique. Ça sera demain mardi.

0: Avec 27 chefs d'État africains attendus, Bassirou Diomaye-Faye est déjà présent aujourd'hui à l'université sera là, tout comme Félix Tshisekedi, Paul Kagame, le Nigérian Bola Tinubu, le président ghanéen John Dramani Mahama, ainsi qu'Alassane Ouattara et Mamadi Doumbouya. Il y a demain mardi la cérémonie d'investiture du président Museveni, un Ougandais. Donc ça a compliqué la tâche des organisateurs, mais bon, vous l'avez compris, énormément de chefs d'État et de gouvernement présents ici à Nairobi.
1: Et il sera en tout cas, encore une fois, question d'économie, Alexis.
0: Avec l'épineux sujet de la mobilisation des financements pour les pays africains, on parle notamment des DTS, les droits de tirage spéciaux. Alors Paul, c'est technique mais crucial pour l'Afrique. La directrice du FMI sera présente pour faire un point. Il sera aussi question de paix, de sécurité, de gestion des crises mondiales. Bref, un programme très dense en 48 heures. Mais il y aura pour clôturer tout ça un concert avec une pluie de stars, de quoi faire retomber la pression. Le Congolais Fally Ipupa, Youssou N'Dour et également le Kenyan Savara. On écoute un extrait d'ailleurs.
1: Merci beaucoup Alexis Bédu en direct de Nairobi pour RFI. Les différents commerciaux entre les deux principales puissances économiques de la planète seront assurément au menu de la visite de Donald Trump en Chine de mercredi à vendredi, des dates confirmées par Pékin cette nuit. Le dirigeant américain a annoncé hier vouloir mettre la pression sur son homologue chinois Xi Jinping. En plus des droits de douane et de l'intelligence artificielle, la crise au Moyen-Orient sera elle aussi abordée.
2: Le président américain qui s'emporte face aux dirigeants iraniens.
1: En qualifiant d'inacceptable leur réponse au plan proposé par Washington pour tenter de sortir de l'impasse au Moyen-Orient. Selon le Wall Street Journal, ce qui bloque en fait, c'est la question de l'enrichissement de l'uranium par l'Iran. Téhéran suggérait en revanche de débloquer progressivement le détroit d'Ormuz en même temps qu'une levée du blocus américain sur les ports iraniens. La situation, elle a en tout cas tout du casse-tête hein, pour les compagnies maritimes qui doivent innover pour continuer à livrer les pays du Golfe, dépendant à 85% des importations alimentaires. Nicolas Feldman, par exemple, le Suisse MSC vient de créer une liaison à la fois maritime et terrestre.
3: Le premier bateau d'MSC est parti hier du nord de l'Europe direction le canal de Suez. Les marchandises seront ensuite déchargées à l'ouest de la péninsule arabique avant d'être transportées par camion pour enfin être redistribuées vers les ports du Golfe. C'est toute une continuité logistique nécessaire en temps de crise, explique Yann Alix, expert à la Fondation C'est Facile.
4: C'est la capacité de MSC de dire « je suis agile, je vous trouve des solutions alternatives ». Ils organisent un corridor terrestre qui est un pis-aller pour pouvoir continuer d'irriguer tous les ports, Bahreïn, Qatar, Jebel Ali, Abu Dhabi, qui ne sont plus alimentés du fait du blocus d'Ormuz.
3: Comme MSC, depuis le début de la guerre, le français CMA-CGM ou le danois Maersk ont eux aussi ouvert de nouvelles routes, à la fois sur la mer et sur la terre.
4: On appelle ça le service de bout en bout. C'est l'aspiration ultime de ces compagnies maritimes que de devenir des services logistiques intégrés où le maillon maritime est le maillon fort. Mais sur la terre, c'est là qu'on génère le plus de valeur parce que ça coûte plus cher de transporter par la terre. C'est plutôt une opération commerciale intéressante parce que ça veut dire plus de bénéfices ou du moins ça absorbe les surcoûts.
3: Car avec ces nouvelles routes, les taux de fret s'envolent, ce qui fait mécaniquement grimper les prix au profit des armateurs.
1: Nicolas Feldman et aujourd'hui les ministres britanniques et français de la Défense annoncent qu'ils coprésideront demain une réunion sur la sécurisation du détroit d'Ormuz. Une quarantaine de pays devraient participer au rendez-vous pour discuter des contributions militaires de chacun. Hier, Téhéran a mis en garde une réponse décisive et immédiate sera donnée en cas de déploiement des marines britanniques et françaises dans le détroit. En Iran toujours, ces soutiens ont fini par obtenir gain de cause. Narges Mohammadi, emprisonné depuis le mois de décembre, la prix Nobel de la paix 2023, a été libérée hier sous caution et transférée dans la capitale pour être soignée par sa propre équipe médicale à la suite d'une grave dégradation de son état de santé.
2: Eux ont passé 10 jours en détention en Israël. Les deux membres de la flottille pour Gaza ont été libérés.
1: Ils avaient été arrêtés au large de la Grèce il y a 2 semaines. Le Brésilien Thiago Avila et Saïf Aboukeshek, activiste palestinien de nationalité espagnole et résident à Barcelone. À son retour dans la capitale catalane, hier, des dizaines de proches et de militants ont pu l'accueillir à l'aéroport. C'est un reportage d'Élise Gazangel.
5: Sous les applaudissements de proches et militants, Saïf Aboukeshek est arrivé ce dimanche à l'aéroport de Barcelone. Face à la foule, il a raconté sa détention.
6: Quand je leur parlais des colons israéliens, ils me disaient que c'était de simples citoyens. Et ils me l'ont beaucoup répété. Pour eux, la Palestine n'existe pas. Aujourd'hui, on ne crie pas victoire, mais on fait un processus collectif.
5: À ses côtés, Jordi Gassiot est ému. La dernière fois que les deux amis s'étaient vus, c'était sur le bateau de la flottille où l'armée israélienne les a interceptés et retenus avant de tous les relâcher, sauf Saïf et Thiago.
7: On a été séquestrés 3 jours et l'après-midi du 2e jour, ils sont venus chercher Saïf. Ils l'ont emmené. Ça a provoqué un mouvement de protestation parce qu'on ne voulait pas que Saïf soit seul.
5: Sous pression du gouvernement espagnol, Israël a finalement abandonné les charges contre l'activiste qu'il soupçonnait de terrorisme.
6: Alors disons les choses telles qu'elles sont. Les terroristes, ce sont les gouvernements occupants et génocidaires, pas les personnes.
5: Plus déterminé que jamais, l'activiste affirme qu'il continuera la lutte tant que la Palestine ne sera pas libre. Élise Gazangel, Barcelone, RFI.
1: Le ministre syrien des Affaires étrangères va rencontrer ses homologues de l'Union européenne pour entamer aujourd'hui un dialogue politique de haut niveau. Les discussions vont porter sur la reconstruction de la Syrie, où la situation reste très précaire pour de nombreux civils dans un pays ravagé par 15 ans de guerre. Les Européens devraient aussi décider de réactiver l'accord de coopération suspendu en 2011 avec le régime de Bachar el-Assad. Enfin, le sort des réfugiés syriens dans l'UE sera également à l'ordre du jour.
2: La chef de la diplomatie de l'Union européenne, Kaya Kallas, elle se dit sceptique quant à une proposition de Vladimir Poutine.
1: Le président russe qui avait suggéré que l'ancien chancelier allemand Gerhard Schröder puisse devenir médiateur pour une reprise des discussions entre les Européens et les Russes, Vladimir Poutine, qui a indiqué samedi lors des commémorations du 9 mai que la guerre en Ukraine touchait à sa fin et pourtant les frappes de part et d'autre se poursuivent. De nombreux points restent aussi à éclaircir, comme le sort des enfants déportés de force par la Russie. Désormais, Emmanuel Chaz, le temps presse pour les identifier et les rapatrier.
8: En Ukraine, le sort de plus de 20 500 enfants déportés par la Russie fait l'objet d'une préoccupation quotidienne et ceux des enfants qui en ont réchappé alertent au sujet de la propagande qu'ils ont subie, comme Ilia, originaire de Mariupol et qui avait 9 ans au moment où les Russes l'ont emmené de force dans la ville occupée de Donetsk.
9: Ils ont essayé de faire de moi un outil de propagande. On m'a appris à écrire le russe et un jour mon médecin est venu me voir et m'a dit que maintenant je ne pouvais plus dire gloire à l'Ukraine, mais gloire à l'Ukraine qui fait partie intégrante de la Russie.
8: Ilia fait partie des chanceux. Sa grand-mère a réussi à le récupérer en 2023, mais pour des milliers d'autres enfants, le temps presse, comme l'affirme Mariana Betsa, la vice-ministre des Affaires étrangères.
10: Il est urgent d'agir. Ces enfants, qui avaient 2 ans en 2022 et qui en ont aujourd'hui 6, ont vu leurs données personnelles modifiées et ils ne se souviennent plus de l'Ukraine. C'est une tragédie humaine. Le temps presse et nous devons agir au plus vite par tous les moyens diplomatiques, juridiques et politiques possibles pour récupérer ces enfants.
8: Pour tenter de rapatrier ces milliers d'enfants dont l'identification devient chaque jour plus difficile, le gouvernement ukrainien se tourne vers ses alliés, vers Bruxelles, pour faire pression sur la Russie et pour leur retour le plus rapide possible en Ukraine. Emmanuel Chaz, Kiev, RFI.
2: Un tout premier cas positif à l'antivirus vient d'être confirmé en France.
1: Et il s'agit d'une femme dont l'état de santé s'est dégradé cette nuit, selon la ministre de la Santé Stéphanie Rist. Cette malade fait partie des 5 Français placés à l'isolement depuis leur rapatriement du MV Ondius, ce navire de croisière où s'est déclaré un foyer de la maladie. Raphaël Delvolvé, dans l'ensemble, le gouvernement tente de rassurer les Français.
11: Le gouvernement entend répondre vite à l'inquiétude et assure prendre la situation très au sérieux. La ministre de la Santé, Stéphanie Rist, envoyée dès hier soir à la télévision après une réunion de crise dimanche après-midi.
12: Nous prenons avec le Premier ministre des mesures très strictes, les plus strictes de la zone européenne pour protéger les Français, parce que c'est tout au début de l'épidémie qu'il faut briser les chaînes de transmission du virus.
11: Hospitalisation et isolement d'au moins 42 jours pour les 5 Français de la croisière, mais aussi les 8 autres au contact d'une des premières victimes de l'antivirus. la ministre de la Santé se veut précautionneuse.
12: On est vraiment très concentrés. C'est des virus que nous connaissons, que les scientifiques connaissent, et c'est avec eux que nous travaillons pour mettre les meilleures mesures en place.
11: Elle assure d'ailleurs aussi, au nom du gouvernement, que la France peut faire face si une épidémie se déclarait.
12: Nous avons les stocks nécessaires de masques, de tests, puisque les tests qui sont des tests PCR que nous savons bien faire sont aussi disponibles.
11: Des termes de crise sanitaire plus entendus depuis les années 2020-2021 et qui reviennent donc aux oreilles des Français.
1: Et puis en football, selon toute vraisemblance, c'est le Paris Saint-Germain qui sera sacré champion de France pour son dernier match de la saison à domicile. Hier, le PSG s'est imposé 1-0 face à Brest. Il reste officiellement deux matchs à disputer, mais hier au Parc des Princes, l'ambiance était déjà à la fête, Anne Dufort-Cornillet.
13: Pas encore de titre à fêter pour le Paris Saint-Germain, mais plusieurs anniversaires, à commencer par celui de Désiré Doué, buteur pour son 100e match sous le maillot rouge et bleu. Entré en seconde période pour dynamiser une équipe remaniée, mais peu inspirée, l'attaquant de 23 ans s'est montré décisif à la 83e minute de jeu.
14: Lucas, il me donne le ballon. Et je vois que je suis en position de pouvoir me décaler, je me décale, je me redécale et après je frappe et ça rentre, donc c'est super.
13: Avec cette victoire 1-0, les Parisiens conservent leurs 6 points d'avance sur leur dauphin, le Racing Club de Lens, et se dirigent tout droit vers un 14e sacre de champion de France. De quoi rendre fier le collectif Ultra Paris, venu célébrer ses 10 ans avec une centaine de fumigènes, un spectacle qu'a apprécié le héros de la soirée.
14: Peu importe le match, ils sont là, ils nous poussent, ils nous encouragent, ils ont été dingues encore aujourd'hui, on a dû même arrêter le match un petit peu à cause d'eux, mais on les remercie, c'est magnifique, c'est l'ambiance ici, elle est phénoménale, on les remercie.
13: Plus que deux matchs à jouer pour le PSG avant de se tourner entièrement vers son ultime objectif, la finale de la Ligue des Champions le 30 mai à Budapest.
1: Anne Dufort-Cornillet, enfin c'est un infatigable milieu de terrain, pilier du RC Lens, récompensé pour sa très belle saison. Mamadou Sangaré remporte le prix Marc Vivien Fouet 2026. C'est la première fois qu'un joueur malien gagne ce trophée depuis sa création en 2009.
2: Merci Paul Lonsin-Spinelli. 7h15 en temps universel sur RFI. Tout de suite la revue de presse. Tour de la presse internationale avec vous, Sophie Pouzrats. La réponse de l'Iran au plan de paix de Washington, totalement inacceptable selon Donald Trump.
15: Le président américain ne cache pas sa colère face aux requêtes de Téhéran, et s'il n'a pas précisé dans sa prise de parole sur son réseau Truth Social ce qu'il trouvait inacceptable, sa réaction indique clairement qu'il rejette la proposition iranienne, observe le New York Times. Un rejet qui prolonge le blocage entre les deux pays et qui sème le doute quant à la possibilité que ce blocage soit levé de sitôt, même si Donald Trump manifeste peu d'empressement à reprendre les hostilités, en particulier avant sa rencontre, prévue à Pékin cette semaine, avec le président chinois Xi Jinping, dont le pays entretient des liens étroits avec l'Iran, analyse le quotidien américain. Dans ce contexte, faut-il craindre une reprise des hostilités ? Sans doute pas dans l'immédiat, selon le journal britannique The Guardian. Trump subit de fortes pressions pour maintenir le cessez-le-feu et potentiellement conclure un accord de paix avant une visite prévue cette semaine en Chine, laquelle fait pression pour la fin des hostilités et l'ouverture du détroit d'Ormuz, explique le quotidien. En effet, la guerre en Iran plane sur le sommet sino-américain, selon le Wall Street Journal, et Pékin a tout intérêt à voir la fin du conflit. Les troubles au Moyen-Orient limitent l'approvisionnement pétrolier de la Chine et restreignent la capacité des pays à acheter des produits chinois, rapporte le journal. Selon des analystes et des responsables américains, trouver une solution pourrait renforcer le statut de Xi Jinping en tant qu'homme d'État international intervenu au bord d'une possible escalade militaire.
2: Dans l'actualité également, l'épidémie d'antivirus continue de susciter l'inquiétude.
15: Alors qu'un passager américain du navire de croisière Hondus vient d'être testé positif, El País constate que cette affaire surprend un monde qui débat encore de la manière de gérer la prochaine pandémie. Les négociations à l'Organisation mondiale de la santé visant à finaliser le traité mondial contre les pandémies ont été interrompues sans finaliser un accord pourtant essentiel, car il définira comment les pays partageront des échantillons et bénéficieront d'un accès rapide aux vaccins, rappelle le quotidien espagnol. Pour Neil Vora, épidémiologiste interrogé par El País, cette coïncidence de calendrier n'est pas qu'un symbole. Cette épidémie nous rappelle une fois de plus la menace que représentent les virus émergents pour l'humanité. Et bien que le risque pour la population générale soit faible, cet épisode mérite une attention internationale très soutenue, déclare-t-il. Même son de cloche dans les pages du Monde où Cyril Dion, écrivain et réalisateur français impliqué dans la lutte pour l'écologie, rappelle dans une tribune que la soudaine notoriété du hantavirus constitue une nouvelle alerte qu'il serait bien imprudent d'ignorer et que malmener le monde sauvage comme nous le faisons menace de faire exploser le nombre d'épidémies de maladies infectieuses passées de l'animal à l'humain. Dès lors, poursuit l'écrivain, repenser notre relation au reste du vivant n'est pas une lubie d'amoureux des petits oiseaux, mais une nécessité vitale. Si nous ne voulons pas revivre le cauchemar de 2020, il est urgent de sauver un maximum d'espèces, de stopper la destruction des espaces sauvages et de mettre fin à l'élevage industriel.
2: Enfin Sophie, une grande question relancée avec la Biennale de Venise, l'art peut-il être neutre ?
15: Le rendez-vous majeur de l'art contemporain est au cœur du débat depuis son ouverture au public ce samedi. Le retour de la Russie et la présence d'Israël a provoqué une onde de protestation, note le journal Suicide News, à commencer par l'irruption des Pussy Riot devant le pavillon russe, une séquence qui a fait voler en éclats l'idée même de neutralité artistique revendiquée par la Biennale. Depuis la décision de rouvrir le pavillon russe, en mars, les tensions s'accumulent. 22 ministres européens de la culture ont réclamé son retrait, rappelle le média. Malgré la tempête, le président de la Fondation campe sur ses positions, déclarant que la Biennale sélectionne des œuvres, pas des passeports, relate ID News. De quoi embarrasser la première ministre italienne, Giorgia Meloni, qui a toujours maintenu une position pro-ukrainienne. Le média estime que la polémique révèle surtout les ambiguïtés de la coalition gouvernementale italienne face à Moscou, entre calculs électoraux et alignement croissant sur les positions du président américain Donald Trump.
2: Sophie Pouzrat, merci beaucoup. Il est 10h19 à Damas et c'est en Syrie que nous partons à présent alors que la capitale a accueilli hier soir la deuxième session du procès des hauts dignitaires du régime de Bachar al-Assad renversé il y a un an et demi, une première historique pour juger les nombreux crimes de la dictature et un véritable tournant dans le processus de justice transitionnelle engagé par les nouvelles autorités. Elles ont en parallèle intensifié leurs opérations visant les rémanences de la dictature alors qu'en mars 2025 une tentative de coup d'État près de la côte syrienne dans la région d'origine de Bachar al-Assad avait entraîné le massacre de centaines de civils alaouites, sa communauté, les arrestations dans la zone se sont multipliées ces dernières semaines. Reportage Manon Chaplin.
16: Voilà, c'est là qu'il s'est fait tuer.
17: Lundi 20 avril, un homme a été tué par les autorités. Il s'appelait Yamen Shahin, avait 45 ans, était selon son père un simple policier. Un simple policier, oui, mais du régime d'Assad. C'est à l'ombre des regards sur le toit de sa maison que le père de Shahin reçoit les condoléances du village.
18: C'est arrivé à 6h du matin. Yamen a vu la police arriver près de sa maison, alors il a pris la fuite par l'arrière. Des hommes armés se trouvaient là, et il s'est retrouvé coincé.
17: D'un sac, il sort des vêtements gorgés de sang.
18: Ça, c'est ce que nous avons retrouvé. Un pyjama et une veste. La veste portait des impacts de balles et du sang partout. Je ne comprends pas. Il ne portait aucune arme sur lui. Ni un couteau, ni même un rasoir. Rien du tout.
17: Contacté, les autorités ont sur cette affaire refusé de s'exprimer. De l'aveu même du père, il y a dans ce village plusieurs centaines d'officiers. La plupart, assure-t-il, ont engagé un processus de réconciliation avec les nouvelles autorités. Ali fait partie de ces anciennes recrues de l'armée.
19: Cette régularisation ne change rien. Elle nous met plus en danger encore. À n'importe quel moment, ils peuvent venir nous arrêter.
17: Quelques jours plus tard, l'arrestation d'Amjad Youssef, présumé responsable du massacre de Tadamon, a suscité partout en Syrie des scènes de liesse. Dans la foulée, Miqdad Fatiha, ancien officier devenu chef d'un groupe insurgé, a menacé en ligne de lancer un soulèvement contre les autorités. Nos hommes sont prêts, dit-il, remplis de colère. À Kadmous, village de la côte alaouite, écrasé par le régime d'Assad, ces menaces inquiètent Mohamed Zeino, ancien révolutionnaire.
20: Il est réellement attendu qu'un mouvement se produise à tout moment dans la période à venir. On s'attend à ce que les soutiens d'Assad commencent à attaquer des barrages, à mener des assassinats ou encore des attentats à l'explosif.
17: Les autorités affirment que ces arrestations constituent une avancée pour la justice transitionnelle. Rien qui ne soit suffisant pour Mohamed Zeino, le processus demeure trop lent.
20: Nous, révolutionnaires de la ville de Kadmous, considérons que le régime d'Assad n'est pas pas tomber dans notre région. La distribution d'armes se poursuit quotidiennement. Il y a aussi les salaires versés chaque mois à ces fidèles de la dictature, des financements qui proviennent du régime iranien ou encore des milices chiites en Irak.
17: Dimanche s'est tenue en Syrie la deuxième session du procès contre les hauts dignitaires du régime d'Assad. Parmi eux, Bachar et son frère Maher, jugés par contumace après leur exil en Russie. Manon Chaplin, de retour de la côte syrienne, RFI.
2: Reportage en Syrie à retrouver sur RFI.fr. Et en Bolivie, c'est un procès très attendu qui commence aujourd'hui. Evo Morales, président du pays de 2006 à 2019, est jugé pour traite d'êtres humains aggravée. Un procès qui se tiendra en son absence. Bonjour Nils Sabin.
0: Bonjour.
2: Correspondant de RFI en Bolivie. Que reproche-t-on aujourd'hui à Evo Morales ?
0: Alors il lui est reproché cette relation avec une mineure de 15 ans entre 2015 et 2016, de laquelle serait né un enfant. Selon l'accusation, l'adolescente aurait fait partie de Génération Evo, un groupe de soutien au gouvernement de Morales formé par des jeunes. La victime a fui la Bolivie et vit désormais en Argentine, où elle a obtenu le statut de réfugiée en 2025. Mais ce n'est pas tout. Evo Morales est accusé d'avoir conclu un accord avec les parents de l'adolescente. En échange de faciliter cette relation, les parents auraient reçu des avantages, d'où l'accusation pour traite d'êtres humains aggravée.
2: Mais malgré différents mandats d'arrêt émis depuis octobre 2024, Evo Morales n'a pas été détenu. Pourquoi ?
0: Eh bien, depuis un an et demi, l'ex-président n'est pas sorti du Chaparré, son fief situé dans le centre de la Bolivie. Là-bas, il vit sous constante protection de ses soutiens, qui se relaient pour monter la garde devant chez lui. Lorsqu'il se déplace dans cette région, c'est toujours accompagné d'une cohorte de voitures et de motos pour être sûr de ne pas être arrêté. Et pour le moment, il faut reconnaître que cette stratégie fonctionne. La police nationale a déclaré à plusieurs reprises qu'elle attend le moment opportun pour l'appréhender. Mais dans les faits, une telle opération est assez risquée et serait difficilement réalisable sans faire de nombreux morts et blessés. Dans cette région, la popularité de l'ex-président reste intacte. Preuve en est, en mars ont lieu les élections locales dans le pays et dans le département de Cochabamba, où se trouve le fief de Morales. C'est l'un de ses lieutenants qui a été élu gouverneur dès le premier tour. Cela pourrait encore plus compliquer la tâche de la police bolivienne.
2: Et quelle est la position de Morales et de ses avocats concernant le procès ?
0: Alors pour eux, c'est une façon de traîner l'ex-président dans la boue, de le décrédibiliser, et aussi une façon pour le gouvernement de centre-droit de dévier l'attention de la crise économique qui frappe le pays. En clair, Morales serait un bouc émissaire. Sa défense a donc annoncé, jeudi dernier, qu'elle ne se présenterait pas à l'audience. Wilfredo Chavez, à la tête de l'équipe juridique de l'ex-président, a avancé plusieurs arguments. Tout d'abord, la justice avait déjà enquêté sur cette affaire en 2020 et l'avait classée sans suite, faute de preuves. Pour l'avocat, la réouverture de l'enquête en 2024 est illégale, car on ne peut pas être jugé deux fois pour la même affaire, même si, attention, il n'y avait pas eu de procès en 2020. Deuxièmement, Evo Morales n'a pas été notifié par la justice à son domicile. La défense avance qu'elle ne connaît donc pas le dossier et qu'elle ne peut pas se présenter à l'audience. En cas de condamnation, Evo Morales risque jusqu'à 20 ans de prison, mais encore faudrait-il que la police réussisse à l'arrêter.
2: Nils Sabin, en Bolivie pour RFI. Merci beaucoup. Il est bientôt 9h30 à Paris. En France, c'était il y a tout juste 45 ans.
21: 5, 4, 3, 2... Ah, François Mitterrand est élu président de la République.
2: Un moment d'histoire au soir du 10 mai 1981, l'élection de François Mitterrand, premier président socialiste de la Ve République. C'est notre question d'environnement de ce matin, Florent Guignard. Mitterrand socialiste, était-il aussi écologiste ?
22: Eh bien, vous allez en juger par vous-même avec ce discours de François Mitterrand à Grenoble en avril 81. On est quelques jours avant le premier tour.
23: Il ne faut pas laisser les choses aller sans quoi notre oxygène, l'eau de nos rivières, la qualité de nos forêts, les équilibres naturels, nous-mêmes, dans la ville, à la campagne, où que nous soyons, nous serons emportés par le mal. Je veux dire que les socialistes ont besoin de définir une nouvelle philosophie de l'existence autour des nouveaux rapports entre l'homme et la nature.
22: Tout y est ou presque, la crise de la biodiversité qu'on n'appelle pas encore comme ça, mais ce que vous venez d'entendre, c'est un discours de campagne.
2: Mais une fois l'élection remportée, pendant 14 ans, qu'a fait François Mitterrand pour l'environnement ?
22: Alors on peut citer la loi littorale majeure qui a interdit toute construction dans une bande de 100 mètres sur les côtes françaises. Il y a aussi la création de l'ADEME, l'Agence de l'Environnement et de la Maîtrise de l'Énergie, que l'actuel gouvernement veut remettre en cause. Sur le plan international, on peut citer la création de l'Observatoire du Sahel et du Sahara, ou encore son combat gagné contre les États-Unis pour protéger l'Antarctique de toute exploitation.
2: Et puis il y a la question nucléaire.
22: Oui, avec une promesse de campagne, une promesse aux écologistes, arrêter de construire des centrales nucléaires, mais une promesse non tenue, ce qui permet à la France aujourd'hui de produire la majeure partie de son électricité décarbonée, mais ce qui a sans doute aussi freiné le développement des énergies renouvelables. Et puis il y a le nucléaire militaire et l'attentat contre le Rainbow Warrior, le bateau de Greenpeace, la première organisation environnementale à l'époque, venue s'opposer aux essais de Mururoa dans le Pacifique en 1985, et l'aveu du Premier ministre Laurent Fabius.
3: Ce sont des agents de la DGSE qui ont coulé ce bateau. Ils ont agi sur ordre.
22: Et l'ordre venait de tout en haut.
2: C'est donc un bilan contrasté.
22: Oui, en fait, François Mitterrand est l'homme de son époque, d'un siècle finissant, quand le prochain s'annonce brûlant. Les premières alertes climatiques sont ignorées. Il reste un président productiviste, attaché au béton des grands travaux, qui défend l'économie face aux industries polluantes.
4: On ne peut pas non plus les accabler au point de les forcer à fermer leur usine. Sans quoi, alors, il y a peut-être moins de pollution, mais il y a plus de chômage.
22: Et 45 ans plus tard, le discours n'a pas tellement changé au sommet de l'État. François Mitterrand, au fond, c'est moins l'homme de la planète que l'homme des campagnes et des paysages, symbolisé par son affiche électorale, la force tranquille, un amoureux des arbres, de la nature.
2: Et des fleurs.
22: Oui, de la rose en particulier, l'emblème qu'il avait choisi pour le Parti Socialiste.
3: Une rose, pour le Parti Socialiste, c'est un symbole. C'est pas facile, on s'y écorche les doigts, mais c'est beau.
6: Un homme... Une rose à la main, à faire le chemin.
22: Alors oui, c'est vrai, les roses, c'est beau, mais ça finit toujours par faner.
6: Ce soir, quelque chose a changé.
2: Et la chanson que Barbara avait composée au lendemain de la victoire de François Mitterrand il y a 45 ans. Merci Florent Guignard. Le journal dans une minute sur RFI.
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2: RFI, 9h30, à Paris, 7h30 en temps universel. Édouard Dupénouat pour le journal. À la une, l'Afrique, terre de business et la politique passe au second plan.
25: À la une, en effet, de cette édition, le sommet Africa Forward qui s'ouvre donc à Nairobi. Sommet Afrique-France et Paris espère donc qu'il illustrera son nouveau regard sur le continent africain. Des centaines de chefs d'entreprise sont attendus par exemple pour cette première journée. Au Bénin, les FCBE ne sont plus un parti d'opposition. Ainsi en décide le Conseil national de la formation ce week-end. Les démocrates tenaient le leur également de conseil. Eux affirment bien qu'ils restent de l'autre côté de l'échiquier politique. Au Zimbabwe, des dizaines d'exploitations agricoles rendues aux fermiers qui ont été expropriées il y a 25 ans annoncent des autorités qui expliquent pourtant ne pas renier l'immense réforme agraire de l'ère Mugabe. Et puis Mamadou Sangaré, Primark, Vivien Faux et RFI France 24 2026, victoire plus que large pour le jeune malien. C'est une première d'ailleurs, passer du statut d'inconnu au moment du mercato à pilier incontournable des sang et or.
2: Le sommet Africa Forward se tient aujourd'hui et demain à Nairobi.
25: L'Afrique en avant, dirait-on en français. Un sommet Afrique-France donc, inédit à plus d'un titre. D'abord, c'est la première fois qu'il se déroule dans un pays anglophone. Ensuite, et contrairement aux éditions précédentes, il est beaucoup plus orienté affaires et partenariats commerciaux. Il s'ouvre d'ailleurs sur un forum d'affaires, justement aujourd'hui, avec plusieurs centaines de chefs d'entreprise. Manière pour la diplomatie française d'illustrer ce nouveau partenariat avec le continent. Nairobi y trouve son compte aussi d'ailleurs, Alban Tiroir.
5: C'est la première fois qu'un tel sommet est organisé dans un pays d'Afrique anglophone. Selon l'Élysée, ce choix vise à montrer que la France regarde l'Afrique dans sa globalité et diversifie ses partenariats, un repositionnement qui intervient alors que Paris a vu ses relations se dégrader, voire rompre avec plusieurs pays, notamment au Sahel. Le Kenya représente par ailleurs un hub économique dans la région, porte d'entrée vers le marché est-africain et ses nombreuses opportunités. Ce rapprochement répond aussi à la stratégie diplomatique du Kenya, multiplier les partenaires. William Ruto s'est déjà rendu aussi bien aux États-Unis qu'en Chine. Nairobi cherche à attirer les investissements étrangers et Paris revendique déjà être son deuxième bailleur bilatéral. Enfin, accueillir ce sommet est aussi un moyen pour le chef d'État kényan de se positionner sur la scène internationale, souligne un analyste. Les deux pays défendent par ailleurs des projets communs, notamment la réforme de l'architecture financière mondiale, pour qu'elle soit mieux adaptée aux défis des pays du Sud. Ce sera d'ailleurs une des thématiques évoquées mardi. Alban Tiroir, Nairobi, RFI.
25: Le président français s'est aussi exprimé par ailleurs sur les relations diplomatiques avec l'Algérie. Il espère que la visite de sa ministre déléguée aux armées dans le pays marquera le début d'une reprise des relations. Emmanuel Macron dit aussi espérer aboutir à des solutions responsables avec l'Algérie. Et puis, il dénonce les postures de politique intérieure qui, ces derniers mois, ont, selon lui, causé beaucoup de tort aux deux pays. Comprendre en filigrane la position de la droite et de l'extrême droite française. Plus de deux semaines après les attaques conjointes du GNIM et du FLA au Mali, une situation toujours émaillée de violence. Des bus de transport ont par exemple été incendiés ce week-end dans le centre du Mali, tandis que de nouvelles arrestations ont eu lieu ce week-end. On rappelle que le procureur près le tribunal militaire de Bamako avait ouvert une enquête en suspectant l'implication de civils et de militaires dans ces attaques conjointes. Enfin, les proches de Maître Mounta Gatal, enlevé lui en dehors de toute procédure, continuent d'alerter sur son sort. Serge Daniel.
8: Depuis l'ouverture d'une information judiciaire sur les attaques du 25 avril, il y a eu au moins 19 arrestations de militaires et de civils maliens. Enlevé début mai à Bamako par des hommes cagoulés armés, Maître Mounta Gatal, avocat et homme politique malien, est détenu dans les locaux des services de renseignement du Mali d'après nos informations. Il est l'une des personnes soupçonnées d'avoir planifié les opérations. Faux, répondent ses proches qui n'ont toujours pas pu lui rendre visite. Sur les réseaux sociaux, un ex-militaire malien affirmait dans une vidéo que Maître Mounta Gatal est une pièce maîtresse de l'organisation des attaques. En attendant d'avoir la version des faits de l'intéressé lui-même, des voix s'élèvent pour dénoncer, je cite, une machination. L'ordre des avocats du Mali réclame sa libération immédiate et des avocats burkinabés, nigériens et maliens ont décidé de se constituer pour défendre l'avocat et homme politique malien.
25: Précision de Serge Daniel. D'ici deux semaines, le Bénin connaîtra une passation de pouvoir démocratique. Romuald Ouadani entrera en fonction et remplacera Patrice Talon à la tête de l'État. Il aura face à lui, ou avec lui d'ailleurs, deux partis qui ont clarifié ce week-end leur positionnement politique. Les FCBE et les démocrates qui tenaient chacun ce week-end leur conseil national respectif. Ainsi, les forces Kori pour un Bénin émergent ne sont désormais plus un parti d'opposition. À l'inverse des démocrates, Jean-Luc Aplogan.
9: Le parti La Démocrate ne compte pas changer de ligne et reste toujours dans l'opposition. Son secrétaire administratif, Kamar Wasangari, le résume.
10: Suivez les pas et gestes du nouveau président. Toute action de développement sera accompagnée. En revanche, tout ce qui remettra en cause les principes démocratiques va être également dénoncé.
9: Côté FCBE de Paul Rouquet, le parti quitte l'opposition pour rejoindre le camp Ouadani dès son entrée en fonction le 24 mai. Ce ralliement s'inscrit selon le parti dans le cadre d'accords de gouvernance conclus avec les deux grandes formations de la majorité présidentielle, un mécanisme prévu par la loi. Prosper Adoukonou, secrétaire administratif par intérim des FCBE, l'annonce sans détour.
12: Désormais, nous ne sommes plus dans l'opposition. L'opposition ne nous a rien rapporté.
9: Les FCBE étaient régulièrement accusés par leurs détracteurs d'une trop grande proximité avec le pouvoir sortant. Prosper Adoukonou balaie ses insinuations avec vigueur.
12: Quand c'est bon, il faut dire que c'est bon. Quand c'est mauvais aussi, nous avons l'habitude de le dire. Donc, ceux qui disent que nous étions avec le pouvoir, ils n'ont rien compris. Nous n'avons jamais eu de poste ministériel, de DG, encore moins de poste d'ambassadeur ou autre.
9: Un comité sera prochainement mandaté par le parti pour engager les négociations sur la mise en œuvre des accords de gouvernance. Jean-Luc Aplogan, Cotonou, RFI.
25: Il est 8h36 à Cotonou. Il est 9h36 à Harare sur RFI toujours. Il faut remonter plus de 20 ans en arrière pour prendre la mesure maintenant de ce qu'annonce le gouvernement zimbabwéen. Le ministre de l'Agriculture fait savoir que 67 exploitations agricoles vont être restituées à leurs anciens propriétaires étrangers. Au début des années 2000, le pouvoir de Robert Mugabe avait exproprié des milliers de fermiers blancs pour redistribuer leurs terres aux populations noires spoliées pendant la colonisation. Sauf que, faute de mesures de long terme, cette décision avait très largement contribué à l'effondrement économique du Zimbabwe. Le gouvernement d'Emerson Mnangagwa insiste sur le fait qu'il ne s'agit pas d'une remise en cause de cette réforme agraire, mais que ce serait plutôt un geste, Claire Bargelès, qui permettrait de tourner la page d'anciens litiges.
1: L'annonce a été faite par le ministre de l'Agriculture devant le Parlement. Ces restitutions concernent des agriculteurs originaires du Danemark, de la Suisse, de l'Allemagne et des Pays-Bas afin d'honorer des accords bilatéraux d'investissement liant ces États avec le Zimbabwe. Mais ces fermes restées inoccupées seront difficiles à restaurer, d'après Johan Willemse, professeur sud-africain d'économie agricole.
11: La plupart des infrastructures qui se trouvaient sur ces terres n'existent plus. Il faudrait redévelopper ces fermes à partir de zéro. Ce n'est pas comme si les gens allaient les retrouver dans l'état où ils les ont laissés. Donc il sera très compliqué de retourner sur place, faire partir des personnes qui auraient pu s'y installer, investir à nouveau pour que cela redevienne productif. Certains disent qu'à l'heure actuelle, ils ne sont pas prêts à prendre ces risques.
1: Selon Johan Willemse, dont le père avait lui-même une ferme au Zimbabwe, la mesure a surtout pour but d'apaiser les pays occidentaux alors que Harare cherche un accord de restructuration de sa dette.
11: Je pense qu'il y a beaucoup de scepticisme autour de cette annonce et qu'il s'agit surtout d'un geste de la part du gouvernement pour montrer qu'il est prêt à parler de ce sujet.
1: Plus de 800 fermes seront, elles, rendues à des Zimbabwéens noirs qui les occupaient avant l'époque coloniale, selon le ministre, et quelques 400 agriculteurs blancs seront autorisés à racheter leurs terres afin de rester dessus. Pour le reste, le gouvernement zimbabwéen avait, en 2020, annoncé un accord de compensation de 3,5 milliards de dollars pour l'ensemble des fermiers expropriés, mais sans avoir les moyens de financer la mesure. Claire Bargelès, Johannesburg, RFI.
25: Lorsque le RC Lens l'emporte 5-0 sur le Paris FC, ce n'est pas une victoire, c'est une démonstration. Et bien quand Mamadou Sangaré remporte le prix Marc Vivien Fauré 2026, c'est pareil. Il devient le premier malien à recevoir ce trophée qui récompense chaque année le meilleur joueur africain de Ligue 1 devant les Sénégalais Lamine Camara et Moussa Niakhaté. Mais quand on dit devant, Christophe Jousset, c'est très largement devant.
13: Trois fois plus de points que son premier poursuivant, Mamadou Sangaré a gagné les suffrages de nos 88 jurés dans des proportions considérables. Arrivé sans crier gare l'été dernier en Ligue 1, le milieu du RC Lens a glané 313 points. Il devance deux Sénégalais, Lamine Camara de Monaco, 94 points, et Moussa Niakhaté de Lyon, 84 points. Le gardien burkinabé, Hervé Koffi, n'est pas loin, mais il finit au pied du podium. La victoire de Sangaré, c'est la récompense de la régularité dans les efforts pour récupérer les ballons au milieu du terrain, faire la première passe vers l'avant et contribuer ainsi grandement à la trajectoire exceptionnelle de Lens, le club qui a le mieux menacé le PSG depuis le mois d'août 2025. Son talent et son état d'esprit lui ont permis de s'adapter rapidement au championnat de France et d'être rapidement adopté par le public bouillant du stade Bollaert. La victoire de Sangaré, c'est aussi une première pour le Mali. Amari Traoré avait fini deuxième en 2022, mais jamais le pays n'avait remporté le prix Marc Vivien Fauré depuis sa création en 2009. Le lauréat en est fier, d'autant que ce trophée porte le nom d'un ancien grand joueur de Lens qu'il est trop jeune pour avoir connu. Le jour où le Camerounais est décédé en plein match à Lyon, Sangaré fêtait son premier anniversaire à Bamako.
25: Christophe Jousset, merci beaucoup. Direction Venise, enfin, pour terminer ce journal, où c'est une biennale d'art, 61e du nom, qui s'est ouverte ce week-end sous tension. D'abord, manifestations, sit-in, prise de parole, qui ont jalonné la pré-ouverture en raison de la présence des pavillons russes et israéliens. Mais cette biennale, ce sont aussi 11 artistes réunis dans l'exposition centrale et une centaine de pavillons nationaux, dont le Sénégal qui en fait partie et Muriel Mahalouf qui le visite.
14: Le Sénégal a pris ses quartiers à Venise dans l'un des nombreux palais qui jalonnent le Grand Canal, à deux pas des Giardini, le cœur battant de la Biennale. C'est là que Caroline Gay, physicienne de formation et artiste, a installé ses sculptures sous le titre Wurus, qui signifie or en Wolof. Mais ici, point de métal précieux. Les œuvres sont principalement en laiton et parfois sonore.
15: Il s'agit d'une œuvre de 1,77 m environ qui est placée dans une niche de 2 mètres très illuminée sur un fond noir, un mur noir, un tunnel en fait. Et donc elle nous accueille comme ça, on peut la toucher et elle émet du bruit, elle résonne, elle vibre.
14: Caroline Gay invite le spectateur à déambuler dans des espaces où les sculptures apparaissent différemment au gré des mouvements des visiteurs. Lignes, courbes, circonvolutions, figures géométriques apparaissent dans des reflets, des ombres. Une exposition séduisante qui invite au voyage et où l'or, ou rousse, réside dans la valeur qu'on veut bien donner aux choses. Muriel Malouf, Venise, RFI.
25: Venise, oui, il est juste 9h42.
2: RFI, 7h42, en temps universel, tout de suite le journal des sports. Avec vous Antoine Grenier, on démarre avec le prix Marc Vivien Fauré 2026, décerné cette année à Mamadou Sangaré, le milieu de terrain du RC Lens, remporte le trophée du meilleur joueur africain de Ligue 1.
16: Sans contestation possible dans l'isoloir, le jury du prix remis par RFI et France 24 lui a accordé une très large avance sur les deux autres finalistes, Lamine Camara de Monaco et Moussa Niarate de Lyon. Une réussite éclatante pour le joueur qui a rejoint Lens et la Ligue 1 seulement l'été dernier. Sangaré, formé au Yélène Olympique de Bamako avant son départ pour l'Europe en 2020. Nous avons retrouvé l'un de ses formateurs, Mohamed Lamine Fofana, dit Lams, pour qu'il nous parle du joueur lorsqu'il n'était encore qu'au centre de formation. Mohamed Lamine Sissoko décrit un jeune homme gourmand à la cantine du centre, un peu avare en effort défensif, avant un déclic qu'il a transformé en acharné de travail et qui a changé le statut de Mamadou Sangaré pour de bon.
17: On avait une équipe première, c'était que des jeunes. Donc, il me disait à chaque fois, coach, moi je vais jouer dans cette équipe-là. Il dit, mais tu es trop petit. Il dit, coach, je vais jouer. Et au fur et à mesure, il s'est mis au travail. Il travaillait matin, soir. Pendant que, souvent même, parce qu'ils étaient à l'académie, ils devaient partir à l'école à 8h. Il se réveillait à 5h du matin. Quand il finit sa prière, il commence à bosser. Donc, c'est en ce moment, il a pris un peu conscience. Et puis, il y a une année où quand même, il était un peu déconcentré. Il a l'habitude d'être premier de la classe. Et un jour, il était déconcentré. Je pense qu'il a terminé cinquième. Et quand il a terminé cinquième, on l'a mis un savon.
18: C'était à l'école, vous dites?
17: À l'école, oui, à l'école. D'accord. À l'école. Et quand on a mis le savon, il disait que, mais, moi-même, le fait d'être premier tous les jours, là, je peux plus être deuxième ou troisième. J'ai dit, mais c'est ça. Quand tu atteins un niveau haut, tu peux plus descendre en bas parce que les gens sont exigeants. Si tu sais pas que quand on redevient troisième, c'est régressé. C'est que tu n'as rien compris de la vie.
16: Mohamed Lamine Sissoko, joint par Ndiaye Cissé, Mamadou Sangaré, le lauréat du prix Fauré 2026, qui sera l'invité d'honneur de l'émission Radio Foot International ce lundi à 16h10 temps universel.
2: En Tunisie, le club africain remporte le titre de champion.
16: Au bout de la nuit, on jouait la 14e minute du temps additionnel lorsque les Rouges et Blancs ont fini par faire basculer leur derby face à l'Espérance. Gaït Zalouni, au bout d'un contre, inscrit le seul but du match. Succès 1-0 et 14e titre de l'histoire du club africain après 29 journées de championnat.
2: Un mot du football des jeunes avec les U20 béninoises qualifiées pour la Coupe du Monde.
16: Une des plus belles pages du football au Bénin qui vient de s'écrire. Une victoire 4-2 sur les U20 ivoiriennes au stade de Kégué. Et le Bénin est qualifié pour la Coupe du Monde féminine U20 prévue du 5 au 27 septembre en Pologne. Pour Abdoulaye Ouzerou, le sélectionneur national des U20 du Bénin, c'est un rêve qui se réalise.
19: C'est un vrai soulagement et beaucoup de fierté. Je l'ai rêvé depuis des années. Je me suis dit que c'était possible. En me projetant sur la progression de filles. Et aujourd'hui, on a réussi parce que on vient de très très loin. Tout ce qui a fait la différence, c'est le mental. Parce qu'on était beaucoup plus enragés en fait. C'est rentré dans l'histoire. Et je le vois hein, tous les jours avec les filles dans leur regard, dans leur sérieux aux entraînements. Je pense qu'on a réussi. Mais faut pas s'arrêter en si bon chemin. Déjà aller en Coupe du Monde et ne pas y aller pour des vacances. Nous aurons ce week-end déjà le tirage au sort qui va te faire. Moi, j'aime rêver, mais il faut avoir des rêves réalistes. Cette qualification va changer beaucoup de choses. Pour moi, il faudra attendre le tirage. Après ça, dire ce à quoi nous aspirons sur cette compétition qui débutera en septembre en Pologne.
16: Abdoulaye Ouzerou avec Théophile Aza, les Béninoises U20 qui connaîtront leurs adversaires lors du tirage au sort de la phase de groupe de cette Coupe du Monde. Tirage au sort prévu le 15 mai prochain.
2: Merci Antoine Grenier, bonne journée. On on en parle toute la matinée. Le sommet Africa Forward s'ouvre aujourd'hui à Nairobi, 2 jours pour illustrer l'évolution de la politique française sur le continent, désormais plus axée sur les affaires et les partenariats gagnant-gagnant. Illustration avec le milieu de la recherche et le Kenya justement, où un bureau du CNRS a ouvert en 2024 à Nairobi, rencontre avec une chercheuse kenyane qui a pu en profiter pour faire avancer ses recherches. Reportage Alban Tiroir.
0: C'est dans une petite pièce climatisée, dans les sous-sols de l'université de Nairobi, que Bridget Mutuma, chercheuse en chimie, a aménagé une partie de son laboratoire.
18: Cet appareil s'appelle un analyseur thermogravimétrique. Il est utilisé pour étudier les propriétés thermiques des matériaux, comme la température à laquelle ils se décomposent. C'est très important pour les nanotechnologies sur lesquelles porte mon travail, la science des choses à très petite échelle, comme je l'appelle. J'étudie des dispositifs et des matériaux capables de fonctionner à l'échelle nanométrique.
0: À travers sa recherche, Bridget Mutuma espère lutter à la fois contre les déchets plastiques et la pollution des eaux. C'est pendant la crise du Covid-19 que l'idée a commencé à germer.
18: Ça m'a frappé. Comment puis-je utiliser ma science pour résoudre les problèmes environnementaux ? Au Kenya, comme à l'échelle mondiale, les déchets plastiques constituent un problème. Mon travail consiste donc à utiliser ces déchets plastiques pour fabriquer des nanomatériaux qui sont ensuite utilisés pour traiter l'eau.
0: Pour avancer dans ses recherches, Bridget Mutuma collabore aussi avec des chercheurs en France. La rencontre est née d'un colloque en ligne.
18: Il y a l'expertise que j'ai sur les nanomatériaux et l'expertise que les chercheurs ont sur l'énergie solaire, la photocatalyse. J'ai même pu passer 1 mois au CNRS d'Orléans. J'ai fait expédier des échantillons là-bas pour les étudier et aussi pour pouvoir apprendre auprès de la professeure Anya Konki. J'ai réussi à rencontrer quelqu'un dont le domaine de recherche recoupe le mien. J'ai également pu utiliser certains équipements sur place, rencontrer d'autres chercheurs pour collaborer et donner des conférences.
0: À Orléans, Bridget Mutuma a elle aussi pu enrichir l'équipe française de sa propre spécialité.
18: Mon travail est essentiellement axé sur le carbone. Je m'intéresse au carbone creux. Ils avaient déjà travaillé sur des oxydes métalliques creux, mais pas sur du carbone creux. J'ai travaillé avec l'équipe sur place pour en fabriquer, ce qui m'a permis également de transmettre mon expertise afin que nous puissions être synchronisés.
0: Les travaux de Bridget Mutuma sont en cours de développement, mais la chercheuse kenyane s'en réjouit. Les premiers résultats sont prometteurs. Alban Tiroir, Nairobi, RFI.
2: Et la France qui, sur le continent, développe aussi dans le cadre de l'initiative FARM ses investissements dans les projets agricoles et dans le domaine de l'agro-industrie. Nous sommes à présent en Sierra Leone, où plus de la moitié de la population souffre encore d'insécurité alimentaire. Là-bas, Proparco, la branche privée de l'Agence française de développement, finance différents projets comme Jolax, l'industrie qui fabrique de l'huile de table sierra-léonaise. Reportage, Charlotte Cosset.
20: Des camions-citernes déversent l'huile de palme brute, rouge et bouillonnante. Mohamed Sow est le directeur de Jolax.
21: Toute l'huile de palme que nous achetons, nous la testons ici. Elle vient d'ici, de Sierra Leone, et nous en apportons aussi du Liberia et parfois de Côte d'Ivoire. Nous essayons d'acheter le plus localement possible pour des questions environnementales, pour rapprocher nos chaînes de valeur, et cela réduit les coûts.
20: L'usine a une capacité de raffinage de 9000 tonnes d'huile de palme par mois. Elle est également conditionnée dans l'usine, qui emploie plus de 400 personnes. Sadio Dico est le directeur régional de Proparco. En visite, il se félicite de l'investissement français de 20 millions d'euros.
23: Très clairement, quand on parle d'une huile qui est alimentaire et qui est un élément essentiel pour la population sierra-léonaise, on ne se trompe pas de combat. On sait que on accompagne une société qui est dans le panier de la ménagère ici en Sierra Leone, et donc ça pour nous c'est essentiel, et on a vraiment cette fierté de se dire qu'on est avec la population sierra-léonaise.
20: Connue sous le nom de Paddy, Ami en créole, cette marque est une véritable institution. Jolax est une branche du groupe de l'agro-industriel PC, un poids lourd dans le pays. Le prêt de Proparco doit servir notamment au fonds de roulement de l'entreprise, mais là n'est pas forcément l'essentiel, pointe Mohamed Sow.
21: Un groupe comme PC a besoin de ce regard extérieur et de ses conseils pour atteindre un niveau de gouvernance qui mérite d'être reconnu mondialement. PC pourrait fournir ce après. Ce sont les structures de gouvernance du groupe qui vont véritablement en bénéficier. Ce qui concerne les normes environnementales et sociales, par exemple, sur le droit des travailleurs, la durabilité des fournisseurs, les mécanismes d'approvisionnement, etc. Tout cela va permettre de générer des revenus pour le groupe sur le long terme.
20: L'usine est aujourd'hui dépendante de deux gros générateurs qui tournent au diesel, polluants et coûteux. Grâce aux prêts français, Jolax prévoit l'installation prochaine d'une centrale solaire pour les remplacer. Charlotte Cossé, de retour de Freetown, RFI.
2: Afrique Économie, il est bientôt 8h en temps universel. RFI Matin se termine en musique comme chaque jour.

0: direction aujourd'hui Nouakchott. En Mauritanie, nous voilà plongés dans la musique des années 80, telle que la pratiquait la famille Annana, une famille de musiciens mauritaniens très célèbres à l'époque, et qu'un anthropologue lyonnais et un label de la même ville sont allés exhumer dans les archives de la Sono Mondiale. Ça fait secouer la tête d'Olivier Roger. Bonjour.
1: Carrément,
0: Olivier.
1: Bonjour Julien, bonjour à toutes et à tous.
0: Yacine Nana, Modern Pop from Mauritania, c'est le titre de cette compilation qui vient de sortir sur le double label Bongo Joe et Sofa Records.
1: Vous savez qu'au milieu des années 80, le chanteur Yacine Nana, ses frères et ses sœurs forment un groupe immensément populaire qui anime les balles et qui remplit les salles, le tout au rythme de cette pop absorbant à la fois de la soul, du funk, parfois du reggae et surtout de la musique new wave à coups de boîtes à rythme et de synthétiseurs. Saupoudrez ce mélange avec de la musique traditionnelle mauritanienne à Sanya et vous obtenez une fusion hybride mais enracinée.

0: Samara, c'est le titre de cette chanson. Samara, ça veut dire la brune. Elle est allaitée par le désert et il faut rendre gloire à celui qui créa la beauté souveraine. Voilà ce que chante sur ce rythme électropop Yacine Nana.
1: Mais comment cet artiste inconnu ici en Europe a-t-il réémergé 40 ans après?
0: Alors, c'est grâce au travail d'un passionné. Il s'appelle Simon de Barbieux. Il est anthropologue, disquaire à Lyon et il passe son temps à fouiller le web à la recherche de pépites. Il a découvert Yacine Nana dont les cassettes. Faut se souvenir qu'à l'époque, la musique se diffusait sur des cassettes. Les cassettes ont été numérisées par un passionné sur une page YouTube. Simon de Barbieux, c'est cet anthropologue, est tombé fou amoureux de cette musique. Il a retrouvé des arrangeurs, certains des masters. Les masters, ce sont les bandes originales. Il a pris contact avec la famille de Yacine Nana, lui-même étant décédé en 2013, et il a composé cette compilation.
2: Moi, ce qui m'a absolument fasciné dans ce que j'ai entendu, les morceaux de cette cassette que j'ai trouvé sur cette page YouTube, c'est ce mélange en fait entre des sonorités sahariennes et puis une production qui était vraiment très avant-gardiste pour l'époque. Et ça, c'était notamment dû à la fois au multiculturalisme derrière la production de cette cassette, à savoir que l'arrangeur est marocain, le bassiste sénégalais, et puis Yacine et puis ses frères et ses sœurs qui sont mauritaniens, mais qui sont des mauritaniens qui ont énormément voyagé, donc qui ont été impactés par énormément d'influences. Puis après, je trouve que c'est aussi une pop vraiment très très belle, extrêmement fragile, extrêmement sensible, voilà, que je trouve absolument merveilleuse et absolument fascinante.

Yacine Nana et ses frères et sœurs, qui l'accompagnent au clavier, à la guitare et au chant, appartiennent tous à une lignée de musiciens. Ils maîtrisent à la fois le chant en hassania, l'une des langues de Mauritanie, mais aussi le chant en arabe littéraire. À l'époque, ils avaient 20 ans et ils succombaient aussi à ces pépites de la pop mondiale, la pop de Stevie Wonder, celle aussi des reggae men en vogue. Des musiques qui ont impressionné Moufta, le jeune frère de Yacine, qui chante sur le titre qui vient.

0: Même c'est très mollo à la Stevie Wonder dans la voix de Mufta. Alors cette famille Al-Nana a grandement contribué à moderniser la musique en Mauritanie, et ce à une époque post-indépendance où la culture et les arts étaient considérés comme des vecteurs d'affirmation de l'identité des jeunes nations. Mais Yacine Nana n'a pas eu la carrière que sa musique aurait mérité. Alors peut-être était-il un peu trop en avance sur son temps, peut-être était-il surtout un peu décalé par rapport à la vague raï qui commence alors à déferler en Europe.
1: Et Yacine Nana est en tout cas votre choix musical. Merci Olivier Roger.
2: Merci à vous.
1: Un mot pour dire à nos auditeurs qu'à partir de demain, RFI change un peu ses programmes, se met à l'heure du cinéma avec un

0: et avec l'actualité, bien sûr. Merci de nous avoir suivis pendant ces 3 heures. RFI Matin revient demain et d'ici là, vous avez rendez-vous très vite, tout de suite avec Juan Gomez. Bonjour Juan.
1: Bonjour Julien, bonjour à tous.
0: La relation entre la France et le continent africain au sommaire d'appel sur l'actualité.
1: Ah oui, l'époque du précaré est terminée, a déclaré hier le président Emmanuel Macron, et c'est tout un symbole. Pour la première fois, le sommet Afrique-France qui vient de s'ouvrir à Nairobi se tient dans un pays anglophone et contrairement aux précédentes éditions, il sera surtout question d'économie. Alors que vous inspire ce changement de paradigme? À quoi doit ressembler la relation entre l'Afrique et la France? On en parle ce matin. À demain, Julien.
0: À demain.
1: Dans 30 secondes, le journal.
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1: Il est 10h à Paris, 11h à Nairobi. Merci d'écouter RFI. Vous avez la parole dans 10 minutes, vos questions sur l'actualité, et dans 40 minutes, vos réactions sur la relation entre l'Afrique et la France. Le sommet Africa Forward vient de s'ouvrir à Nairobi. Mais d'abord, le journal international. C'est avec vous, Gaëtan Plenet. Bonjour.
5: Bonjour, Juan. Bonjour à tous. Et nous aussi, on va parler de ce sommet Africa Forward dès le début de cette édition. Avant de faire un point sur le Moyen-Orient, Donald Trump a balayé d'un revers de main la réponse apportée par l'Iran à la proposition américaine pour mettre fin au conflit. On vous donnera aussi des nouvelles de Narges Mohammadi, militante iranienne des droits humains, prix Nobel de la paix 2023. Elle a été libérée sous caution. Dans l'actualité également, l'ouverture d'un dialogue politique de haut niveau entre la Syrie et l'Union Européenne. Et puis Mamadou Sangaré, sacré meilleur joueur africain de Ligue 1 cette saison. Le milieu de terrain lensois remporte le prix Marc-Vivien Fauet 2026. Un forum d'affaires rassemblant investisseurs et chefs d'entreprise, et puis un sommet demain en présence de plus d'une trentaine de chefs d'État. Voilà le programme de l'Africa Forward qui s'ouvre ce lundi à Nairobi. En avant l'Afrique, un sommet pour repenser le partenariat entre la France et le continent. Emmanuel Macron a pris un petit peu d'avance. Le président français est arrivé dès hier dans le pays, très vite accueilli par son homologue kényan William Ruto. Ils se sont rencontrés au palais présidentiel. Correspondance à Nairobi d'Alban Tiroir.
6: Alors que les relations se sont tendues, voire même ont été rompues avec plusieurs pays d'Afrique francophone, Paris a choisi le Kenya pour organiser ce sommet. C'est la première fois qu'il a lieu dans un pays anglophone. Interrogé à ce propos, le président Emmanuel Macron a répondu devant la presse.
7: Je n'ai jamais pris l'Afrique francophone comme étant justement un précaré. Et c'est dès novembre 2017 ce que je dis au discours de Ouagadougou. Et donc il n'y a pas la volonté en étant ici, en faisant ce sommet Africa Forward, la volonté de cacher ou quoi que ce soit. Il y a juste la volonté de dire l'Afrique est un tout.
6: Ces dernières années, le Mali, le Burkina Faso ou encore le Niger ont exigé le départ des troupes françaises de leur territoire. Dans ce contexte, le Kenya apparaît comme un partenaire clé d'une Afrique anglophone avec laquelle Paris cherche à renforcer ses liens. Le président William Ruto a dimanche salué sa relation avec la France, soulignant le besoin d'un partenariat d'égal à égal avec le continent.
8: Ne plus penser en termes d'aide et de prêts, mais davantage en termes d'investissement et de ce que l'Afrique peut offrir. Nous avons de véritables atouts. Nous avons une jeunesse, des ressources naturelles, des ressources énergétiques. Ces ressources ont une valeur réelle.
6: Plusieurs accords ont déjà été signés dimanche entre les deux pays dans les secteurs de l'énergie ou des infrastructures notamment. Alban Tiroir, Nairobi, RFI.
5: Et je vous rappelle que cette relation, ce partenariat entre la France et l'Afrique, vous nous en parlez juste après ce journal dans Appel sur l'actualité au 33 9 693 693 70. RFI, il est 8h03 en temps universel. Les corrections iraniennes ne plaisent pas du tout à Donald Trump après les propositions américaines visant à mettre fin à la guerre en Iran. Téhéran a répondu dans une lettre en faisant des contre-propositions, lettre transmise au médiateur pakistanais élu par Donald Trump, qui l'a jugé cette lettre totale inacceptable, sans donner plus de détails. La télévision d'État iranienne, elle, explique que Téhéran réclamait notamment la fin des hostilités en Iran comme au Liban, mais aussi le paiement de réparations de guerre, ainsi que la reconnaissance d'une souveraineté iranienne sur le détroit d'Ormuz, ce point de passage stratégique du commerce mondial paralysé par la République islamique malgré cette première depuis le début de la guerre.

0: puisqu'un navire chargé de gaz qatarien du GNL a pu franchir ce détroit sans encombre. Il fait maintenant route vers le Pakistan qui s'active et qui use de sa relation avec l'Iran pour reprendre ses livraisons de gaz au Moyen-Orient. Précision de Nicolas Feldman.
1: C'est au début du mois, le 2 mai, que le bateau quitte le terminal gazier de Ras Laffan. Quelques jours plus tard, d'après des sites de suivi en ligne, on le voit longer les côtes iraniennes et traverser le détroit d'Ormuz, direction le Pakistan. Emprunter une telle route nécessite le feu vert de Téhéran. Alors le Pakistan aurait-il obtenu l'autorisation de passer le détroit en toute sécurité? D'après l'agence Bloomberg, Islamabad négocie justement avec Téhéran pour permettre le passage limité de méthaniers en provenance du Golfe. Le pays a en effet un besoin urgent de gaz et veut éviter de se fournir sur les marchés internationaux où les prix ont explosé. Le Pakistan peut compter pour cela sur ses bonnes relations avec l'Iran alors qu'il joue un rôle de médiateur entre Téhéran et Washington. Si cette première livraison de gaz laisse entrevoir une reprise des flux vers le Pakistan, on est encore loin des niveaux d'avant-guerre. Environ 3 cargaisons de GNL passaient alors chaque jour par le détroit d'Ormuz.
0: Et une nouvelle exécution ce matin en Iran. Un homme soupçonné de collaboration avec les services secrets israéliens et américains. La répression interne se poursuit donc malgré cette nouvelle rassurante, la libération sous caution de la militante des droits humains Narges Mohammadi, prix Nobel de la paix 2023. Son état de santé, on le sait, s'était gravement détérioré après une nouvelle arrestation en décembre dernier. Bonjour Harim Lipold.
2: Ah, bonjour Gaëtan, bonjour à toutes et à tous.
0: Narges Mohammadi a donc été transférée d'un hôpital à Zanjan vers Téhéran.
2: Oui, exactement. Narges Mohammadi est désormais entre les mains de sa propre équipe médicale à Téhéran. Selon son avocate, elle aurait perdu 20 kilos en 4 mois de détention dans des conditions très très dures et elle aurait aussi subi 2 crises cardiaques. Son mari estime que sa vie ne tient plus qu'un fil. Figure majeure de la lutte pour les droits humains et notamment les droits des femmes en Iran, elle subit en fait depuis plus de 20 ans arrestations, procès expéditifs et emprisonnements répétés. Les autorités iraniennes l'accusent notamment de propagande contre le régime. Âgée de 54 ans, la militante avait de nouveau été arrêtée en décembre dernier après avoir critiqué le pouvoir lors d'une cérémonie funéraire. Condamnée en février à 7 ans et demi de prison, ce qui porte à 18 ans la totalité des peines prononcée contre elle, Narges Mohammadi a finalement été libérée sous caution hier, dimanche. Ses proches évoquent une caution importante, mais le montant reste inconnu. Selon son avocate, ce sont les pressions diplomatiques et la mobilisation de la société civile qui ont permis cette sortie de prison. Le prochain combat est désormais d'obtenir l'abandon de charges et sa libération définitive, Gaëtan.
0: Merci, Harim Lipold du service international de RFI. Il ne serait pas très sage de donner à la Russie le droit de désigner un négociateur en notre nom. Déclaration ce matin de la chef de la diplomatie européenne, Kaya Kallas. Elle se montre sceptique sur la proposition de Vladimir Poutine. Il avait évoqué l'idée de nommer l'ex-chancelier allemand Gerhard Schröder comme médiateur dans la guerre en Ukraine. Kaya Kallas se montre donc, je le disais, sceptique. Elle s'exprimait ce matin depuis Bruxelles où se tient une réunion des ministres des Affaires étrangères de l'UE. Et c'est à l'issue de cette réunion qu'on nous annonce aussi, je cite, un dialogue politique de haut niveau avec le ministre syrien des Affaires étrangères, une première. Au menu de ce dialogue, la reconstruction et le redressement économique de la Syrie, mais aussi, Pierre Benazet, un renforcement de la coordination politique, signe du tournant majeur des relations entre Bruxelles et Damas.
3: Beaucoup de chemin a été parcouru depuis un an et la levée, je cite, partielle et réversible des sanctions européennes imposées à la Syrie à partir de 2011. Depuis, le président du Conseil, Antonio Costa, et la présidente de la Commission, Ursula von der Leyen, se sont rendus à Damas. C'était en janvier dernier, en soi le signe d'une normalisation complète des relations. Puis en avril, le président syrien, Ahmed al-Sharaa, était même présent avec ses homologues du Proche-Orient au sommet européen de Nicosie. Un nouveau chapitre doit donc être ouvert ce lundi avec la venue du ministre syrien des Affaires étrangères Assad al-Shaibani. L'Union européenne veut, je cite, soutenir la relance de l'économie syrienne et la réconciliation de la société. Elle a déjà annoncé des aides de plus de 600 millions d'euros cette année et l'an prochain. Dans le but d'ouvrir le marché européen à des produits syriens et de relancer formellement le dialogue, les Européens veulent mettre en chantier un nouvel accord de coopération UE-Syrie à la fois politique et économique. Pierre Benazet, Bruxelles. RFI.
0: Et puis vous l'avez vécu en direct ce matin sur RFI, l'annonce du vainqueur du prix Marc-Vivien Fauet 2026, récompensant le meilleur joueur africain de la saison de Ligue 1 en France. Et le lauréat cette année, il s'appelle Mamadou Sangaré, le milieu de terrain malien de Lens, qui a été plébiscité par le jury de RFI et de France 24. Un malien milieu de terrain au Racing Club de Lens, voilà au moins trois points communs que Mamadou Sangaré partage avec un certain Seydou Keïta. L'ancien joueur a laissé sa trace dans l'histoire du club, lui qui a fait une superbe carrière qui l'a emmené aussi au Barça. Alors Sangaré a-t-il le potentiel de faire un parcours aussi brillant? Écoutez la réponse de son entraîneur Lensois Pierre Sage.
4: Je pense que oui. Après, ce qui est intéressant quand il y a des joueurs qui par le passé ont mis la barre très très haute, c'est que ça donne de l'ambition à celui qui est comparé. Et aujourd'hui, c'est vrai qu'il a des prédispositions à faire une très belle carrière. Il a devant lui, dans l'histoire de son pays et dans l'histoire même de ce club, un bel exemple, donc qui s'appuie dessus, c'est une chose, mais qui garde aussi sa singularité, parce que c'est celle-ci qui lui permettra d'être un joueur différent de Seydou. Je pense qu'il est capable de jouer en Angleterre. Aujourd'hui, c'est selon moi le championnat référence, et je pense qu'il est capable de jouer dans un grand club d'Angleterre et de gagner des titres.
0: Voilà pour l'avis de Pierre Sage, l'entraîneur de Mamadou Sangaré, qui sera l'invité d'honneur de Radio Foot International à 16h10 en temps universel. En attendant, vous retrouvez Juan Gomez pour appel sur l'actualité.
3: Merci Gaëtan Plenet, très bonne journée. On marque une petite pause très courte, 30 secondes, et on revient à la radio et en vidéo.
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3: Bon début de semaine, merci d'être avec nous. L'antenne vous appartient jusqu'à 9h, temps universel. Dans 30 minutes, nous dresserons ensemble un état des lieux de la relation entre la France et les pays africains à l'occasion du sommet Afrique-France, rebaptisé Africa Forward, qui s'est ouvert ce matin à Nairobi, au Kenya, avec un nouveau format. Pour la première fois, la rencontre se tient dans un pays anglophone, en dehors donc de ce qu'on appelait le pré-carré de la France, et l'événement se veut beaucoup moins politique que les précédents. Une trentaine de chefs d'État est certes attendue, mais ce sommet, censé incarner le partenariat renouvelé avec le continent, sera très économique. D'ailleurs, un forum d'affaires rassemble en ce moment même près de 2500 investisseurs, entrepreneurs et chefs d'entreprise venus de France et d'Afrique. Une relation donc désormais davantage tournée vers l'économie. Alors que vous inspire ce changement de paradigme? À quoi doit ressembler le partenariat, la relation entre la France et le continent? On a envie de vous entendre, évidemment. Vous nous appelez 33 9 693 693 70 et vos commentaires, j'en ai déjà pas mal sous les yeux, sur nos réseaux sociaux, Facebook et WhatsApp. Mais d'abord, votre rendez-vous privilégié avec la rédaction de RFI. Ce sont vos questions pour mieux comprendre l'actualité. Pour commencer, des questions sur le Mali. Bonjour Ibrahim.
10: Oui, bonjour Monsieur Gomez.
3: Et merci de nous suivre à Niamey, au Niger, grâce aux réseaux sociaux. Quelles sont vos questions?
10: Oui, effectivement, j'ai des questions sur le blocus imposé par les djihadistes à Bamako.
3: Oui.
10: La première question, est-ce qu'il y a des conséquences qui font déjà ressentir dans la capitale malienne?
3: Oui, blocus routier imposé autour de la capitale depuis le 30 avril après les attaques coordonnées menées par le GNIM, le groupe de soutien à l'islam et aux musulmans, et les indépendantistes du Front de Libération de l'Azawad. Bonjour Serge Daniel.
11: Juan, bonjour.
3: Correspondant régional de RFI, après 11 jours de blocus, quelle est la situation?
11: Alors, pour vous donner justement une idée de ce qui se passe, il y a, il faut le savoir, 6 principaux axes routiers qui relient Bamako au reste du pays. On peut sortir de la capitale, mais y entrer devient de plus en plus difficile, voire impossible, à plusieurs endroits. Par exemple, sur les axes Kaye-Bamako, ou encore toujours à l'ouest, Kita-Bamako, c'est l'étranglement. Des centaines et des centaines de voyageurs sont bloqués, des bus incendiés, par exemple, sur l'axe Ségou-Bamako, circulation bloquée, et 11 jours après le début du blocus, les effets négatifs sur l'économie du pays se font ressentir. Le Mali est un pays continental, pas d'accès à la mer. Une compagnie internationale de transport vient d'annuler toute transaction avec le Mali, ça c'est un résultat également, une conséquence. Les produits pétroliers viennent essentiellement des ports sénégalais et ivoiriens, le Sénégal et la Côte d'Ivoire, deux pays voisins du Mali. Là encore, c'est très difficile. Parfois, des camions qui roulent et sont incendiés, des produits alimentaires jetés sur la route, sur les routes. Quelquefois, quand même, avec une ruse de Siou, vous avez des automobilistes qui arrivent à rentrer à Bamako. Et l'armée malienne, fortement appuyée par les Russes, escorte parfois des véhicules, mais la situation, disons-le clairement, devient de plus en plus intenable.
12: Voilà, donc plusieurs axes routiers perturbés avec des conséquences évidemment sur l'approvisionnement de la capitale où les prix de certaines denrées alimentaires commencent à flamber. Ibrahim, quelle est votre deuxième question?
10: Oui. Oui, ma deuxième question, M. Gomez, est-ce que le but du génie avec ce blocus est de prendre le pouvoir ou de renverser le régime malien?
12: Alors, il y a déjà un premier objectif, Serge Daniel, c'est d'asphyxier la capitale. Mais la finalité du GNIM, est-ce d'entrer à Bamako, de prendre le pouvoir ou de provoquer tout simplement le renversement du régime en place?
11: Je crois que c'est d'abord de provoquer le renversement du régime en place, de le rendre impopulaire par les effets du blocus et de le faire tomber. Et si on voit ce qui se déroule sous nos yeux, Ibrahim, blocus au sud du pays, attaque au centre et au nord une partie du territoire national aux mains de l'Alliance djihadiste indépendantiste, le tableau est sombre. Les djihadistes sont sur le même terrain que les groupes armés indépendantistes. Ils ont lancé un appel aux acteurs politiques locaux pour renverser le régime. Il est clair que dans une seconde respiration, si le gouvernement tombait, le régime changeait, les djihadistes qui sont sur le terrain, les principaux poumons des attaques contre l'armée, ces djihadistes vont vouloir avoir leur mot sur la gouvernance.
12: En tout cas, le gouvernement malien a récemment annoncé qu'il refusait tout dialogue avec les groupes armés.
11: Ah oui, tout à fait. Et c'est le ministre malien des Affaires étrangères qui l'a déclaré devant le corps diplomatique. Bamako exclut tout dialogue avec les groupes armés en face, les taxant d'ailleurs de terroristes sans foi ni loi. En fait, pour le moment, c'est l'option guerre que semble choisir le pouvoir malien. Reprendre la ville de Kidal des mains des groupes armés est une priorité, mais il y a peut-être une lueur d'espoir de négociation parce qu'on apprend que une initiative africaine serait en cours pour aider à trouver une solution pacifique à la crise.
12: À suivre donc. Ibrahim, a-t-on répondu à vos questions?
10: Oui. Effectivement, merci M. Gomez et merci à Serge Daniel
12: de m'avoir aidé
10: à comprendre ce qui se passe actuellement au Mali.
12: Eh bien, on est là pour ça, pour répondre à toutes vos questions sur l'actualité le matin, du lundi au vendredi à 7h06. Serge Daniel, bonne journée, correspondant régional de RFI. Il est 10h16 ici à Paris, avec nous en studio Franck Alexandre. Merci de nous rejoindre.
13: Bonjour.
12: Bonjour Franck, spécialiste des questions de défense et de sécurité à RFI. On vous a demandé de venir en studio. On a reçu des questions concernant le détroit d'Ormuz. Alarasen Guillaume nous a contacté de N'Djamena. Soyez le bienvenu, bonjour.
14: Bonjour Monsieur Juan.
12: Bienvenue, nous vous écoutons.
14: Ok. Ma question est la suivante.
12: Oui.
14: La France se dit prête à participer à une opération de sécurisation du territoire d'Ormuz avec son porte-avions Charles de Gaulle. Concrètement, comment pourrait s'organiser une telle opération? Qui pourrait y participer?
12: Ah, bonne question. Franck Alexandre, le Charles de Gaulle se rapproche de la région, il est attendu sur zone dans les prochains jours. La France se dit prête effectivement à garantir la libre circulation du détroit. Concrètement, comment voyez-vous les choses? Comment ça va se passer sur le terrain?
15: Ben, il faut des frégates qui puissent accompagner les bâtiments civils et non pas escorter. Les mots ont un sens, Juan. Escorter ferait des marines engagées dans cette opération, des belligérants. Et c'est une opération de déconfliction, pas un coup de force que veulent faire les marins. Et l'urgence, c'est de rassurer le shipping international au préalable pour qu'une opération de sécurisation puisse se tenir. Il faut une cessation des hostilités. Hein, c'est le point d'orgue de l'opération décidée par Londres et Paris. Aucun bateau civil ou militaire, d'ailleurs, ne s'engagera dans le détroit s'il existe une menace drone dans le ciel ou en surface avec des petites embarcations, la fameuse défense moustique iranienne. L'éventuelle présence de mines est également un sujet aigu, Rouhan. Hein, pour libérer le détroit, il faudra en premier lieu s'assurer que les rails de navigation sont sûrs. Ensuite, il y a une planification qu'il faut mener, organiser l'opération concrètement. Le Charles de Gaulle a la capacité à le faire avec son état-major embarqué. Cette planification peut se faire également à terre. Il y a à Brest un centre de sûreté de la Marine nationale qui est bien connu des marins. Ça s'appelle le Mika Center. Par ses échanges avec les nombreux centres maritimes répartis dans le monde, il entretient des liens étroits et suivi avec la communauté maritime mondiale. C'est en fait un espèce de trait d'union entre la Marine nationale et l'industrie maritime. Les compagnies maritimes appellent le Mika Center tous les jours. Est-ce que le détroit est libre? Est-ce que la sécurité est assurée? Est-ce qu'il y a une frégate qui organise un convoi? À quelle heure je peux intégrer mon bâtiment, mon tanker, mon cargo dans un convoi? Ça se passe comme ça, concrètement, ouais. Hein, au téléphone, tous les jours, avec ces états-majors, qu'ils soient à terre, qu'ils soient en mer.
12: Vous parliez de la France, du Royaume-Uni, ce sont les deux pays qui, disons-le, vont copiloter cette opération censée donc sécuriser la navigation dans le golfe du détroit d'Ormuz. Y a-t-il d'autres pays qui prendront part à cette opération?
15: On a vu le HMS Dragoon britannique qui a rejoint le groupe aéronaval. Eh bien, il y a des frégates néerlandaises et italiennes qui naviguent en ce moment même dans l'océan Indien. Elles pourraient naturellement rejoindre le groupe aéronaval. Les Japonais se disent intéressés également parce que c'est facile, un groupe aéronaval. C'est une masse. Un porte-avions nucléaire, c'est quelque chose. Et donc, intégrer ce groupe, c'est facile. On peut s'organiser, on est ravitaillé, on pèse. Voilà. Ouais. Si un bateau seul en mer, c'est pas grand-chose. Quand il l'épaule, un porte-avions nucléaire, c'est important.
12: Alors, Hassène Guillaume, je crois que vous avez une autre question à poser à Franck Alexandre.
14: Évidemment. En prenant de tels engagements, la France ne risque-t-elle pas d'être entraînée dans cette guerre au moins?
12: Alors, la France risque-t-elle d'être entraînée dans cette guerre? En tout cas, ça n'a échappé à personne. Hier, Téhéran a menacé la France et le Royaume-Uni d'une réponse immédiate en cas de déploiement dans le détroit d'Ormuz.
15: Mais oui, c'est tout ce que Paris veut éviter, Rouhan, hein, la déconfliction. Avant tout, afin de rétablir la confiance, mais la ligne de crête est en effet étroite. Hein. Rappelons qu'un soldat français a été tué en Irak par un drone iranien et que les emprises militaires françaises aux Émirats Arabes Unis ont également été la cible des missiles iraniens. Il faut résister au risque d'être aspiré dans un conflit qu'on ne veut pas. Et c'est délicat.
12: Ah ouais, et Emmanuel Macron a précisé hier que la France n'avait jamais envisagé un déploiement militaire dans le détroit d'Ormuz.
15: Non.
12: Ça signifie que cette opération...
15: On n'escortera pas les bâtiments, on les accompagnera. Les mots ont un sens, je le répète. Escorter, c'est faire de ces marines militaires des belligérants. Accompagner, c'est différent.
12: À la racine, Guillaume, a-t-on répondu à vos questions?
14: 5 sur 5, merci bien.
12: 5 sur 5, bravo. Franck Alexandre, bonne journée. Merci à vous, journaliste spécialisé sur les questions de défense et de sécurité. 10h21 à Paris, vous nous rejoignez, soyez les bienvenus. Je vous souhaite un bon début de semaine, évidemment. On répond à vos questions jusqu'à 10h30 ici. Et puis en deuxième partie, comme tous les matins, vos réactions sur l'actualité. On parlera de la relation entre la France et le continent africain à l'occasion du sommet Afrique-France qui vient de s'ouvrir à Nairobi, au Kenya. Bonjour Passion Ligaudi.
13: Bonjour Juan.
12: Merci de nous rejoindre. Journaliste au service Afrique de RFI, Jonas, qui nous écoute à Kisangani, en RDC, a des questions à vous poser. Bonjour Jonas.
16: Bonjour cher Juan Gomez.
12: Des questions donc sur votre pays, après les déclarations du président Félix Tshisekedi évoquant la possibilité d'un troisième mandat.
16: Effectivement, c'est ce que je voulais savoir. Le chef de l'État, Félix Tshisekedi, s'est dit prêt à un troisième mandat si les Congolais le veulent. Alors, j'ai deux questions à poser. La première est celle de savoir, est-ce que cette idée fait l'unanimité au sein de l'Union sacrée?
12: Ah, la perspective d'un troisième mandat fait-elle l'unanimité au sein de la majorité présidentielle, Passion Ligaudi?
13: Oui, mais il faut déjà comprendre, il faut rappeler qu'ils sont au nombre de trois, les grands partis qui font partie donc de l'Union Sacrée. Il y a l'UNC de Vital Kamerhe, la FDC de Modeste Baati et l'MLC de Jean-Pierre Bemba. On commence par Vital Kamerhe. Mm-hmm. C'est une histoire particulière, ça on sait. D'abord premier ministre, présenté comme potentiel dauphin de Tshisekedi. Il passe par la case prison avant de revenir comme président de l'Assemblée nationale. Il ne restera pas longtemps, il est contraint à la démission. Et dans ses rangs, beaucoup pensent que c'est parce qu'il s'est opposé au fait que Félix Tshisekedi voulait garder le pouvoir pour lui seul. Aujourd'hui, l'UNC observe, tâter les terrains, peut-être tâter la réaction du peuple, peut-être, et aujourd'hui l'UNC ne s'est pas encore prononcé. Et ensuite, il y a l'FDC de Modeste Baati. C'est presque la même histoire, presque le même chemin que Vital Kamerhe, sauf que lui n'est pas passé par la prison, mais certains de ses proches ont même été arrêtés la semaine dernière. Modeste Baati, lui, a été l'un des rares à dire non ouvertement au projet de changement de cette constitution. Mais conséquence, il a été contraint à la démission de son poste de deuxième vice-président du Sénat. Depuis, il est rentré dans les rangs et n'ose plus évoquer la question.
12: Et il reste Jean-Pierre Bemba.
13: Alors là, c'est une grande question, c'est la position qu'il va falloir vraiment scruter. Il ne dit encore rien à ces stades, ni sur le changement de la constitution, ni sur le projet de troisième mandat. Il faut dire que il y a deux ans, Félix Tshisekedi disait vouloir faire de l'Union Sacrée une grande plateforme à l'instar de l'ANC en Afrique du Sud, dans le but de garder le pouvoir le plus longtemps possible. Dans cette idée, ce n'était pas lui personnellement qui devait rester, mais l'Union Sacrée comme structure. Aujourd'hui, certains partis membres craignent justement que tout tourne autour d'un seul homme. Ce matin, un grand responsable de l'Union Sacrée me le disait encore, nous n'allons pas tout de même perdre nos partis politiques et les voir disparaître au profit d'un seul homme.
12: Bon, on va suivre ça évidemment de très très près. Vous avez une autre question, Jonas?
16: Effectivement, Juan, ma deuxième question est de savoir, l'opposition a-t-elle les capacités pour faire obstacle au chef de l'État?
12: Ah, bonne question. L'opposition, on l'a vu, on l'a entendu, Patient Ligaudy, depuis cette conférence de presse du président Tshisekedi, elle est montée au créneau.
13: Oui, mais là encore, il faut distinguer les différentes oppositions parce qu'il n'y en a pas une seule. Il y a d'abord l'opposition armée avec la FCM23 qui a déjà répété qu'elle s'opposera militairement à ce projet de troisième mandat. Il y a ensuite l'opposition politique non armée et là, il faut encore distinguer ceux qui sont au pays et ceux qui sont en exil. Au pays, il y a principalement trois forces, Martin Fayoulou, Délice et Sanga, Jean-Marc Kabound. Il reste à savoir comment ils vont s'organiser. Il faut dire que tous redoutent ce qu'ils appellent la machine de répression. Et en exil, il y a Katumbi et le réseau Joseph Kabila. Et à ces stades, il n'existe pas vraiment de communion entre les deux. Il n'existe pas non plus de vraie communion entre ceux en exil et ceux qui sont dans la rébellion armée et ceux qui sont dans l'opposition civile au pays. C'est précisément cette fragmentation qui est aujourd'hui la principale faiblesse de l'opposition face à cette séquence.
12: Et sur les déclarations du président Tshisekedi, vous aurez largement le temps demain de vous exprimer, auditeurs et auditrices. Vous avez été nombreux à nous envoyer vos commentaires, vos réactions de façon spontanée. Jonas, on vous souhaite une bonne journée à Kisangani.
16: Merci beaucoup, Anne. Je suis très content de participer à l'émission.
12: Ah ben voilà, et Patient Ligaudy était lui aussi très content de vous répondre. Bonne journée à tous les deux. 8h26 en temps universel, 33 9 693 693 70. Des questions maintenant sur l'Afrique du Sud, théâtre de violences xénophobes depuis plusieurs semaines. Bonjour Chkoulolo.
17: Bonjour Juan.
12: Bienvenue, nous vous écoutons.
17: Face à la vague de violences xénophobes qui frappe l'Afrique du Sud, des ressortissants nigériens demandent leur rapatriement. Pourquoi les Nigériens sont-ils particulièrement visés par ces violences?
12: Oui, au moins 130... Allez-y, pardon, je vous ai coupé la parole.
17: Comment expliquer l'impuissance des autorités sud-africaines face à cette situation?
12: Oui, bonjour Alexandra, bonjour.
18: Bonjour.
12: Merci d'être avec nous, journaliste au service Afrique de RFI. Au moins 130 ressortissants nigérians ont effectivement demandé à quitter l'Afrique du Sud. C'est vrai que des manifestations anti-migrants ont éclaté ces dernières semaines dans plusieurs villes du pays. Des manifestants qui demandent officiellement l'expulsion de migrants en situation irrégulière. Mais on a vu que ces marches se sont transformées en chasse aux aux étrangers, des étrangers accusés à tort ou à raison de voler le travail des Sud-Africains, d'être responsables de la criminalité. Pourquoi les Nigérians sont-ils particulièrement visés?
18: Alors, d'abord, il faut rappeler que ces vagues de xénophobie ne sont pas nouvelles. Ça fait 25 ans qu'elles reviennent régulièrement et à chaque fois, il y a en effet un élément déclencheur. Dans ce cas précis, il s'agit d'une vidéo qui date de la mi-mars et qui filme une cérémonie présentée comme le couronnement d'un membre de la communauté Igbo du Nigeria, sauf que la cérémonie a lieu en Afrique du Sud, dans la province du Cap. Elle a circulé sur les réseaux sociaux et a mis feu aux poudres, certains y voyant une atteinte à la souveraineté de l'Afrique du Sud. Et vous le disiez, dans la foulée, manifestations, attaques contre les migrants, mais de toutes les nationalités. Les manifestants demandent évidemment l'expulsion des migrants illégaux qu'ils accusent de différents maux. Officiellement, ils sont entre 2,8 millions d'étrangers qui vivent légalement en Afrique du Sud. La plupart viennent de pays voisins, Botswana, Eswatini, surtout du Zimbabwe.
12: Mais les Nigérians sont principalement visés, plus que les autres?
18: Non, ils sont régulièrement accusés d'être responsables du trafic de drogue et du trafic humain. D'ailleurs, certaines organisations récemment qui manifestaient ont affirmé qu'ils étaient à la base de 60%, que 60% des crimes dans le pays étaient commis par les Nigérians, mais c'est des chiffres qui ne sont pas du tout, qui sont soutenus par aucune statistique. En général, les premiers visés sont ceux qui sont les petits commerçants, qui ont des échoppes dans les townships et qui sont souvent de nationalité somalienne, pakistanaise, indienne.
12: Et on a vu d'ailleurs ces magasins pillés, incendiés. Comment expliquer, nous demande l'auditeur, l'impuissance des autorités face à cette situation?
18: Alors, en effet, on l'entendait, plusieurs pays africains sont pleins de ces attaques qui sont récurrentes parce qu'ils estiment que le gouvernement sud-africain n'en fait pas assez. À chaque fois, Pretoria condamne les violences, mais de façon assez molle, et il y a peu de sanctions prises contre les auteurs. En novembre dernier, l'organisation Opération Doudoula, qui faisait des descentes dans les hôpitaux pour en expulser les étrangers, a été condamnée pour pratiques illégales par la Haute Cour de Johannesburg. Mais ces dernières semaines, on a vu les responsables de ces mouvements xénophobes qui obligeaient les commerçants étrangers à fermer leurs magasins et leur demander leurs papiers. Là-dessus, le gouvernement a très peu réagi. Principalement parce que ils sont mécontents, principalement parce que ils ont très peu de la population a très peu de perspectives économiques, manque de problèmes de chômage, de criminalité que le gouvernement n'a pas de réponse.
12: Tout ce sentiment que les autorités ne font pas grand-chose. Merci Alexandra Bonjon. Il est 10h30 à Paris, 8h30 en temps universel. La dernière édition d'Afrique Matin avec quelques secondes de retard. C'est avec vous Sébastien Duhamel, bonjour.
19: Et c'est toujours à l'heure, aucun problème. Bonjour Juan, bonjour à toutes et à tous. Et à la une ce matin, le sommet Africa Forward qui débute aujourd'hui à Nairobi. Événement co-organisé par la France et le Kenya. C'est la première édition d'un forum Afrique-France dans un pays anglophone. Un choix censé matérialiser le virage de la politique française sur le continent. Les conséquences ensuite du blocus djihadiste imposé sur la capitale malienne, Bamako. Certaines compagnies de bus qui sur la liaison depuis la Côte d'Ivoire voisine ont décidé de suspendre leur voyage. Une saisie record de cocaïne récemment réalisée au large de la Sierra Leone. On parle de près de 30 tonnes de produits. La société civile sierra-léonaise s'inquiète pour l'image du pays. Et puis vous l'avez peut-être entendu ce matin sur notre antenne, on connaît enfin le prix Marc Vivien Foé 2026 qui récompense le meilleur joueur africain de Ligue 1 de football. Il revient au milieu de terrain malien du RC Lens, Mamadou Sangaré. C'est le premier malien qui décroche ce trophée. On lui remettra tout à l'heure dans nos locaux. L'épicentre du français se trouve aujourd'hui dans le bassin du fleuve Congo et non sur les quais de Seine. Ce sont les mots d'Emmanuel Macron hier en Égypte à l'occasion de l'inauguration du nouveau campus de l'université Senghor d'Alexandrie. Déplacement axé sur la francophonie alors que le président français s'est ensuite envolé pour le Kenya qui accueillera donc à partir d'aujourd'hui et pour deux jours un sommet Afrique-France. Cinq ans après la dernière édition à Montpellier, l'événement a été rebaptisé pour l'occasion en Africa Forward. Il se tient pour la toute première fois dans un pays anglophone et à son arrivée à Nairobi, Emmanuel Macron a immédiatement été reçu par son homologue William Ruto. Plusieurs accords ont été signés dans le domaine du nucléaire, de l'agriculture ou du numérique. Mais la capitale kényane a dans le même temps été le théâtre de manifestations sur appel d'organisations de la société civile. Alexis Bédu, elle déplore d'avoir été reléguée au second plan de ce sommet, mais elle compte bien faire entendre leur voix tout de même.
20: Un livre blanc contenant 60 propositions sera remis aujourd'hui par plusieurs organisations de la société civile, histoire de rappeler que certes l'économie est importante, mais qu'il ne faut pas tout miser dessus. C'est l'avis de Fane Yaya, camerounaise de Maroua, ambassadrice de la Fondation de l'innovation pour la démocratie.
21: Tout est devenu économie, tout est devenu business, tout est dirigé vers ce côté-là, soit de la politique, soit de l'économie. Et moi je pense qu'on doit également prendre en compte certains aspects des sociétés.
20: La jeunesse pas assez présente, c'est aussi ce que pense Ileana Santos, entrepreneuse franco-togolaise, cofondatrice de l'initiative Je m'engage pour l'Afrique. Elle attend beaucoup du forum d'affaires de ce lundi.
22: Alors c'est hyper intéressant parce que nous on a beaucoup participé au premier sommet qui était très orienté autour de la société civile. Donc on voit quand même qu'il y a un switch en termes de vision et de posture. De toute façon la France est attendue, moi je le vois sur le terrain, sur du concret, sur du business, et moins dans les paroles et dans les promesses. Et donc moi j'aimerais bien qu'on soit focus sur l'essentiel. L'énergie, l'agriculture, la santé, l'éducation. Et puis après, c'est comme tout forum business, c'est la capacité des acteurs à se rencontrer et derrière, qu'est-ce qui en ressort en termes de livrables, de projets.
20: Une coalition de 40 chefs d'entreprise sera invitée ce mardi lors du sommet des chefs d'État et de nombreuses organisations regrettent le manque d'acteurs de la société civile autour de la table à ce moment-là. Alexis Bédu, Nairobi, RFI.
19: Le sommet Africa Forward qui débutera donc aujourd'hui par un forum d'affaires. Près de 2500 chefs d'entreprise sont annoncés avant un sommet qui devrait réunir demain, mardi, une trentaine de chefs d'État et de gouvernement. Et vous, chers auditeurs, eh bien vous êtes déjà appelés à réagir sur cet événement juste après ce journal. Dans la deuxième partie d'Appel sur l'actualité, ce sera bien sûr avec Juan Gomez. Mais pour le moment, on en vient donc aux conséquences du blocus imposé au Mali sur la capitale Bamako par les djihadistes du Jnim. Un blocus qui perturbe fortement les déplacements et l'approvisionnement de la capitale malienne. Samedi, plusieurs bus de transport à destination de Bamako ont justement été incendiés par les djihadistes dans le centre du pays. Et cette situation a poussé certaines compagnies qui assuraient la liaison depuis Abidjan, la capitale économique ivoirienne, à suspendre leur voyage. D'autres compagnies continuent de faire partir leurs cars, mais la peur et l'incertitude dominent manifestement. À Abidjan, justement, reportage de notre correspondant Abdoulaziz Diallo.
23: Dans cette gare, des cars immobilisés. Les guichets sont vides. En cause, l'attaque de la veille dans le centre du Mali, où plusieurs bus en partance pour la capitale malienne ont été incendiés. Mais avant même cet épisode, la fréquentation avait déjà fortement chuté, confie ce responsable de compagnie qui a requis l'anonymat.
24: Depuis le 25 avril jusqu'à maintenant, le nombre de passagers a beaucoup diminué. Avant, tous les jours, il y avait des départs. Souvent, on remplissait même les cars. Mais aujourd'hui, on a souvent 6 personnes. Maximum 10 ou 14.
23: Aucun des chauffeurs revenus récemment du Mali n'a accepté de s'exprimer à notre micro. Ce qui se passe sur la route est grave, glisse l'un d'eux avant de s'éloigner. À quelques mètres de là, pourtant, une autre compagnie a choisi de maintenir les départs. Son responsable reconnaît que le trajet est devenu particulièrement risqué.
25: Quand on passe par Tingrela pour aller à Bamako, à partir de la frontière du Mali jusqu'à Bamako, c'est dangereux. Il y a des gens qui craignent pour leur vie. C'est Dieu qui gère la sécurité des passagers parce qu'on n'a ni policiers ni gendarmes dans le car. Tout est dans la compétence du chauffeur. Lorsqu'il sent un danger, il peut s'arrêter.
23: Nous n'avons pas décrété un blocage formel du trafic, assure Ibrahim Diaby, directeur général du Haut Conseil du patronat des entreprises de transport routier de Côte d'Ivoire. Mais face à l'insécurité grandissante, on observe la prudence, affirme ce responsable. Abdelaziz Diallo, Abidjan, RFI.
19: Le Mali, où de nouvelles arrestations ont été signalées hier en lien avec les attaques du 25 avril. Attaque conjointe des djihadistes du Jnim et des indépendantistes touaregs du FLA. Et selon nos informations, à ce jour, 19 personnes ont été interpellées dans ce dossier. Après une saisie record de cocaïne au large des Canaries, les réactions sont nombreuses en Sierra Leone. C'était le 1er mai. Les autorités espagnoles ont intercepté un cargo transportant jusqu'à 30 tonnes de poudre blanche. Une affaire potentiellement liée, selon plusieurs médias, à un narcotrafiquant néerlandais nommé Jos Lejderkers. Le cargo intercepté avait quitté Freetown, la capitale sierra-léonaise, raison pour laquelle Solomon Sundu, directeur exécutif de l'organisation BeFound, s'inquiète des conséquences que cette affaire aura sur l'image de la Sierra Leone.
26: Our country name should not be blacklisted.
25: Le nom de notre pays ne doit pas être mis sur liste noire. Aujourd'hui, si vous voyagez en dehors de la Sierra Leone, vous risquez d'être scruté alors que nous n'avons rien à voir avec tout cela. Donc si certaines personnes le sont, le gouvernement doit agir avec fermeté. Si l'on délivre des licences à des cargos, il faut s'assurer d'avoir fait les vérifications nécessaires, contrôler que ces navires opèrent légalement, parce que tous les 2 ou 3 mois, le nom de la Sierra Leone est associé à des cargos quittant les côtes du pays. Le nom de Joss Schlesdekkers est évoqué. Le gouvernement doit venir nous apporter des éléments concrets. Les autorités doivent parler d'une seule voix parce que l'image de la Sierra Leone à l'étranger n'est pas bonne. Que la Sierra Leone soit associée à une plateforme de trafic de drogue ou au narcotrafic, ce n'est pas bon. Et c'est une véritable inquiétude pour nous. Nous ne voulons pas que l'image de notre pays soit ternie par des affaires liées à la drogue.
19: Voilà Solomon Sundou, directeur de l'organisation BeFound en Sierra Leone. C'est une star marocaine connue dans tout le Moyen-Orient et aux millions de vues sur YouTube. Le chanteur Saad Lamjared, 40 ans, sera jugé à partir de aujourd'hui devant la cour d'assises de Draguignan dans le sud de la France pour un viol qu'il conteste. L'artiste a déjà été condamné en France en 2023 pour des faits de même nature, une décision dont il a fait appel. Sa première comparution est attendue aujourd'hui dans cette nouvelle affaire. Une bonne nouvelle pour les supporters des Aigles du Mali et une bonne nouvelle également pour les supporters du Racing Club de Lens. À 24 ans, le milieu de terrain Mamadou Sangaré remporte le prix Marc-Vivien Foé. Le prix remis par RFI et France 24 au meilleur joueur africain de Ligue 1 de football. Son trophée sera remis dans nos locaux aujourd'hui avant un Radio Foot spécial à 16h10 en temps universel dont il sera l'invité d'honneur bien sûr. C'est la première fois qu'un Malien remporte ce prix et disons-le, Christophe Jousset, le verdict a été sans appel.
0: 3 fois plus de points que son premier poursuivant. Mamadou Sangaré a gagné les suffrages de nos 88 jurés dans des proportions considérables. Arrivé sans crier gare l'été dernier en Ligue 1, le milieu du RC Lens a glané 313 points. Il devance 2 Sénégalais, Lamine Camara de Monaco, 94 points, et Moussa Niakhaté de Lyon, 84 points. Le gardien burkinabé, Hervé Koffi, n'est pas loin, mais il finit au pied du podium. La victoire de Sangaré, c'est la récompense de la régularité dans les efforts pour récupérer les ballons au milieu du terrain, faire la première passe vers l'avant et contribuer ainsi grandement à la trajectoire exceptionnelle de Lens, le club qui a le mieux menacé le PSG depuis le mois d'août 2025. Son talent et son état d'esprit lui ont permis de s'adapter rapidement au championnat de France et d'être rapidement adopté par le public bouillant du stade Bollaert. La victoire de Sangaré, c'est aussi une première pour le Mali. Amari Traoré avait fini deuxième en 2022, mais jamais le pays n'avait remporté le prix Marc-Vivien Foé depuis sa création en 2009. Le lauréat en est fier, d'autant que ce trophée porte le nom d'un ancien grand joueur de Lens qu'il est trop jeune pour avoir connu. Le jour où le Camerounais est décédé en plein match à Lyon, Sangaré fêtait son premier anniversaire à Bamako.
19: Christophe Jousset, le Malien Mamadou Sangaré, prix Marc-Vivien Foé 2026. Il sera donc l'invité de Radio Foot tout à l'heure à 16h10 en temps universel. Juan Gomez, on sera bien sûr au rendez-vous.
12: Évidemment à l'écoute et ce sera au micro d'Annie Gasnier. Merci Sébastien Duhamel.
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12: Le sommet Afrique-France s'est ouvert ce matin à Nairobi au Kenya, présenté comme le renouvellement du partenariat entre la France et les pays africains. Le sommet a d'ailleurs été rebaptisé Africa Forward, l'Afrique en avant, et c'est tout un symbole. Pour la première fois, cette rencontre se tient dans un pays anglophone. L'ère du précaré français en Afrique francophone est terminée, a d'ailleurs déclaré hier le président Emmanuel Macron. Et contrairement aux précédentes éditions, il sera surtout question d'économie. Près de 2500 chefs d'entreprise, d'investisseurs et d'innovateurs africains et français ont fait le déplacement dans la capitale kényane. Les sujets politiques ne seront pas totalement écartés. Plus d'une trentaine de chefs d'État ont confirmé leur présence. En tout cas, la relation entre la France et le continent change de paradigme. Désormais, Paris veut privilégier un partenariat sur des bases économiques et entrepreneuriales, en mettant donc en avant les acteurs du secteur privé plutôt que les chefs d'État. Alors que vous inspire ce nouveau format? Comment les relations entre la France et l'Afrique doivent-elles évoluer? On en parle, on en débat ensemble durant les 20 prochaines minutes. 33 9 693 693 70 et vos commentaires également sur nos réseaux sociaux. Bonjour Edgar.
2: Oui, bonjour Juan et bonjour à tous les auditeurs de RFI.
12: Vous lancez le débat, vous êtes à Abidjan en Côte d'Ivoire et vous disiez au Standard que ce changement de paradigme était une très bonne idée.
2: Oui, c'était une très bonne idée parce que qu'on entend France-Afrique, c'est la France et ses anciennes colonies en Afrique. Et les relations étaient plutôt des relations politiques. Aujourd'hui, la France a intérêt à diversifier ses relations, à miser moins sur le côté politique, mais à miser plus sur le côté économique.
12: Alors, je pense que Edgar, vous savez quoi, votre réseau téléphone se dégrade au fur et à mesure de vos propos, donc surtout ne raccrochez pas, on règle ça hors antenne, et on vous retrouve évidemment dans un instant, dès que possible, pour continuer avec vous la réflexion. Bonjour Serge.
3: Bonjour mon cher Juan.
12: Est-ce que comme Edgar, qu'on a pu entendre le début de son explication, est-ce que comme Edgar à Abidjan, vous dites que c'est une très bonne idée d'insister sur une relation basée sur l'économie, sur l'entrepreneuriat, qu'il est temps de changer de logiciel?
3: Ben absolument, je pense que le choix d'organiser ce sommet dans un pays anglophone est une réponse claire, une sorte d'adaptation pragmatique à la recomposition des rapports de force qui s'exercent en ce moment en Afrique. Donc, rapports de force marqués par le recul de l'influence de la France dans ce qu'on a qualifié jusqu'ici de son précaré francophone. Mmh. Et surtout de la montée d'un discours africain qui repose sur deux piliers, la souveraineté et la multipolarité. Donc, je trouve que c'est plutôt bien pour la France de faire ce repositionnement géopolitique et diplomatique pour pouvoir effectivement continuer à faire son chemin sur le terrain d'économie.
12: Et lorsque le président Macron a dit hier en arrivant au Kenya, l'ère du précaré français est terminée et c'est terminé, cette époque est terminée depuis 2017. 2017, vous vous en souvenez certainement, Serge, c'était l'élection d'Emmanuel Macron.
3: Le discours de Ouaga, oui.
12: Et le discours de Ouagadougou où il avait affirmé qu'il n'existait plus de politique africaine de la France, mais des partenariats d'égal à égal. Vous avez constatez-vous l'évolution ces dernières années de la relation entre la France et les pays africains?
3: Bon, c'est vrai que c'est davantage une affirmation et cela reste à démontrer. Ce n'est pas complètement la rupture en ce moment et je pense que il y a encore des poches de résistance. D'ailleurs, je vous inviterai, si ce n'est pas encore le cas, de lire l'ouvrage que j'ai d'ailleurs édité d'une de vos consoeurs qui s'appelle Fanny Pigeot,
12: oui,
3: qui a écrit elle a qualifié cela de l'arme invisible de la France-Afrique, s'agissant effectivement de la question de la monnaie. Donc c'est pour dire qu'il y a encore des pans de résistance qui nécessiteraient d'être travaillés.
12: Oui, alors concernant la monnaie, le président Macron a clairement dit « je laisse le dossier entre les mains des pays africains qui, on le voit bien, ont du mal à créer une nouvelle monnaie, à sortir du franc CFA. C'est bien plus compliqué à faire qu'à dire, en tout cas, merci en tout cas de cette remarque. Serge, bonne journée à Yaoundé. Edgar est avec nous. On me dit que la ligne est nettement meilleure. Rebonjour Edgar.
2: Oui, rebonjour Juan et rebonjour à tous les auditeurs.
12: Alors, pourquoi disiez-vous que c'était une bonne chose que de changer de paradigme?
2: Oui, c'est une bonne chose dans ce sens que les relations entre la France et l'Afrique, la France-Afrique, c'était uniquement entre la France et ses anciennes colonies africaines. Et c'était le volet politique qui était prisé. Mais aujourd'hui, les choses ont évolué. La France perd du terrain sur le plan politique dans ses colonies, dans ses ex-colonies. Donc, il va falloir maintenant miser sur le côté économique. Or, dans ses ex-colonies, la France s'est concurrencée avec la Chine et la Russie qui viennent en force. Donc, la France a intérêt à diversifier ses partenaires, à s'attaquer à tout le continent, parce qu'on dit France-Afrique, mais en fait, c'est France, ex-colonie française. Donc, il faut que la France s'attaque à toute l'Afrique, fasse comme les autres pays. La concurrence économique sera rude, mais je crois qu'avec l'expertise des entreprises françaises qui sont déjà présentes sur le continent, la France tiendra le bon.
12: Et le président Macron dit ce matin à nos confrères de Jeune Afrique dans un long entretien que le président a accordé avant l'ouverture donc de ce sommet à Nairobi, il n'y a pas une Afrique anglophone, francophone ou lusophone, mais un continent dont le potentiel est énorme et dont 70% de la population a moins de 30 ans et dont la croissance a été supérieure à celle de l'Asie du Sud-Est l'année dernière. Merci Edgar de votre analyse. Bonne journée dans la capitale économique ivoirienne. Réaction question de Joe sur Facebook. Il affirme toujours ne pas comprendre pourquoi les dirigeants africains continuent de participer à de tels sommets. Cyril affirme, lui, depuis le Cameroun, que les pays africains doivent comprendre que la France essaye de contrecarrer l'influence chinoise et l'influence russe. Awawani, qui est en République démocratique du Congo, écrit « Le monde change et la France essaye de rattraper son retard. Malheureusement, elle reste prisonnière de son passé et a du mal à se défaire de ses préjugés. » Justement, je citais cet auditeur de la RDC, Jokatou, bonjour.
4: Oui, bonjour Juan et bonjour à toute l'équipe des RFI et à tous les auditeurs.
12: Vous êtes à Kinshasa, dans la capitale congolaise, vous disiez au Standard, finalement, c'est toute la relation France-Afrique qu'il faut revoir.
4: Exactement, parce que je pense que c'est toute cette relation-là qu'il faut revoir, parce que là, on va se lancer... à voir déjà ce qui se passe avec la France, tous les pays du Sahel et tout ça, les relations qui sont tendues avec l'Algérie et tout. Je pense que la France essaie de se faire une santé politique africaine, vous voyez. Donc on s'est lancé maintenant, mais là c'est avec un pays anglophone. Je pense que la France a vraiment du fil à retordre et ça sera pas facile. C'est vraiment un grand défi qu'il faudra relever. Et les obstacles, je vois déjà l'obstacle de la langue et je pense que...
12: Oui, mais en même temps, il y a ce symbole, effectivement, premier sommet Afrique-France organisé dans un pays anglophone, mais ça ne veut pas dire pour autant que la France tourne le dos aux pays d'Afrique francophone. Au contraire, parmi la trentaine de chefs d'État africains annoncés dans la capitale kényane, nombreux sont les chefs d'État d'Afrique francophone.
4: Oui, Juan, mais vous savez, ce sera pas le premier sommet France-Afrique. Ce sera pas le premier.
12: On dit plus France-Afrique, on dit Afrique-France. Donc là aussi, il y a un changement dans la formulation, dans l'intitulé du sommet.
4: Ouais, mais c'est juste des mots. C'est juste des mots qui sont inversés et tout. Mais je crois que, ce sera pas le premier sommet du genre. Il y a eu des sommets comme ça, mais quels sont les bilans? Parce que les pays africains se plaignent à chaque fois que les financements et tout ça, quels sont les résultats de tous les sommets qu'il y a eu avant ça? Aucun. Vous voyez, c'est presque un cercle vicieux. On est là, il y a eu France-Afrique, il y a eu France-Russie, Russie-Afrique, il y a eu Chine-Afrique, Turquie-Afrique. Mais tout ça, c'est pour quelle finalité? Moi, je pense que ce sont des sommets, bon... C'est juste les gens vont se réunir et tout ça et après mais
12: bon, après justement la nouveauté c'est qu'il y a quand même en ce moment même pendant que on se parle 2500 chefs d'entreprise investisseurs financiers qui sont j'ai envie de dire autour d'une même table mais c'est pas vraiment le cas parce qu'il y a plusieurs il y a comme des mini séminaires mais enfin 2500 investisseurs sur place pour essayer de voir comment on peut travailler ensemble.
4: Juan, les sommets d'avant, il y avait combien d'investisseurs africains et tout ça du monde entier? Il y en avait combien? Quel résultat il y a eu? Quel bilan
12: donc pour vous
4: de tous les sommets qu'il y a eu avant et aujourd'hui?
12: D'accord.
4: Et là,
12: donc
4: pire encore, c'est un pays anglophone.
12: Oui. Donc vous êtes dubitatif. Vous n'y croyez pas, vous, à cette nouvelle formule, à ce nouveau format de la relation entre l'Afrique et la France. Merci en tout cas de votre analyse. Bonne journée, Jokatou. Maurice, vous êtes au Bénin, bonjour.
5: Bonjour Ron, bonjour RFI, bonjour à toute la grande famille à Sogbaradjian.
12: Merci Maurice. Contrairement à Jokatou, que vous avez certainement entendu juste avant vous, vous avez l'impression qu'Emmanuel Macron va dans le bon sens?
5: Oui, exactement. Je suis plus ou moins optimiste quant à cette nouvelle formule des relations qui lie la France et puis certains pays africains.
12: Pourquoi?
5: Eh bien, tout simplement parce que je pense que la France a tiré le son de toutes les erreurs, de tous ces errements faits en Afrique dans les années antérieures. Je pense aussi que les Africains eux-mêmes, jeunesse comme responsables politiques et autorités, ont tiré quand même ont tiré une certaine leçon de tout ce qu'il y a eu comme polémique, tout ce qu'il y a eu comme crise entre la France et puis les pays africains. Et du coup, ben, les dynamiques ont fait que tout forcément les États vont se reparler. Et ce nouveau cadre est une bonne chose pour moi tout simplement parce qu'elle travaille un peu les cartes. Elle permet de construire une nouvelle Afrique, une nouvelle relation entre la France et puis les pays africains.
12: Ouais.
5: Parce que, faut pas aussi oublier que la,
12: Oui, pardon, allez-y. Faut pas oublier.
5: Il faut pas aussi oublier que la France est une grande puissance économique. Et actuellement, les Africains, les pays africains ont besoin de diversifier tous les partenariats économiques. Donc, la France est toujours la bienvenue.
12: Ouais. Vous vous souvenez du précédent sommet Afrique-France, Maurice? C'était il y a 5 ans,
5: oui.
12: À Montpellier.
5: Oui.
12: Il n'y avait aucun chef d'État invité. Il n'y avait que des jeunes.
5: Oui.
12: Hein, la jeunesse africaine, la jeunesse africaine face à face, face à Emmanuel Macron. Là, vous avez senti que c'était déjà le début d'un tournant ou tout ça c'était de l'image?
5: Non, je ne disais même pas la jeunesse, je disais les jeunesses africaines face à face à Macron. Parce que on a souvent l'habitude de dire la jeunesse, mais elle est plurielle.
12: Oui, tout à fait.
5: Voilà, les jeunesses africaines face à Macron. Et là, ça commençait déjà. La rupture avec le passé a commencé par là. Et moi, j'ai trouvé que c'était une très belle initiative, une très bonne chose. Et ça se poursuit dans ce prolongement.
12: Alors, je vous parlais du précédent sommet parce que Brahim, qui nous écrit du Tchad, nous dit « Je me souviens encore du discours que la Burkinabé Rahim Wende Elda Koma avait tenu en 2021 devant le président Macron. Elle avait affirmé « Si la relation entre les pays d'Afrique et la France était une marmite, sachez qu'elle est très sale. Elle est sale de reconnaissance légère des exactions commises. Elle est sale de corruption, de non-transparence, de vocabulaire dévalorisant et les sales, monsieur le président. Je vous invite à la récurer », avait-elle lancé au chef de l'État français. Ibrahim va plus loin. Ibrahim nous dit « Oui, il faut la récurer, sinon l'Afrique ne mange pas le repas préparé dans cette marmite ». Vous partagez cette analyse, Maurice ?
5: Je pense exactement que la France, à travers son chef de l'État, a compris tous les enjeux sociaux, tous les enjeux politiques de cette nouvelle relation qu'il faudrait mettre à jour, qu'il faudrait mettre encore sur la table.
12: Merci à vous. Bonne journée à Abomey-Calavi, au Bénin. Et à très vite, vous nous rappelez évidemment quand vous le souhaitez. 8h54. Jonas, bonjour.
6: Bonjour Juan, bonjour à tous les auditeurs de la RFI.
12: Vous êtes en Guinée. Comment la relation entre la France et l'Afrique doit-elle évoluer?
6: Bon, pour moi, ça doit évoluer dans le sens de gagnant-gagnant. Et surtout, la France doit davantage s'investir dans la jeunesse, l'entrepreneuriat tel que le sommet le demande. Mm-hmm. Il faudrait qu'on se base sur l'entrepreneuriat parce que la jeunesse africaine souffre. Quand vous allez voir dans nos cursus universitaires, vous allez voir les jeunes qui finissent les études, ils s'attendent à de l'emploi. Mais personne ne les enseigne comment entreprendre. Si la France, qui a longtemps œuvré dans le domaine politique dont nous connaissons les conséquences entre l'Afrique et la France, aujourd'hui, si la France décide de changer la situation, pour moi, il faut que ça soit purement économique et gagnant-gagnant. Et surtout qu'on investisse sur la jeunesse africaine.
12: Ouais. Gagnant-gagnant, on nous dit que tout le monde est censé repartir gagnant du sommet Africa Forward de Nairobi.
6: Je le sais, Monsieur Wan, il ne faudrait pas que cela soit seulement que des simples mots, mais que ça soit une réalité palpable. Sinon, nous connaissons des anciens sommets où on dit, bon, entre l'Afrique et les autres continents ou les autres puissances, c'est des relations gagnant-gagnant.
12: Oui.
6: Mais quand vous venez sur le terrain, la réalité est tout autre. Donc, cette fois-ci, nous voulons que la France change réellement son fusil d'épaule.
12: Vous y avez cru, Jonas, au discours de Ouagadougou?
6: Bon, Macron, oui, c'est un président qui a décidé de tourner le dos à des anciennes pratiques, même si ça existe dans certains domaines politiques, jusqu'à présent en Afrique où la France supporte qu'il y ait trop patriarche des constitutions dans certains pays. Mais bon, bref, je crois à Macron que s'il décide sincèrement que la France applique une autre politique en Afrique, je sais qu'elle sera appliquée.
12: Bon, en tout cas, c'est ce sommet, celui qui s'est ouvert ce matin à Nairobi, sera son dernier sommet Afrique-France. Il n'y aura eu que deux sommets sous les deux mandats du président Emmanuel Macron. Le premier, donc, à Montpellier, il y a 5 ans. Je vous l'avais dit tout à l'heure, aucun chef d'État n'avait alors été invité. Il n'y avait que des jeunes, les jeunesses africaines, pour reprendre ce que nous disait un auditeur précédemment. Et donc, cette fois, des milliers 2500 chefs d'entreprise, investisseurs, innovateurs africains et français. Il y aura quand même des chefs d'État, une trentaine sont annoncés, arrivés, prévus des chefs d'État au fur et à mesure de la journée, avec voilà une journée, on va dire, plus politique demain. Bonjour Brahim.
7: Oui, salut, ça va très bien.
12: Voilà. Ça va très très bien. On me dit que vous êtes dans les embouteillages de N'Djamena.
7: Oui, exactement. Bon, je réponds au nom d'Ibrahim Amatri.
12: Oui.
7: Et vous, j'appelle depuis N'Djamena.
12: Voilà, ben on vous écoute. Oui. Comment voyez-vous l'avenir des relations entre la France et les pays africains?
7: Oui. Bon, je vois que la relation, ça demande à renouveler certaines choses. Maintenant, je salue ici le président Macron par avoir intensifié le sommet organisé pour la première fois dans un pays non francophone, qui est le Kenya. Mmh. Et depuis ce fameux sommet en 1973, c'est pour la première fois.
12: Tout à fait.
7: D'intensifier de cette manière.
12: Mais pourquoi c'est... Alors, Brahim, on arrive à la fin de l'émission, donc essayez d'aller droit au but. Pourquoi c'est une bonne chose que d'organiser enfin une telle rencontre dans un pays anglophone?
7: Mais là, ne change rien pour le pays francophone, en toute vérité. Ouais. Parce que plusieurs discours, on a vu, hein, d'abord on appelle la France-Afrique et maintenant on appelle l'Afrique-France. Tout ça, c'est pour flatter, mais aucun rapport ou bien quelque chose de réalisé sur le terrain. Des beaux discours, ils font leur couloture, tout ça. Ouais. Mais ça ne change rien. Il faut initier des choses qui vont changer, Macron.
12: Ouais. C'est un peu ce que disait

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1: RFI Midi qui se poursuit avec votre journal, Olivier Sherman, et à la une, la situation au Moyen-Orient.
2: Et en Cisjordanie occupée avec une population en colère et sidérée après l'exhumation forcée d'un Palestinien sous la menace de colons israéliens. Le corps a dû être enterré plus loin dans un autre cimetière. Les détails de cette sordide affaire avec notre correspondante en Cisjordanie.
1: L'Union Européenne met fin à la suspension partielle de l'accord de coopération avec la Syrie.
2: Une étape importante pour renforcer les relations bilatérales entre l'Union Européenne et la Syrie, notamment d'un point de vue commerciale et économique.
1: Dans cette édition également, la Birmanie qui proteste une nouvelle fois contre son isolement.
2: La Birmanie, déchirée par la guerre civile et toujours à l'écart, a été exclue du dernier sommet du bloc régional. La Birmanie conteste cette décision.
1: Et puis enfin, un documentaire poignant pour refermer votre journal.
2: Un film qui raconte l'histoire de 5 soldats ukrainiens, dont 4 amputés, qui sont parvenus à atteindre le sommet du mont Kilimandjaro en Tanzanie au début de l'année dernière. Une histoire très forte.
1: Le début de ce journal, Olivier, une nouvelle affaire dramatique en Cisjordanie occupée.
2: Des violences, toujours des violences qui émaillent la Cisjordanie occupée. Celles-ci sont désormais quotidiennes. L'ONG israélienne Breaking the Silence, dans son dernier décompte, en a dénombré 378 en 40 jours. Et pourtant, certaines attaques ont de quoi surprendre. C'est ce qui est arrivé vendredi et c'est ce qui a profondément choqué les Palestiniens. Dans le nord de ce territoire occupé, ce sont des funérailles qui ont mal tourné. Des Palestiniens ont dû exhumer un mort pour l'enterrer plus loin, et ce à la demande de colons israéliens menaçants. Amira Swilem revient sur cet incident et sur les réactions qu'il suscite.
3: Trop proche de la colonie à leur goût. Vendredi, alors que les funérailles d'un homme de 80 ans se déroulent dans les environs de Jenin, des colons israéliens font irruption. Ils menacent le cortège d'hommes endeuillés et le somment d'exhumer le mort. Bien que l'enterrement ait été coordonné avec l'armée israélienne qui occupe le territoire palestinien en question, ces colons ont refusé que ce vieux Palestinien repose dans ce cimetière. Face au danger, et comme en attestent les vidéos tournées ce jour-là, les proches du défunt n'ont eu d'autre choix que de déterrer le mort, puis de le porter sur leurs épaules, jusqu'à un autre cimetière, plus éloigné de la colonie. Le tout sous le regard de l'armée israélienne. « Même les morts ne sont pas tranquilles », cette phrase revient fréquemment dans les discussions ces jours-ci en Cisjordanie occupée. Le Haut Commissariat des Droits de l'Homme de l'ONU va dans le même sens. Il évoque une violence, je cite, « effroyable », qui n'épargne ni les morts, ni les vivants. En Israël, quelques voix s'élèvent. Dans un éditorial aussi nerveux que désespéré, le journaliste phare de Haaretz, Gideon Levy, tente de secouer ses compatriotes. « Imaginez un peu si des Palestiniens avaient fait la même chose à un Israélien », écrit-il. Amira Swilem, Ramallah, RFI.
1: Et toujours concernant ces violences des colons en Cisjordanie, nous reviendrons sur cette situation avec notre invité dans quelques minutes, Yoav Shemerkounz, chercheur en sciences politiques, chargé de plaidoyer international au sein de l'Organisation israélienne de défense des droits humains, B'Tselem. La situation, Olivier, à présent au sud Liban.
2: Un soldat israélien a été tué hier près de la frontière avec le Liban, où les affrontements se poursuivent avec le Hezbollah malgré le cessez-le-feu. Au total, 19 Israéliens ont été tués au Liban depuis le début de la guerre, le 2 mars, sur la même période, les bombardements israéliens ont fait plus de 2800 morts, selon les autorités.
1: Un point sur la guerre au Moyen-Orient, c'est toujours la trêve, et on en sait un peu plus sur la réponse iranienne au plan de paix proposé par les États-Unis.
2: On savait que les Iraniens avaient répondu, mais cette réponse était plutôt restée discrète, et finalement dans la nuit, c'est un grand non pour Donald Trump, non à la réponse d'une lettre transmise au médiateur pakistanais, puis au locataire de la Maison-Blanche, qui la juge totalement inacceptable. Siavosh Ghazi, vous êtes notre correspondant en Iran. Trump dit non, et à Téhéran, on en dit quoi?
4: Pour l'instant, les autorités iraniennes n'ont pas encore réagi officiellement au message de Donald Trump, mais on a plus de détails sur la réponse qui a été envoyée par Téhéran. Selon le site de la télévision d'État, la position iranienne comprend les points suivants. Fin des hostilités sur tous les fronts, y compris le front libanais, paiement des réparations de guerre, la reconnaissance de la souveraineté de l'Iran sur le détroit d'Hormuz, la fin des sanctions américaines, en particulier sur la vente de pétrole, et le déblocage des avoirs iraniens à l'étranger. C'est seulement après avoir réglé ces questions, dans un délai de 30 jours, que l'Iran acceptera de parler de son programme nucléaire. Mais là encore, Téhéran refuse d'abandonner l'enrichissement d'uranium ou encore d'envoyer à l'étranger ses stocks d'uranium, notamment le 440 kg enrichi à 60%. Les gardiens de la révolution ont prévenu qu'en cas de saisie ou d'attaque contre les navires marchands iraniens par les États-Unis, une base américaine sera visée. De même, Téhéran a lancé un avertissement à la France et au Royaume-Uni en affirmant qu'en cas d'envoi des navires de guerre, notamment le

0: L'avion Charles de Gaulle dans la région, il y aura une réaction dure de la part de Téhéran.
1: Narges Mohammadi, prix Nobel de la paix 2023, a été libérée sous caution.
2: Elle était emprisonnée en Iran depuis décembre. Sa santé s'était gravement détériorée. Elle a donc été transférée hier à Téhéran pour être soignée par sa propre équipe médicale. Militante des droits humains, âgée de 54 ans, elle se bat depuis plus de 20 ans contre la peine de mort et le port obligatoire du voile pour les femmes, en critiquant régulièrement le régime qui gouverne l'Iran depuis 1979. Elle a été arrêtée en décembre dernier à Mashhad, dans l'est du pays, pour avoir à nouveau, lors d'une cérémonie funéraire, critiqué les autorités religieuses iraniennes.
1: Un dialogue politique entre l'Union européenne et la Syrie, Olivier.
2: Les relations entre les 27 et Damas ont résolument pris un nouveau départ après la visite en Syrie des présidents des institutions de l'Union européenne en janvier et l'invitation du président syrien Ahmed el-Sharaa au sommet européen de Nicosie fin avril. Une page se tourne aujourd'hui à Bruxelles avec la tenue d'un dialogue politique de haut niveau, le premier du genre. Les Européens ont levé une bonne partie des sanctions à l'encontre de la Syrie il y a un an, une levée qualifiée de partielle et réversible à l'époque. Bonjour Pierre Benazet.
3: Bonjour.
2: Désormais, il n'est plus question pour l'Union Européenne de retour en arrière. Le mouvement de la coopération politique et économique est lancé.
3: Oui, parce que l'Union européenne avait posé comme contrepartie à la levée de ses sanctions une transition politique qui incluait femmes et minorités, condition d'ailleurs aussi selon l'Union pour un retour en Syrie des réfugiés. On estime leur nombre dans l'UE à plus d'1 million. La Commission estime que la Syrie est en bonne voie, mais il reste des besoins économiques et sécuritaires à satisfaire. Assad al-Shaibani, ministre syrien des Affaires étrangères, espère que les conditions pour leur retour seront bientôt réunies.
4: Dès les premières secondes de son discours, Keir Starmer met les choses au clair, il ne démissionnera
2: pas. Petite erreur de
5: Pierre. En ce qui concerne le retour des réfugiés, nous remercions les pays de l'Union européenne d'avoir accueilli les Syriens pendant la période difficile que le pays a traversée au cours des 14 dernières années. Nous ne voulons pas non plus que cet accueil devienne un fardeau pour les pays de l'Union européenne. Nous travaillons aujourd'hui à la reconstruction de la Syrie dans tous les domaines. Et dès que les Syriens à l'étranger estimeront que le pays est prêt à les accueillir, ils pourront rentrer chez eux dans la dignité et de leur plein gré.
3: Le forum de coordination et de partenariat a débouché ce lundi sur la création d'une plateforme européenne d'assistance technique aux institutions syriennes, sur de nouveaux engagements financiers pour la reconstruction de la Syrie, en particulier dans le secteur sanitaire. L'objectif est désormais de mettre sur pied un nouvel accord de coopération politique et économique pour prendre la suite de l'accord d'association qui existait avant 2011 entre la Syrie et l'UE.
2: Pierre Benazet en direct de Bruxelles sur ce dialogue politique entre l'Union européenne et la Syrie.
1: Direction le Royaume-Uni à présent. Le Premier ministre britannique Keir Starmer tente de sauver son poste.
2: La semaine dernière, son parti travailliste a perdu des milliers de sièges lors du renouvellement des collectivités locales anglaises, perdu aussi le contrôle du Parlement gallois décentralisé. Après plusieurs mois de popularité en chute libre et de scandales liés notamment à l'affaire Epstein, une quarantaine de députés l'appellent désormais à envisager de démissionner. Keir Starmer a donné ce lundi matin une conférence de presse, un discours. Alors Emeline Vint, le Premier ministre ne compte aller nulle part.
4: Dès les premières secondes de son discours, Keir Starmer met les choses au clair. Il ne démissionnera pas, malgré les résultats désastreux des élections locales et les appels d'une partie de ses députés.
6: Je reconnais qu'il y a de la frustration, que les résultats sont difficiles. J'en porte la responsabilité, mais je porte aussi la responsabilité d'apporter le changement que nous avons promis au pays.
4: En clair, il est plus risqué de changer de Premier ministre que de maintenir le cap, mais il reconnaît quelque chose doit changer.
6: Pour certains Britanniques, les choses ne vont pas assez vite. Et pour être honnête, je pense qu'ils croient que nous nous en moquons. La leçon que j'en tire, c'est que je passe trop de temps à parler de ce que je fais et pas assez à expliquer pourquoi.
4: Pour cette réinitialisation du mandat, le Premier ministre mise sur l'Europe, 10 ans après le référendum sur le Brexit.
6: Notre gouvernement se définit par la réparation de notre relation avec l'Europe. Pour nos jeunes, par exemple, je suis fier d'avoir relancé le programme d'échange universitaire Erasmus. Mais je souhaite mettre en place un programme encore plus ambitieux lors de nos futures négociations avec l'Union européenne.
4: Dans les heures et les jours qui viennent, la réaction des députés, les seuls à même de démettre Keir Starmer, sera déterminante pour l'avenir politique du Premier ministre. Emeline Vint, Londres, RFI.
1: Depuis l'arrivée de Peter Madiar à la tête de la Hongrie, les dirigeants qui avaient trouvé refuge et qui étaient recherchés par la justice internationale ne sont plus protégés par le gouvernement hongrois.
2: Oui, le nouveau Premier ministre hongrois avait promis de faire le ménage contre les actions de l'ancien régime. Des enquêtes ont donc été lancé. renoncé. Certains proches de l'ancien pouvoir ont commencé à fuir. C'est le cas de l'ex-ministre polonais et de la justice, recherché par la justice de son pays. Il avait trouvé refuge en Hongrie, protégé par Viktor Orban. Alors, Julien Chavanne, il a annoncé avoir fui aux États-Unis.
7: Zbigniew Ziobro se savait menacé. Peter Madiar l'avait ciblé. Lui et d'autres personnes recherchées. L'ex-ministre polonais de la justice est accusé d'avoir détourné des fonds destinés aux victimes de crimes pour s'offrir le logiciel espion Pegasus. Il risque jusqu'à 25 ans de prison en cas de condamnation dans son pays. Il s'était alors enfui en janvier dernier pour la Hongrie et il est réapparu ce dimanche sur la chaîne de télévision conservatrice polonaise Republika. Je suis aux États-Unis, déclare-t-il depuis un lieu non identifié. Il avait été aperçu un peu plus tôt à l'aéroport de Newark, près de New York. Comment est-il arrivé jusque-là, alors que ses passeports ont été révoqués par Varsovie? Eh bien, selon la presse polonaise, le fugitif aurait obtenu un visa de journaliste. La chaîne Republika l'a embauché comme commentateur politique aux États-Unis. À Varsovie, le gouvernement polonais prépare déjà une procédure d'extradition et va demander des comptes à Washington.
1: Julien Chavanne. En France, la suite du procès en appel de l'ancien président Nicolas Sarkozy.
2: Avec les réquisitions du parquet cet après-midi, pendant 2 jours et demi, les 3 avocats généraux vont dérouler la démonstration de l'accusation avant de requérir demain, mercredi, des peines pour chacun des 10 prévenus rejugés depuis le 16 mars dans ce dossier politico-financier explosif.
1: Et puis Olivier, la Birmanie proteste une nouvelle fois contre son isolement.
2: La Birmanie refuse et conteste la décision de l'ASEAN d'exclure ses dirigeants du sommet de ce bloc régional. Le sommet s'est tenu vendredi dernier aux Philippines, 5 ans après le coup d'état militaire et alors que le pays est toujours déchiré par la guerre civile, les espoirs de la junte birmane de sortir de son isolement ont volé en éclats. Explication Yelena Tomic.
8: L'exclusion de la Birmanie du sommet de l'ASEAN a été vécue comme un camouflet par les dirigeants de la junte qui espéraient sortir de l'isolement et normaliser leurs relations avec les autres membres du bloc régional. Le général Min Aung Hlaing, aujourd'hui président, après des élections contestées en début d'année, espérait une reconnaissance au moins symbolique. Mais rien n'y fait. Les amnisties récentes de prisonniers politiques et le placement en résidence surveillée de l'opposante birmane Aung San Suu Kyi n'ont pas suffi à lever l'exclusion. Principale raison invoquée, le manque d'avancée sur le cessez-le-feu et l'ouverture d'un dialogue inclusif. L'ASEAN demeure profondément divisée. La Malaisie, l'Indonésie et les Philippines sont favorables au maintien de la ligne dure. Le voisin thaïlandais plus conciliant veut agir comme pont en proposant des compromis. D'autres comme le Cambodge, le Laos et le Vietnam penchent plutôt pour un réengagement progressif ou une position neutre. Sur le terrain, la junte a lancé plusieurs contre-offensives massives et repris plusieurs villes et bases stratégiques.
1: Et puis Olivier, c'est un documentaire phénomène en Ukraine.
2: Un documentaire vu par plus d'un million de personnes malgré les coupures d'électricité. Le film Second Wind raconte l'histoire de 5 soldats ukrainiens, dont 4 amputés qui sont parvenus à atteindre le sommet du mont Kilimandjaro en Tanzanie au début de l'année dernière. Une histoire de résilience, de force et d'espoir. Jean-Jacques Herry a pu voir le film qui était projeté ce week-end à Bruxelles dans le cadre d'un festival.
9: Second Wind n'est pas un documentaire de guerre et si on la voit dans le film, c'est par une absence, celle des membres inférieurs qu'elle a arrachés à 4 des 5 protagonistes. Pendant 4 jours d'une harassante ascension, on suit Vlad, Roma, Misha, Sashko et Olia sur les pentes du Kilimandjaro et la douleur pour les amputés arrive à peine après 1 heure de marche. Qu'importe, le géant tanzanien, ils continuent de l'affronter avec leurs prothèses. La colonne vêtue de bleu serpente d'abord sur les chemins, puis dans la neige. Archives personnelles alternent avec voix off et scènes filmées en temps réel. Les cloques, la douleur et l'inconfort augmentent avec l'altitude et font régulièrement frôler l'abandon. Mais la force de la volonté et la solidarité leur permettent d'arriver au sommet où un drapeau ukrainien est déployé sur la neige à 5895 mètres de haut. Dans la salle, Nikolai, réfugié ukrainien en Belgique depuis 3 ans.
10: C'était difficile pour eux, mais ils l'ont fait et je suis fier d'eux.
9: Second Wind clôturait donc le festival Ukraine en film. Une dernière projection qui se voulait pleine d'espoir, une volonté des organisateurs, rappelle Denis Ivanov.
11: C'était très important de souligner qu'on s'est résisté à tous ces événements chaotiques.
9: Et aujourd'hui, le film est régulièrement présenté dans des centres de rééducation pour motiver amputés et blessés de guerre. Jean-Jacques Herry, Bruxelles, RFI.
1: Il est 14h15 à Bruxelles. Merci et à tout à l'heure, Olivier Sherman. Lui nous a rejoint en studio pour les sports. Bonjour Olivier Pron.
12: Bonjour Nemo, bonjour à tous.
1: Et du football, bien évidemment, à la une. Le temps des récompenses de fin de saison est venu. Et RFI a remis la sienne, le prix Marc-Vivien Fauet du meilleur joueur africain de Ligue 1.
12: Ah, il sera même présent tout à l'heure. Dans Radio Foot, 16h10, temps universel, le Rosélu se nomme sans surprise Mamadou Sangaré. Sans surprise, pourquoi? Parce que, vu la saison du milieu malien avec Lens, il ne faisait guère de doute qu'il serait récompensé et les chiffres l'attestent. Les 88 votants, journalistes, consultants, anciens joueurs lui ont accordé 3 fois plus de points que les 2 Sénégalais qui complètent le podium. Lamine Camara de Monaco et Moussa Niarate le Lyonnais. Mamadou Sangaré, arrivé l'été dernier dans le Nord où il s'est rapidement imposé est le premier Malien titré en 18 éditions de ce prix décerné par RFI et France 24. Et pour son entraîneur à Lens, Pierre Sage, c'est amplement mérité, même si, comme tout entraîneur, il préfère les récompenses collectives.
13: Vous savez, moi j'ai toujours un peu de mal de prime abord avec les prix individuels, mais dans tous les cas, lui, c'est vrai que son talent s'exprime vraiment et je dirais que c'est mérité. C'est mérité au vu de la saison qu'il livre. Tout simplement parce que c'est un joueur qui est généreux, mais pas généreux au sens simplement de l'effort. Il est généreux avec le football. Il donne une approche qui est à la hauteur de ce que les gens attendent dans un stade. Bien utiliser le ballon, beaucoup courir, marquer des beaux buts, être très solidaire avec ses partenaires. Enfin voilà, il correspond à la fois au jeu à la lensoise, mais aussi il met tout son talent au service du jeu collectif. Donc c'est vraiment ce que j'appelle un joueur d'équipe.
12: Le gros ambianceur Pierre Sage, entraîneur de Lens, au sujet de Mamadou Sangaré, prix Marc-Vivien Fauet 2026. Et qui hier, Pierre Sage, comme Mamadou Sangaré, dans leur canapé, ont sans doute vu le PSG s'imposer 1-0 face à Brest. Et reprendra ainsi 6 points d'avance en tête sur les Lensois, avec une différence de but très, très largement supérieure. Le 5e titre de rang des Parisiens leur tend les bras. La 3e place sur le podium se joue elle entre Lille, Lyon et Rennes qui se tiennent en 2 points.
1: Lens et Paris qui s'affrontent mercredi, Olivier, en Espagne. Le titre, est acquis pour le Barça.
12: Le 2e d'affilée, à la faveur d'un nouveau succès dans le Classico 2-0 face au Real Madrid. Une 29e Liga pour le Barça qui affirme un peu plus sa domination actuelle sur son éternel rival. Condamné lui à une saison blanche, sans titre, endeuillé par la mort de son père quelques heures avant la rencontre, l'entraîneur du FC Barcelone, Hansi Flick, assure qu'il n'oubliera jamais cette journée.
14: Je suis très fier de mon équipe. Je suis vraiment heureux et reconnaissant envers mon staff, le club, le président, tous ceux qui nous aident et qui nous soutiennent au quotidien. Mais le plus important, c'est l'équipe et la façon dont elle joue. C'est incroyable et j'apprécie énormément cela, car ces derniers temps, nous avons joué énormément de matchs. Aujourd'hui, ce n'était pas facile non plus. Après notre 2-0, le Real Madrid a continué à presser. Je n'oublierai jamais ce jour. Jamais. Et je suis heureux. L'ambiance dans ce stade est incroyable et je suis vraiment heureux ici.
1: Hansi Flick, une saison blanche pour la Maison Blanche et puis une mauvaise soirée, un mauvais coup, même pour Victor Wembanyama. On parle de basket aux États-Unis.
12: Ah oui, exclu carrément le français, une première pour lui en NBA, exclu pour un mouvement inopportun envers un adversaire, autrement dit un coup de coude en pleine face. Renvoyé au vestiaire au début du 2e quart-temps, Wemby a vu les siens s'incliner 114-109 chez les Timberwolves qui égalisent à 2 partout dans la série.
1: Merci Olivier Pron, c'était le journal des sports, 14h19 ici à Paris. C'est un des comptes réalisés par une ONG israélienne du nom de Breaking the Silence, 378 en 40 jours, soit près de 10 au quotidien. On parle là des attaques, des violences perpétrées par des colons israéliens en Cisjordanie occupée. On vous en parle régulièrement sur RFI, elles explosent ces derniers temps. Pour en parler aujourd'hui avec nous, nous recevons Yoav Shemerkounz. Bonjour.
15: Bonjour.
1: Vous êtes chercheur en sciences politiques, chargé de plaidoyer international au sein de l'Organisation israélienne de défense des droits humains, B'Tselem. Avant de démarrer cette interview, je vous propose d'écouter un extrait d'une correspondance de notre reporter à Ramallah, Amira Swilem, qui revient sur une attaque toute récente qui a particulièrement marqué les Palestiniens.
16: Vendredi, alors que les funérailles d'un homme de 80 ans se déroulent dans les environs de Jenin, des colons israéliens font irruption. Ils menacent le cortège d'hommes endeuillés et le somme d'exhumer le mort.
1: Des funérailles qui tournent mal dans le nord de la Cisjordanie occupée. Voilà jusqu'où peuvent aller ces violences de colons. Yoav Shemerkounz, des exemples d'attaques, on en a quotidiennement, je le disais, mais on a l'impression que les limites sont sans cesse repoussées.
15: Tout à fait, les violences effectivement sans cesse repoussées. Là, les colons israéliens arrivent maintenant aussi dans la zone A. Mmh. Vous savez, la Cisjordanie est coupée depuis les accords d'Oslo à trois zones, et maintenant les attaques, ils sont même dans la zone A, qui est normalement sous sécurité aussi palestinienne. Mais par contre, il ne s'agit pas uniquement des colons israéliens. Ces colons n'agissent pas tout seuls. Ils sont vraiment protégés par l'armée israélienne. Et souvent d'ailleurs, ces attaques sont combinées, civils et soldats ensemble. Ces colons sont protégés et par la police israélienne, ils sont actifs dans une impunité la plus totale possible. Et en plus, ces colons sont vraiment soutenus par le gouvernement israélien en lui-même.
1: Et vous avez raison de le rappeler, hein, ces attaques qui se concentrent surtout dans la zone C, sous contrôle militaire israélien, mais qui se répandent de plus en plus en zone B, en zone A, même censée être sous le contrôle total de l'autorité palestinienne. Vous l'avez dit, ces zones sont de plus en plus brouillées.
15: Les zones sont de plus en plus brouillées, et puis les attaques qui ont commencé plutôt dans les zones rurales, donc la zone C, notamment la vallée du Jourdain, maintenant ces attaques commencent à vraiment monter sur les montagnes et arriver dans les villes palestiniennes, plus près de grandes villes, de grandes agglomérations palestiniennes. Et il s'agit d'un tout un processus de purification ethnique. Nous avons déjà plus que 59 communautés qui sont complètement effacées de la carte. Les communautés entières palestiniennes qui ont dû vraiment quitter leur territoire, quitter leur terrain. Ça, c'est des communautés rurales. Par contre, maintenant, les attaques de plus en plus vers les zones semi-urbaines, et tout cela avec, comme je l'ai dit tout à l'heure, avec la protection de l'État israélien.
1: Alors vous portez la voix de cette organisation de défense des droits humains, B'Tselem, quelques voix également qui s'élèvent en Israël, d'autres voix. Dans un édito pour Haaretz, Gideon Levy s'indigne. Imaginez un peu si des Palestiniens avaient fait la même chose à un Israélien. Je vous pose la question à vous, Yoav Shemerkounz, qu'est-ce qui pourrait se passer dans ce cas-là?
15: Bah, les colons, il s'agisse d'un état général, plutôt d'un système d'apartheid. Nous ne sommes pas sous les mêmes droits. Les Palestiniens qui sont en Cisjordanie, ils sont sous occupation militaire. S'ils font quelque chose qui s'est considéré illégal, c'est l'armée israélienne qui les arrête. Et d'ailleurs, on parle actuellement de presque 10 000 Palestiniens prisonniers en Israël, dont la moitié sans aucune charge. Il s'agit de la détention administrative. Alors que les colons israéliens, ils sont civils, et quand ça dit quelque chose, c'est plutôt le droit civique qui est contre eux. Donc nous sommes vraiment dans une situation d'inégalité absolue, et c'est là depuis maintenant presque six décennies. La situation en Cisjordanie est maîtrisée par l'armée israélienne. C'est l'armée israélienne qui maîtrise chaque mouvement dans Cisjordanie. Il ne s'agit pas d'un territoire hors contrôle, il ne s'agit pas des individus hors contrôle. Il s'agit plutôt pour nous d'un processus de purification ethnique qui est soutenu par l'État, et il s'agit de violences que l'État n'arrive pas à faire directement. Il laisse faire les individus faire ce qu'ils voulaient faire directement.
1: Yoav Shemerkounz, encore un exemple hier en date, un homme de 26 ans tué lors d'un raid israélien à Naplouse, dit le ministère palestinien de la Santé. Le Haut Commissariat aux droits de l'homme de l'ONU évoque une violence effroyable qui n'épargne ni mort ni vivant. Ça, c'était pour l'attaque de vendredi dernier dont on parlait en début d'entretien. Mais alors, que fait la communauté internationale pour contrer ce phénomène? Pas assez, on imagine?
15: Non, toujours pas assez, alors que les faits sont connus. Il y a énormément d'incidents extrêmement connus, même filmés en vidéo. Et les criminels sont plutôt libres. S'il s'agit de soldats et aussi il s'agit de civils, dans les deux cas, le régime israélien continue avec cette violence, avec une impunité la plus totale. Ce qu'on a à voir aujourd'hui, maintenant, on parle de sanctions contre les colons individuels. Par contre, la violence ne vient pas des individus. Ces individus font partie de tout un système qui les protège. Et même les individus qui sont sous sanctions, comme individus comme Naria Benpazi ou Zohar Sabah, ils continuent à être libres, ils continuent à faire peur et terroriser les Palestiniens et continuent à construire même des avant-postes.
1: Alors justement, en parlant de sanctions, la chef de la diplomatie européenne, Kaya Kallas, ce matin a dit s'attendre à un accord politique sur ces sanctions visant les colons israéliens violents. Est-ce que ça peut avoir des conséquences sur le terrain ?
15: Bah, déjà, il faut dire que c'est très bien que l'Union européenne commence à bouger un petit peu par rapport à ce qui se passe en Palestine occupée, en Cisjordanie et à Gaza. Par contre, c'est vraiment, je dirais, une mesure extrêmement symbolique qui n'a presque aucun effet sur le terrain. Et justement, il y a des colons qui sont libres en Cisjordanie qui sont déjà sous sanctions. C'était des sanctions américaines qui sont depuis levées, des sanctions britanniques. Mais comme ils sont toujours là, et pour eux, il n'y avait pas des questions de visa à l'étranger, etc., ils sont juste, continuent à grimper sur les collines en Cisjordanie.
1: Merci.
15: Et faire peur
1: Merci voilà. Yoav Shemerkounz, on doit malheureusement s'arrêter là. Je rappelle que vous êtes chargé de déployer des plaidoyers internationaux au sein de l'organisation B'Tselem. Merci d'avoir accepté notre invitation. Procès des hauts dignitaires du régime d'Assad en Syrie, deuxième épisode hier soir. Une première historique dans le pays pour juger ces innombrables crimes de la dictature et surtout un tournant dans le processus de justice transitionnelle. Mais en parallèle, les nouvelles autorités multiplient les opérations visant ce qui reste de l'ancien régime. En mars dernier, l'échec d'une tentative de coup d'État avait conduit à une répression sanglante et au massacre de centaines de civils alaouites, communauté dont est issu le clan Assad. Et parmi les personnes arrêtées cette année, Amjad Youssef, accusé d'être à l'origine du massacre de Tadamon, ainsi que trois hommes de la famille Shaïn. Reportage de notre correspondante en Syrie, Manon Chaplin.
11: Voilà, c'est là qu'il s'est fait tuer.
17: Lundi 20 avril, un homme a été tué par les autorités. Il s'appelait Yamen Shaïn, avait 45 ans, était selon son père un simple policier. Un simple policier, oui, mais du régime d'Assad. C'est à l'ombre des regards sur le toit de sa maison que le père de Shaïn reçoit les condoléances du village.
18: C'est arrivé à 6h du matin. Yamen a vu la police arriver près de sa maison, alors il a pris la fuite par l'arrière. Des hommes armés se trouvaient là, et il s'est retrouvé coincé.
17: D'un sac, il sort des vêtements gorgés de sang.
18: Ça, c'est ce que nous avons retrouvé. Un pyjama et une veste. La veste portait des impacts de balles et du sang partout. Je ne comprends pas. Il ne portait aucune arme sur lui. Ni un couteau, ni même un rasoir. Rien du tout.
17: Contactés, les autorités ont sur cette affaire refusé de s'exprimer. De l'aveu même du père, il y a dans ce village plusieurs centaines d'officiers. La plupart, assure-t-il, ont engagé un processus de réconciliation avec les nouvelles autorités. Ali fait partie de ces anciennes recrues de l'armée.
19: Cette régularisation ne change rien. Elle nous met plus en danger encore. À n'importe quel moment, ils peuvent venir nous arrêter.
17: Quelques jours plus tard, l'arrestation d'Amjad Youssef, présumé responsable du massacre de Tadamon, a suscité partout en Syrie des scènes de liesse. Dans la foulée, Migdad Fatiha, ancien officier devenu chef d'un groupe insurgé, a menacé en ligne de lancer un soulèvement contre les autorités. Nos hommes sont prêts, dit-il, remplis de colère. À Kadmous, village de la côte alaouite, écrasé par le régime d'Assad, ces menaces inquiètent Mohamed Zeino, ancien révolutionnaire.
20: Il est réellement attendu qu'un mouvement se produise à tout moment dans la période à venir. On s'attend à ce que les soutiens d'Assad commencent à attaquer des barrages, à mener des assassinats ou encore des attentats à l'explosif.
17: Les autorités affirment que ces arrestations constituent une avancée pour la justice transitionnelle. Rien qui ne soit suffisant pour Mohamed Zeino, le processus demeure trop lent.
20: Nous, révolutionnaires de la ville de Kadmous, considérons que le régime d'Assad n'est pas tombé dans notre région. La distribution d'armes se poursuit quotidiennement. Il y a aussi les salaires versés chaque mois à ces fidèles de la dictature, des financements qui proviennent du régime iranien ou encore des milices chiites en Irak.
17: Dimanche s'est tenue en Syrie la deuxième session du procès contre les hauts dignitaires du régime d'Assad. Parmi eux, Bachar et son frère Maher, jugés par contumace après leur exil en Russie. Manon Chaplin, de retour de la côte syrienne, RFI.
1: Il est 15h30 à Damas. Dans 30 secondes, le retour de l'actualité africaine.
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1: 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L'heure d'Afrique Midi, bonjour Nicolas Sûr.
22: Bonjour Nemo, bonjour à toutes et à tous. Un sommet pour repenser la stratégie française en Afrique est marqué, un partenariat renouvelé. Africa Forward commence aujourd'hui à Nairobi par un forum d'affaires. On retrouve notre envoyé spécial dès le début du journal.
1: Comment la politique de Paris en Afrique a-t-elle été contrainte d'évoluer? On en parle aussi avec notre invité, l'ancien chef de la diplomatie de la RDC, Léonard Tshéo-Kitundu.
22: Félix Tshisekedi en visite en Ouganda. Le président congolais doit notamment assister demain à l'investiture de Yoweri Museveni, réélu en janvier. Et puis le prix Marc Vivien Foé, attribué ce matin à Mamadou Sangaré. Le milieu de terrain de Lens devient le premier Malien à inscrire son nom au palmarès de cette distinction remise par RFI et France 24.
1: C'est l'événement du jour à Nairobi, Nicolas, l'ouverture du sommet Africa Forward, co-organisé par la France et le Kenya.
22: Deux jours très économiques, très business. Alexis Bédu, vous êtes en direct de l'université de Nairobi. Un forum d'affaires est en cours et déjà des annonces.
23: Oui, des annonces, des gros chiffres d'investissement dans différents secteurs, énergie, sport, numérique. CMA CGM, le géant français du transport maritime, vient d'annoncer 700 millions d'euros d'investissement au Kenya qui financeront notamment la construction d'un terminal portuaire à Mombasa. On a pu voir également à la tribune Aliko Dangote, le milliardaire nigérian qui lui aussi va investir. Beaucoup d'Africains anglophones dans ce sommet Afrique-France. Et c'est ça la nouveauté. Nairobi n'a d'ailleurs pas été choisi au hasard. La barrière de la langue, c'est terminé, c'est ce qu'estime ce chef d'entreprise nigérian, Adebowale Adeyeye.
24: Dans le monde actuel, les gens ne pensent plus à la langue, mais à la valeur. Grâce à la tech, je ne parle pas français, mais je comprends tout. C'était autrefois une vraie barrière, surtout pour les anglophones, mais plus maintenant. Je pense que la France s'est reposée trop longtemps sur ses acquis et a laissé s'effriter beaucoup de ses relations historiques fortes. Mais il n'est jamais trop tard.
23: Et lui-même investit en France et ouvrira bientôt une usine de transformation de produits agricoles africains. Exemple type de la stratégie française en Afrique, ce partenariat gagnant-gagnant cher à Emmanuel Macron.
22: Ça c'est pour le gros morceau business, Alexis, et puis le sommet en braillera demain sur une séquence plus politique.
23: Avec une trentaine de chefs d'État africains attendus, Bassirou Diomaye Faye, actuellement d'ailleurs sur la scène principale du forum d'affaires, sera là, tout comme Félix Tshisekedi, Paul Kagame, le Nigérian Bola Tinubu, le président ghanéen John Dramani Mahama, ainsi qu'Alassane Ouattara et Mamadi Doumbouya. Il sera question encore une fois d'économie avec l'épineux sujet de la mobilisation des financements pour les pays africains. On parle notamment des DTS, ces droits de tirage spéciaux. C'est technique mais crucial pour l'Afrique. La directrice du FMI sera présente pour faire un point. Bref, un programme très dense et ce sera clôturé par un concert pour faire retomber la pression avec le Congolais Fally Ipupa et avec Youssou N'Dour notamment.
22: Alexis Bédu en direct de Nairobi ce matin. La journée s'est ouverte par un panel de discussion. Les présidents Emmanuel Macron et William Ruto ont écouté des jeunes venus d'Afrique et de France. Alban Tiroir.
25: Les présidents Emmanuel Macron et William Ruto ont donné la parole à 4 jeunes ce matin pour l'ouverture du sommet Africa Forward. Edgar Barros faisait partie des panélistes, créateur de contenu sénégalais, il veut mettre en avant son continent.
26: Aujourd'hui, on veut plus que la France ou l'Europe raconte l'histoire africaine. On veut que voilà, l'Afrique puisse reprendre les rênes de son continent avec toute sa jeunesse, la puissance qu'il y a et qu'il regorge.
25: Dans le public, Ludafrique est artiste. Venu du Congo, il espère un partenariat équilibré entre la France et le continent.
27: On a des matières premières, on a les ressources naturelles, d'où les autres, ils en ont besoin pour alimenter leur industrie, pour développer leur pays. Ben si nous on peut bénéficier des infrastructures, de la formation et puis nous-mêmes si on peut même les transformer en en produits manufacturés, bah, ça sera magnifique. C'est ça le partenariat équilibré. Mais quand c'est déséquilibré, c'est beaucoup en faveur des pays occidentaux et l'Afrique souffre.
25: Halima Togola, artiste malienne, est venue avec un autre message.
2: Aujourd'hui, nous parlons d'innovation alors que chez moi, il y a des écoles qui sont fermées par des terroristes. Et pour moi, sans école, pas de savoir, pas de savoir, pas d'innovation. Donc, chez nous, la paix, c'est plus un luxe. On veut un cessez-le-feu durable.
25: Demain, les questions de paix et de sécurité en Afrique seront justement à l'agenda. Une trentaine de chefs d'État et de gouvernement sont attendus pour la deuxième journée du sommet. Alban Tiroir Nairobi, RFI.
22: La refonte annoncée de la relation entre la France et l'Afrique, on en reparle dans un quart d'heure avec l'ancien ministre congolais des Affaires étrangères, Léonard Tché-Okitundu. Il est notre invité.
1: Nicolas, Félix Tshisekedi est en visite en Ouganda.
22: Le président congolais est reçu en ce moment par son homologue Yoweri Museveni. Il assistera demain à son investiture. Yoweri Museveni a été réélu en janvier. Un déplacement qui dit, Passion Ligodi, l'importance que Kinshasa accorde à sa relation avec l'Ouganda.
3: Oui, ce rapprochement, Nicolas, entre Kinshasa et Kampala s'est construit progressivement depuis 2019. Plus récemment, en mai 2025, Vital Kamerhe, alors président de l'Assemblée nationale congolaise, s'était rendu en Entebbe, porteur d'un message qualifié des spéciales du président Félix Tshisekedi pour Yoweri Museveni. Un mois plus tard, les deux armées signaient à Kinshasa un mémorandum pour poursuivre l'opération conjointe Shujaa contre les ADF, les combattants d'origine ougandaise affiliés à l'État islamique. Aujourd'hui, les deux pays veulent aller plus loin. D'abord ces chiffres, la RDC est désormais la principale destination des exportations ougandaises, avec une hausse de près de 30% au cours des deux dernières années et plus de 960 millions de dollars perçus en 2024-2025. Trois axes routiers sont actuellement en construction pour faciliter ces échanges. Six mémorandums d'entente donc seront signés aujourd'hui dans des secteurs variés, le commerce, le transport, les télécommunications et l'administration. Mais cette alliance n'est pas sans tension. On se rappelle par exemple que le président, le général Mosi Kainerugaba, fils du président Museveni et chef d'état-major de l'armée ougandaise, a publiquement menacé les Wazalendo, des milices alliées de forces congolaises, et réclamé les départs du gouverneur militaire de l'Ituri, le général John Luboya. Et Kinshasa calme les jeux, et la présence de Félix Tshisekedi à l'investiture de Museveni demain dit aussi quelque chose de l'état de cette relation, alors que Washington tente de rapprocher la RDC et le Rwanda autour des minerais stratégiques. Kinshasa tient à ne pas marginaliser l'Ouganda, voisin influent et acteur militaire incontournable dans l'est de la RDC.
22: En Ituri, justement, une nouvelle attaque attribuée au groupe armé ADF. Un bilan provisoire fait état d'au moins 9 civils tués et de maisons incendiées. C'est la localité de Makoumo, à l'ouest de la ville de Bounia, qui a été visée.
1: Au Mali, cela fait plus d'une semaine qu'on est sans nouvelles de Maître Mounta Gatal, enlevé à son domicile de Bamako en pleine nuit par des hommes armés et cagoulés.
22: Un mode opératoire classique de la sécurité d'État. Comme lui, une dizaine d'autres personnalités ont été enlevées ces derniers jours dans les mêmes conditions, en dehors de toute procédure judiciaire légale. Le 1er mai, le procureur militaire avait annoncé, sans plus de détails, une enquête contre des personnes soupçonnées de complicité dans les attaques du 25 avril. Eduardo González, l'expert indépendant mandaté par les Nations Unies pour les droits de l'homme au Mali, ne cache pas son inquiétude.
4: Personne ne doute que les événements du 25 avril nécessitent une enquête approfondie, une enquête sérieuse, une enquête professionnelle. Les responsabilités doivent être établies, mais en première place, ces responsabilités doivent être établies au sein même des autorités. S'il y a des enquêtes qui nécessitent la présence du maître tal ou des autres personnes, c'est parfaitement possible pour les autorités de disposer d'une citation à comparaître ou, si c'est le cas, un mandat d'arrêt autorisé par un juge. Et si on a une arrestation d'une personne soupçonnée, ce détenu doit être respecté dans ses droits. Le droit d'avoir une défense professionnelle, le droit de se contacter avec ses proches, etc. Ce qui est inacceptable, c'est qu'un avocat de 69 ans soit enlevé de son domicile au milieu de la nuit par des inconnus cagoulés qui maltraitent la famille. C'est inacceptable qu'aucune information ne soit donnée sur la situation juridique de M. Tal. Clairement, ces droits ne sont pas respectés.
22: Des propos recueillis par David Bachet. Depuis plusieurs jours, le blocus de Bamako imposé par les djihadistes du Jnim perturbe fortement les déplacements et l'approvisionnement de la capitale malienne. Samedi, plusieurs autobus à destination de Bamako ont été incendiés dans le centre du pays. Dans ce contexte d'insécurité grandissante, certaines compagnies assurant la liaison Abidjan-Bamako ont suspendu leur voyage. Pour les autres, la peur s'est installée. À Abidjan, le reportage d'Abdoulaziz Diallo.
5: Dans cette gare, des cars immobilisés. Les guichets sont vides. En cause, l'attaque de la veille dans le centre du Mali, où plusieurs bus en partance pour la capitale malienne ont été incendiés. Mais avant même cet épisode, la fréquentation avait déjà fortement chuté, confie ce responsable de compagnie qui a requis l'anonymat.
6: Depuis le 25 avril jusqu'à maintenant, le nombre de passagers a beaucoup diminué. Avant, tous les jours, il y avait des départs. Souvent, on remplissait même les cars. Mais aujourd'hui, on a souvent 6 personnes. Maximum 10 ou 14.
7: Maximum 10 ou 14.
5: Aucun des chauffeurs revenus récemment du Mali n'a accepté de s'exprimer à notre micro. Ce qui se passe sur la route est grave, glisse l'un d'eux avant de s'éloigner. À quelques mètres de là, pourtant, une autre compagnie a choisi de maintenir les départs. Son responsable reconnaît que le trajet est devenu particulièrement risqué.
8: Quand on passe par Tingrela pour aller à Bamako, à partir de la frontière du Mali jusqu'à Bamako, c'est dangereux. Il y a des gens qui craignent pour leur vie. C'est Dieu qui gère la sécurité des passagers parce qu'on n'a ni policiers ni gendarmes dans le car. Tout est dans la compétence du chauffeur. Lorsqu'il sent un danger, il peut s'arrêter.
5: Nous n'avons pas décrété un blocage formel du trafic, assure Ibrahim Diaby, directeur général du Haut Conseil du patronat des entreprises de transport routier de Côte d'Ivoire. Mais face à l'insécurité grandissante, on observe la prudence, affirme ce responsable. Abdelaziz Diallo, Abidjan, RFI.
22: Au Bénin, l'opposition se repositionne face à Romuald Ouédraogo. À quelques jours de l'entrée en fonction du président élu le 12 avril dernier, les FZBE rallient le camp présidentiel. Ce parti avait pourtant présenté face à Ouédraogo le candidat Paul Oumphé. Quant aux démocrates, principal parti d'opposition, ils ont annoncé ce week-end qu'ils exerceraient une opposition vigilante et constructive. Jean-Luc Implogan.
9: Le parti Les Démocrates ne compte pas changer de ligne et reste toujours dans l'opposition. Son secrétaire administratif, Kama Ouassangari, le résume.
10: Surveillez les pas et gestes du nouveau président. Toute action de développement sera accompagnée. En revanche, tout ce qui vous mettra en cause des principes démocratiques va être également dénoncé.
9: Côté FCBE de Paul Hunkwe, le parti quitte l'opposition pour rejoindre le camp Ouédraogo dès son entrée en fonction le 24 mai. Ce ralliement s'inscrit selon le parti dans le cadre d'accords de gouvernance conclus avec les deux grandes formations de la majorité présidentielle, un mécanisme prévu par la loi. Prosper Adoukounou, secrétaire administratif par intérim des FCBE, l'annonce sans détour.
13: Désormais, nous ne sommes plus dans l'opposition. L'opposition ne nous a rien rapporté.
9: Les FCBE étaient régulièrement accusés par leurs détracteurs d'une trop grande proximité avec le pouvoir sortant. Prosper Adoukounou balaie ses insinuations avec vigueur.
13: Quand c'est bon, il faut dire que c'est bon. Quand c'est mauvais aussi, nous avons l'habitude de le dire. Donc, ceux qui disent que nous étions avec le pouvoir, ils n'ont rien compris. Nous n'avons jamais eu de poste ministériel, de DG, encore moins de poste d'ambassadeur ou autre.
9: Un comité sera prochainement mandaté par le parti pour engager les négociations sur la mise en œuvre des accords de gouvernance. Jean-Luc Aplogan, Cotonou, RFI.
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22: Dans la deuxième partie d'Afrique Midi, le prix Marc Vivien Foé attribué à Mamadou Sangaré. Et puis la disparition d'un pionnier du tourisme solidaire, le fondateur du Point Afrique, Maurice Freund, est décédé samedi. Il avait 83 ans.
1: Mamadou Sangaré, vainqueur du prix Marc Vivien Foé 2026, le milieu de terrain malien du RC Lens et sacré meilleur football africain de Ligue 1 cette saison pour le jury réuni par France 24 et RFI.
22: Son trophée lui sera remis dans nos locaux cet après-midi et il sera l'invité d'honneur d'un Radio Foot spécial à partir de 16h10 temps universel. Thomas de Saint-Léger, c'est une récompense logique pour ce joueur de 23 ans. qui devient aussi le premier Malien à la recevoir.
1: Oui, et d'ailleurs les 88 votants n'ont pas trop tergiversé. 313 points pour Sangaré, entre 3 et 4 fois moins pour ces deux dauphins sénégalais, Lamine Camara et Moussa Niarate, un choix qui s'imposait au regard de la superbe saison réussie par ce joueur travailleur et talentueux, repéré dans le championnat d'Autriche, recruté pour 8 millions d'euros l'été dernier, aujourd'hui incontournable avec le RC Lens, équipe surprise de la saison, deuxième de Ligue 1 derrière le PSG. Mamadou Sangaré a joué 28 matchs sur 32 possibles et c'est assez naturellement qu'il s'est imposé dans le groupe dirigé par l'entraîneur Pierre Sage.
7: C'est vrai que lui, il a eu un passage en Autriche qui lui ont permis sûrement d'appréhender le jeu en Europe, le climat, l'exigence des entraînements, tout ce genre de choses. Et selon moi, c'est une étape qui a été plutôt porteuse dans sa progression et dans sa trajectoire. Et c'est vrai que quand il est arrivé, il a mis peut-être 10-15 minutes avant de rentrer dans le match. C'était au Havre. Mais après, il a déjà fait une prestation de haut vol dès sa première convocation et la première fois qu'il jouait dans l'équipe.
22: Oui, ce qui pouvait ressembler l'été dernier à Paris sur l'avenir, peut-être vu aujourd'hui comme l'un des coups de l'année.
1: La cote de Mamadou Sangaré en Europe est très élevée. Lens devrait être attaqué sur le prochain marché des transferts et lui peut s'imaginer un destin à la Seydou Keïta, double vainqueur de la Ligue des Champions avec le FC Barcelone, passé aussi par Lens, milieu de terrain. Gaucher, ça fait beaucoup de points communs entre deux compatriotes que Pierre Sage encore associe volontiers.
7: Ce qui est intéressant quand il y a des joueurs qui par le passé ont mis la barre très très haute, c'est que ça donne de l'ambition à celui qui est comparé. Et aujourd'hui, c'est vrai qu'il a des prédispositions à faire une très belle carrière. Il a devant lui, dans l'histoire de son pays et dans l'histoire même de ce club, un bel exemple. Donc qui s'appuie dessus, c'est une chose, mais qui garde aussi sa singularité parce que c'est celle-ci qui lui permettra d'être un joueur différent de Seydou. Je pense qu'il est capable de jouer en Angleterre. Aujourd'hui, c'est selon moi le championnat référence et je pense qu'il est capable de jouer dans un grand club d'Angleterre et de gagner des titres.
1: Et Mamadou Sangaré pourrait déjà gagner un premier titre collectif cette année puisqu'on rappelle que Lens dispute la finale de la Coupe de France le 22 mai face à Nice.
22: Il était une figure du tourisme solidaire. Maurice Freund est décédé samedi à 83 ans, fondateur de la coopérative Point Afrique Voyage. Cet Alsacien a contribué à démocratiser l'accès aux voyages dans les années 70. Il fut l'un des pionniers des vols charters vers les continents. Il favorisa aussi le développement du tourisme dans plusieurs pays du Sahel. Un héritage salué par son fils, Philippe Freund.
11: J'étais moi-même en Mauritanie cet hiver pour y passer 3 mois. Et à Nouakchott, j'ai rencontré un jeune guide d'une trentaine d'années qui était profondément reconnaissant à Maurice Freund d'avoir amené le tourisme en Mauritanie. Il m'expliquait que lui était un natif de Shingeki, de famille pauvre, et que grâce au développement du tourisme dans la Drar, qui est essentiellement dû à l'initiative de Maurice Freund, il était devenu guide et que sa condition de vie avait quand même profondément changé. En 1994, la Mauritanie avait officiellement accueilli 80 touristes sur l'année. La création de ces vols charter sur Attar, en Mauritanie, a permis, dans les années 2005-2007, à ce qu'il y ait environ 12 000 touristes qui viennent par saison.
22: Propos recueillis par Florence Maurice. Nemo pisse les grands titres de ce lundi 11 mai.
12: Au Royaume-Uni, prise de parole ce matin du Premier ministre Keir Starmer après la débâcle du Parti travailliste aux élections locales de jeudi, il a promis de mettre le Royaume-Uni au cœur de l'Europe, lui qui est mis sous pression, des demandes de démission aussi bien dans l'opposition que dans son camp. Les 22 derniers occupants du MV Ondus seront évacués lundi vers les Pays-Bas, un vol à destination de l'Australie initialement prévu ayant été annulé, annoncé la ministre espagnole de la santé. Et puis une affaire qui dégrade le pacte social. Voilà ce que dénonce le parquet général alors que sont ouvertes les réquisitions à l'encontre de l'ancien président français dans le procès en appel du financement libyen de la campagne présidentielle de 2007. 14h48 ici à Paris. Le sommet Africa Forward débute aujourd'hui à Nairobi, un sommet Afrique-France New Look organisé à l'initiative d'Emmanuel Macron. Pour en parler ce midi, votre invité Nicolas Sur est Léonard Chez Okitundu, fin connaisseur des arcanes diplomatiques, aujourd'hui député et plusieurs fois ministre des Affaires étrangères de son pays, la République démocratique du Congo.
22: Bonjour Léonard Cheokitundu.
0: Bonjour.
22: C'est la première fois qu'un sommet Afrique-France est organisé dans un pays qui ne parle pas français. Est-ce que c'est selon vous le signe d'une nouvelle ère entre Paris et le continent ?
0: Moi, je suis surpris que les gens soient surpris que ce sommet ait lieu au Kenya, parce que c'est un sommet Afrique-France. Alors, on n'a pas dit Afrique francophone. Donc, moi, je trouve tout à fait normal que ce sommet ait lieu dans la capitale kényane, parce qu'il s'agit de l'Afrique. Et quand ces sommets ont été organisés dans des pays francophones, les pays anglophones avaient fait aussi partie de ce sommet.
22: Mais c'est le signe que quelque chose a changé ?
0: Moi, je ne pense pas du tout. Je vois qu'il y a tout un débat autour de ça, mais c'est ce que je vous dis. À chaque fois qu'il y a eu le sommet Afrique-France, même dans des pays francophones, les pays anglophones ont aussi participé. On ne les a pas exclus.
22: Est-ce que c'est le signe que le business prime aujourd'hui sur le politique, faire des affaires avec les plus grandes puissances économiques d'Afrique ?
0: Alors là, c'est un élément assez important, parce que vous savez que le grand problème qui se pose aujourd'hui, le grand questionnement, c'est à quoi sert ce sommet Afrique-France ? Parce que il n'y a jamais eu de suivi évaluation, et si bien que à un moment donné, on risque de interpréter ces sommets comme étant des grands messes qui n'affrontent d'aucun résultat. Alors maintenant, il y a un grand débat au sein du continent africain, parce que pendant un certain temps, on a inscrit la coopération entre la France et l'Afrique comme faisant partie d'une forme de paternalisme. Et puis aussi de l'aide au développement. Et donc il y avait cet aspect caritatif et qui parfois n'a pas d'impact dans le développement du continent. Et puis maintenant que nous vivons dans une période de contrainte budgétaire au sein du continent européen, ici en tout cas il y a une grande difficulté à comprendre la coopération entre la France et l'Afrique. Mais ce qui est plus important pour nous, c'est que ce continent doit être considéré non seulement comme un continent d'avenir par le fait que dispose des matières premières dont l'Europe a besoin, et particulièrement la France, mais en même temps, c'est un grand marché pour l'Europe. Et puis ensuite, il y a le fait que quand on regarde au niveau du monde global aujourd'hui, quand on parle de pays du tiers-monde, nous avons l'impression que l'Afrique est en retard par rapport à l'Amérique du Sud, ou même par rapport à l'Asie du Sud-Est, qui ont finalement décollé. Alors, il est grand temps aujourd'hui qu'on se souvienne de l'Afrique, non pas en termes caritatifs, mais plutôt en termes de développement gagnant-gagnant. Et c'est pour ça que quand le président français place ce sommet dans le cadre de la coopération gagnant-gagnante, c'est bienvenu pour nous, parce que ce dont on a besoin aujourd'hui, ce sont des investissements directs, créateurs d'emplois et de richesses.
22: Alors, il y a donc un intérêt business réciproque évident. Dans plusieurs pays africains, reste qu'on observe une montée d'un discours critique, voire hostile contre la France. Quelles en sont, selon vous, les principales causes ?
0: Comme je l'ai rappelé tout au début, on avait l'impression d'une attitude un peu paternaliste de la France.
22: C'est la volonté de tourner la page d'un paternalisme post-colonial ou l'arrivée d'une nouvelle génération en Afrique ?
0: Une nouvelle génération. Ici, Il faut pas considérer cette coopération en termes d'aide, parce que cet aspect caritatif est un petit peu péjoratif et puis un peu humiliant. Nous voulons que ce n'est pas qu'on change de paradigme, mais c'est plutôt une contribution au développement de l'Afrique. C'est comme ça qu'il y a un accompagnement au développement de l'Afrique. Ça, c'est la première chose. Et la meilleure façon d'accompagner l'Afrique à décoller, à émerger, c'est justement que le continent soit attractif des capitaux extérieurs qui sont créateurs d'emplois et de richesses.
22: Que devrait changer concrètement la France pour reconstruire une relation de confiance avec les nouvelles générations africaines ?
0: Bon, alors actuellement, vous voyez, avec les réseaux sociaux, la démocratisation de l'information à travers les réseaux sociaux, il faut vraiment faire extrêmement attention. C'est pour ça que, à un moment donné, on risque de voir naître une espèce de souverainisme continental, ce dont on n'a pas intérêt du tout, parce qu'on voit ce qui se passe maintenant en Afrique de l'Ouest. Je crois qu'il peut y avoir un rétropédalage. Je crois que là, ce que nous voulons maintenant, c'est que l'Afrique soit considéré comme un partenaire à part égale dans cette coopération qui est mutuellement avantageuse entre la France et l'Afrique. C'est ce que effectivement l'objectif que nous poursuivons aujourd'hui. Et pour nous, nous sommes avec la France dans une relation parfois en dents de scie, c'est-à-dire j'étais moi non plus avec la France. Et ça dépend aussi des changements politiques dans certains pays, mais pour nous, la France reste incontournable, d'une part, parce que c'est une puissance économique au sein de l'Europe, membre du G7 et en même temps membre permanent du Conseil de sécurité des Nations Unies. Aujourd'hui, par exemple, nous, la République démocratique du Congo, on ne peut pas s'aliéner la France. C'est impossible. D'une part, il y a l'aspect francophone, mais en même temps aussi, même sur le plan diplomatique et au niveau de la coopération globale, aujourd'hui, comme l'a dit le président français, regardez par exemple au niveau de la langue, je vois que le socle de la langue française aujourd'hui, c'est dans le bassin du Congo, comme l'a dit le président français, et dans le bassin du Congo, il y a la République démocratique du Congo. Par conséquent, il est important qu'il y ait une certaine constance dans cette relation, quoi qu'il puisse y avoir dans le développement de cette coopération.
22: Merci Léonard Cheokitundu. Cet entretien sera retrouvé sur le www.rfi.fr et sur nos applications. À l'occasion du sommet de Nairobi, gros plan à présent sur les investissements développés par la France dans les projets de l'agro-industrie. En Sierra Leone, où plus de la moitié de la population souffre encore d'insécurité alimentaire, Proparco, la branche secteur privé de l'Agence française de développement, finance notamment Jolax, l'industrie qui fabrique l'huile de table locale. Reportage Charlotte Cossé.
14: Des camions-citernes déversent l'huile de palme brute, rouge et bouillonnante. Mohamed Sow est le directeur de Jolax.
15: Toute l'huile de palme que nous achetons, nous la testons ici. Elle vient d'ici, de Sierra Leone, et nous en apportons aussi du Liberia et parfois de Côte d'Ivoire. Nous essayons d'acheter le plus localement possible pour des questions environnementales, pour rapprocher nos chaînes de valeur, et cela réduit les coûts.
14: L'usine a une capacité de raffinage de 9000 tonnes d'huile de palme par mois. Elle est également conditionnée dans l'usine, qui emploie plus de 400 personnes. Sadio Diko est le directeur régional de Proparco. En visite, il se félicite de l'investissement français de 20 millions d'euros.
16: Très clairement, quand on parle d'une huile qui est alimentaire et qui est un élément essentiel pour la population sierra-léonaise, on ne se trompe pas de combat. On sait que on accompagne une société qui est dans le panier de la ménagère ici en Sierra Leone, et donc ça pour nous c'est essentiel, et on a vraiment cette fierté de se dire qu'on est avec la population sierra-léonaise.
14: Connue sous le nom de Paddy, Ami en créole, cette marque est une véritable institution. Jolax est une branche du groupe de l'agro-industriel PC, un poids lourd dans le pays. Le prêt de Proparco doit servir notamment au fonds de roulement de l'entreprise, mais là n'est pas forcément l'essentiel, pointe Mohamed Sow.
15: Un groupe comme PC a besoin de ce regard extérieur et de ses conseils pour atteindre un niveau de gouvernance qui mérite d'être reconnu mondialement. PC pourrait fournir ce prêt. Ce sont les structures de gouvernance du groupe qui vont véritablement en bénéficier. Ce qui concerne les normes environnementales et sociales, par exemple, sur le droit des travailleurs, la durabilité des fournisseurs, les mécanismes d'approvisionnement, etc. Tout cela va permettre de générer des revenus pour le groupe sur le long terme.
14: L'usine est aujourd'hui dépendante de deux gros générateurs qui tournent au diesel, polluants et coûteux. Grâce au prêt français, Jolax prévoit l'installation prochaine d'une centrale solaire pour les remplacer. Charlotte Costé, de retour de Freetown, RFI.
22: Et c'est à Freetown que se referme cette demi-heure africaine réalisée et préparée avec Laurent Chaffard, Benoît Raymond et Pierre Vallée. Merci à eux et merci à vous de nous avoir suivis.
1: Merci à vous, Nicolas Sûr. À demain, Afrique midi, midi 30, temps universel, vous en avez l'habitude. Dans deux minutes sur Radio France Internationale et selon votre zone d'écoute, le rendez-vous d'Haïti et des Amériques, ou bien 30 minutes d'infos en full day ou en portugais. À tout de suite.
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0: coupures d'eau qui ont affecté plusieurs communes. Nous entendrons tout à l'heure le maire de la commune de Chalcher.
1: À tout à l'heure, Benoît. Tout de suite, c'est le journal. Et on commence, Karine Bellicha, cette édition par les négociations entre Washington et Téhéran qui sont, elles, au point mort.
2: Oui, car Donald Trump est tout à fait opposé à la réponse que l'Iran a donnée à ses propositions pour mettre un terme à la guerre. Et les prix du pétrole repartent à la hausse en même temps que s'éloigne la perspective d'une réouverture rapide du détroit d'Ormuz. La diplomatie pakistanaise ne renonce pas pour autant comme médiateur à Islamabad, on dit de Gaulle.
3: À Islamabad, l'heure était encore à l'optimisme ce week-end. Les autorités pakistanaises se félicitaient du rôle central joué par le pays dans cette médiation sensible. Les observateurs spéculaient même sur une possible reprise rapide des discussions dans la capitale pakistanaise. Dimanche, lors des commémorations du premier anniversaire du conflit avec l'Inde, le premier ministre pakistanais a d'ailleurs salué publiquement l'action du chef de l'armée pakistanaise, le maréchal Asim Munir, affirmant qu'il travaillait nuit et jour pour tenter de rapprocher Washington et Téhéran. Mais la réaction de Donald Trump est venue refroidir brutalement cet optimisme. Dans un post sur les réseaux sociaux, le président américain a qualifié la réponse iranienne de totalement inacceptable. Selon un média d'État iranien, Téhéran campe en effet sur sa ligne. D'abord la signature d'un mémorandum d'entente limité à la cessation des hostilités dans la région et à la sécurité dans le détroit d'Ormuz, puis seulement dans un second temps, des négociations sur le nucléaire. Le maréchal Asim Munir semble donc avoir encore quelques longues nuits blanches devant lui et à Islamabad, on regarde désormais du côté de Pékin où le président américain a prévu de se rendre à la mi-mai comme une possible aide à débloquer la situation. Ondine de Gaulle, Islamabad, RFI.
2: En attendant, le blocage du détroit d'Ormuz continue d'avoir des conséquences en cascade sur le commerce mondial. Les cargaisons d'engrais toujours inaccessibles risquent de provoquer une crise humanitaire majeure selon l'ONU, qui dit redouter que des dizaines de millions de personnes soient ainsi menacées par la faim.
1: Pendant ce temps, Karine, la militante des droits humains, Narges Mohammadi, a été libérée sous caution en Iran.
2: L'exécution de sa peine de 18 ans de prison est suspendue pour le moment. Les proches de la prix Nobel de la paix demandent son transfert dans un hôpital de Téhéran en urgence. Ils ont eu gain de cause en raison d'une grave détérioration de sa santé depuis son nouvel emprisonnement en décembre dernier. Selon son mari, sa vie ne tient qu'à un fil et son avocate annonce que la pression internationale a finalement payé. Mahmoud Amiri Mohaddam est lui aussi un défenseur des droits humains. Ce militant irano-norvégien dirige l'Iran Human Rights. Il explique pourquoi, selon lui, le régime de Téhéran s'est résolu à ce geste humanitaire.
4: Le régime envisage toujours différentes options. Nous savons qu'il est très mécontent de l'existence, de l'activisme de personnes comme Narges Mohammadi, mais il sait aussi qu'il pourrait devoir payer un prix très lourd s'il lui arrivait quelque chose. Donc je pense qu'il s'agit d'un calcul de leur part. Nous l'avons déjà vu par le passé. Quand le coût politique devient trop élevé, ils font quelques pas en arrière, mais ensuite ils reprennent de plus belle. Pour l'instant, en tout cas, depuis le début de la guerre, le régime joue le rôle de la victime. Il ne souhaite pas que la situation des droits humains soit trop exposée au grand jour. Donc nous ne pouvons pas vraiment célébrer cette décision du régime de l'avoir libéré sous caution parce que Narges Mohammadi se trouve à l'hôpital et que les charges contre elle n'ont pas été abandonnées. Elle est condamnée à la prison simplement pour avoir mené des activités pacifiques de défense des droits humains. Je pense que nous avons besoin d'une pression et d'une attention soutenue sur la situation des droits humains en Iran.
2: Le militant Mahmoud Amiri Mohaddam, interrogé par Harim Lipold.
1: Deux passagers du MV Ondus testés positifs au hantavirus alors que les dernières évacuations du navire se poursuivent aux Canaries.
2: Il s'agit d'un Américain et d'une Française. L'état de santé de cette dernière s'est d'ailleurs dégradé cette nuit. Il reste désormais une cinquantaine de personnes à évacuer. Des passagers tous considérés comme des contacts à haut risque. Ils sont ou seront à leur retour dans leur pays à l'isolement plus de 40 jours, sauf aux États-Unis. Là-bas, les autorités ont décidé de se contenter d'une mise sous surveillance, une décision qui peut présenter des risques de propagation du virus, selon le patron de l'Organisation mondiale de la santé.
1: Karine, en Californie, deux figures de la tech vont s'affronter.
2: Et c'est la troisième semaine très sensible du procès Musk-Altman. Du nom du milliardaire Elon Musk, cofondateur d'OpenAI et de son modèle grand public ChatGPT, et de l'actuel patron de l'entreprise Sam Altman. Aujourd'hui à la barre, c'est le PDG de Microsoft qui va devoir s'expliquer. Il est

0: accusé par Elon Musk d'avoir travesti la mission première d'OpenAI, censée être au service du bien commun, Pierre-Olivier.
1: Au cœur de l'audience de ce lundi, la relation entre Microsoft et OpenAI est surtout une question. Est-ce que l'entreprise d'intelligence artificielle a progressivement abandonné sa mission initiale d'intérêt général au profit d'une logique purement commerciale? Pour tenter d'y répondre, la Cour aura droit aux explications de Satya Nadella, 58 ans, directeur de Microsoft, sur ses emails envoyés en 2018. Elon Musk l'accuse d'avoir détourné l'esprit d'origine d'OpenAI, dont il était cofondateur avant de quitter le navire en investissant massivement dans le capital de la start-up. Les emails examinés ce lundi concerneraient les discussions entre Satya Nadella et les dirigeants d'OpenAI autour des investissements de Microsoft. En face, les avocats de la défense font une toute autre lecture. Selon eux, avec ce procès, Elon Musk chercherait à ralentir le développement d'un concurrent direct à sa propre intelligence artificielle. Derrière cette bataille juridique, cette audience est avant tout le symbole d'une lutte pour la gouvernance de l'IA, devenue un enjeu économique majeur.
2: Les parlementaires philippins ont décidé de mettre en accusation la vice-présidente Sara Duterte.
0: En vertu de la constitution philippine, sa mise en accusation entraîne automatiquement un procès au Sénat. La fille de l'ancien président Rodrigo Duterte est notamment accusée de malversation et de corruption.
2: Et puis en France, la loi sur la restitution des œuvres payées pendant la colonisation a été publiée au Journal officiel ce week-end.
0: Et la Chine compte bien en profiter car Pékin a l'espoir de récupérer certains des milliers d'objets pillés lors du sac en 1860 de l'ancien palais d'été impérial par les armées britanniques et françaises, dont certains figurent notamment dans la collection de l'impératrice Eugénie à Fontainebleau. Le régime chinois est de plus en plus intéressé par son patrimoine car il veut désormais s'inscrire dans une continuité historique, comme l'explique Emmanuel Linco, auteur de Géopolitique du patrimoine.
3: La Chine n'était pas du tout regardante sur les choses de son patrimoine de la période ancienne, tout simplement parce que le régime jusqu'à la mort de Mao en 76 est un régime athée, une société communiste totalement en rupture par rapport au passé. À partir en revanche des années 80 et davantage encore depuis l'arrivée au pouvoir de l'actuel Xi Jinping, on assiste à un rétablissement de la légitimité de la période impériale, très certainement dans le but de faire en sorte que le parti communiste légitime sa propre position en s'inscrivant dans une continuité historique. Donc il y a une sorte de revirement et cela survient au moment où les relations entre la Chine, l'Europe en général et la France plus particulièrement sont de plus en plus difficiles et le moteur du nationalisme chinois actuel se nourrit fondamentalement de toute cette vindicte anti-occidentale et cette nécessité pour la Chine de se voir restituer cette pièce impériale, alors qu'il y a 60 ans, ce même parti communiste chinois incitait à la destruction systématique de ce patrimoine ancien.
0: Emmanuel Linco, auteur de Géopolitique du patrimoine, il était interrogé par Laura Martel.
2: Merci Karine Bellicha. À tout à l'heure, il est 15h09 ici à Paris.
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2: C'est son premier voyage en Europe. Delcy Rodriguez, la présidente par intérim du Venezuela, est aux Pays-Bas où elle assiste aujourd'hui au dernier jour du procès qui se tient depuis une semaine devant la Cour internationale de justice au sujet de l'Essequibo, ce territoire que le Venezuela et le Guyana se disputent depuis des années. Bonjour Marine de la Moissonnière.
5: Bonjour.
2: C'est aussi pour Delcy Rodriguez une manière d'asseoir son autorité.
5: Oui, Delcy Rodriguez veut s'imposer aux yeux de tous, pas uniquement des États-Unis, comme la chef incontestable du Venezuela. Sous sanctions européennes depuis 2018, elle n'a en théorie pas le droit de fouler le sol des 27, mais se rendre devant la Cour internationale de justice est considéré comme une exception. Voilà ce que Delcy Rodriguez a déclaré à son arrivée à la télévision.
6: Je suis là pour défendre le droit international. Le Venezuela a toujours été du côté du droit international. C'est un honneur en tant que vénézuélienne et en tant que présidente en charge du pays d'être ici, d'être la voix de tout le Venezuela et de notre peuple pour défendre nos droits historiques sur notre Guyana et Essequibo.
5: Avant ce déplacement, Delcy Rodriguez n'avait fait que deux voyages officiels dans les Caraïbes à chaque fois. En novembre, elle sera à Madrid invitée au au sommet ibéro-américain par le gouvernement espagnol.
2: Marine, pour ce premier déplacement en Europe, elle a choisi un sujet consensuel.
5: Oui, les revendications territoriales sur l'Essequibo font l'unanimité au Venezuela, peu importe le bord politique, comme l'explique Thomas Posado, maître de conférence en civilisation latino-américaine à l'université de Rouen-Normandie.
7: C'est une clé qui marche toujours parce que sur le fond, s'il y a bien un sujet qui rassemble tous les Vénézuéliens, c'est de dire que la Guyane Essequibo est vénézuélienne. Pas tout le monde est d'accord sur les solutions économiques, pas tout le monde est d'accord sur la relation aux États-Unis, pas tout le monde est d'accord sur ce qu'on pense de Trump ou de Maria Corina Machado ou de Maduro. Par contre, tout le monde est d'accord que la Guyane Essequibo a été volée par les Anglais au 19e siècle. Tous les Vénézuéliens grandissent avec l'idée que la Guyane Essequibo appartient au Venezuela depuis des siècles.
5: Nicolas Maduro le savait bien, il remettait régulièrement ce sujet sur le tapis pour détourner l'attention des Vénézuéliens des problèmes économiques du pays.
2: Et d'ailleurs, Delcy Rodriguez fait la même chose pour les mêmes raisons.
5: Oui, contrairement à ce qu'a affirmé Donald Trump la semaine dernière, les Vénézuéliens ne sont pas très heureux. Thomas Posado.
7: Le pouvoir de Delcy Rodriguez est fragile tout de même. Le mécontentement des Vénézuéliens est réel. Il y a eu des manifestations ces derniers mois sur le niveau des salaires. Le salaire minimum est inférieur à $1 et compensé par des primes qui permettent d'atteindre $100, tandis que le panier basique est 3, 4, 5 fois supérieur. On peut pas vivre au Venezuela. Effectivement, il y a des investisseurs qui arrivent, mais pour l'instant, les Vénézuéliens ne voient pas du tout la couleur du changement. C'est pas dit que la situation économique s'améliore à court terme pour les Vénézuéliens. Désormais aussi, avec un risque de démonétisation, à partir du moment où ils ont mené pendant des années un combat contre l'impérialisme états-unien et qu'ils avalisent cette collaboration très, très servile ces derniers mois, on peut risquer de voir une démobilisation, un désenchantement de la base électorale de ce qui était le chavisme, de ce qui était donc Nicolas Maduro et ce qui est désormais le camp de Delcy Rodriguez.
5: Et puis il y a la question des prisonniers politiques qui continuent d'agiter la population. La loi d'amnistie n'a permis la libération que de certains d'entre eux. D'autres sont morts en détention parfois depuis des mois sans que leur famille ne soit prévenue. Un deuxième cas a d'ailleurs été révélé ce lundi. Et enfin, il y a les élections que l'opposition ne cesse de réclamer. D'après un récent sondage de l'Institut vénézuélien Mega Analyse, seuls 47% des Vénézuéliens interrogés sont reconnaissants envers Donald Trump d'avoir enlevé Nicolas Maduro, contre 94% en janvier dernier. Beaucoup ont le sentiment que tout ce qui intéresse le président américain, c'est le pétrole du pays.
2: Merci Marine de la Moissonnière.
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2: 9h13 à Port-au-Prince. En Haïti, l'augmentation du salaire minimum continue de susciter des réactions contrastées au sein des organisations ouvrières. Certes, les syndicats reconnaissent une avancée après plusieurs jours de mobilisation, de tension même dans les usines, mais jugent cette mesure largement insuffisante face à la dégradation des conditions de vie. Une inflation qui enfle, le prix des carburants qui flambe et qui fragilise le portefeuille des Haïtiens. Les 1000 gourdes équivalentes de 6 euros finalement accordées sont loin de répondre aux attentes des ouvriers. C'est ce qu'estime la structure Bataille Ouvrier. Sa responsable, Yannick Etienne, répond aux questions de notre correspondant dans la capitale haïtienne, Peterson Luxama.
8: Nous ne sommes pas satisfaits. Cela fait plus de 4 années que la grille des salaires minima a été modifiée. Entre-temps, le taux de l'inflation a augmenté considérablement. Et chez nous, cette inflation, elle est structurelle et aussi importée. Le taux de change gourde dollar dépasse 130 gourdes pour un dollar. Donc, et la dernière augmentation des prix de carburant a subi une augmentation de 29 à 37% en Haïti. Cette décision prise par le gouvernement allait automatiquement pousser à la hausse les coûts de transport et les produits de première nécessité, particulièrement l'alimentation. Le prix d'un gallon de gasoline ou de diesel coûtait beaucoup plus cher qu'une journée de travail dans le secteur textile.
9: Selon vous, ce nouveau salaire minimum est-il suffisant pour répondre au coût actuel de la vie en Haïti et aux revendications des travailleurs?
8: Pour nous autres syndicalistes, il était clair que la proposition d'un salaire minimum fixé à 1000 gourdes ne sera pas satisfaisante ou suffisante pour que les ouvriers et ouvrières des usines de la sous-traitance puissent faire face à leurs responsabilités en tant que mère et père de famille. Le taux d'inflation va continuer continue à augmenter avec les conséquences socio-économiques qui vont s'approfondir.
9: Pensez-vous que cette augmentation pourra apaiser la colère et les tensions observées ces derniers jours dans les usines et les zones industrielles?
8: Cela pourrait apaiser un peu la colère et certaines tensions dans les usines. Avec l'ajustement du salaire minimum et particulièrement le salaire de production, il y aura des négociations à entamer avec le patronat sur les contrats de production acceptables pour les ouvriers et ouvrières des usines. Sachant que ce nouveau salaire minimum ne répondrait pas au coût actuel de la vie en Haïti et aux revendications des travailleurs et travailleuses, les syndicalistes ont dû accepter, non pas avec gaieté de cœur, ou le considère comme une victoire, mais comme une petite avancée pouvant permettre aux travailleurs et travailleuses de souffler un peu avant de reprendre leur lutte pour une vraie augmentation de leur salaire.
9: Au-delà de la question salariale, quelles sont aujourd'hui les principales difficultés auxquelles les ouvriers haïtiens restent confrontés?
8: Il y en a plusieurs. Il y a la résistance des responsables et propriétaires des entreprises de ce secteur qui refusent d'appliquer le salaire minimum fixé par l'État. Il y a des exemples où ils fixent un quota de production et puis ils vous donnent le montant du salaire minimum fixé. C'est un abus, c'est une violation grave sur la loi du salaire minimum de 2009. Il y a aussi le salaire minimum par jour est appliqué, mais pas le salaire de production. Le patronat tarde à afficher une grille salariale pour les divers quotas de production. Autre chose aussi, grande préoccupation, c'est le prix des courses de véhicules de transport en commun qui s'élève et réduit à nouveau les maigres gains des ouvriers. Une préoccupation importante, c'est la perte d'emploi parce qu'il y a plusieurs compagnies donneuses d'ordre qui réduisent la quantité de matériel à produire ou quittent le pays. Par exemple, ils disent que si le salaire minimum est plus que 5 $ américains, ils ne vont pas pouvoir rester. Donc, ces compagnies terminent leur contrat avec l'entreprise et vont ailleurs. Autre chose, ce sont les avantages sociaux qui ne seront pas appliqués. Par exemple, les subventions du FAES sont réduites à moins que les 25 000 gourdes et promises aux travailleurs et travailleuses. Ils avaient promis 25 000 gourdes, mais finalement, c'est 15 000 gourdes qu'ils avaient donné. Autre chose, c'est que les ouvriers qui ont participé à la mobilisation pour obtenir un ajustement salarial, certains d'entre eux ont été licenciés pour pouvoir revendiquer leurs droits. Et bien sûr, cela entraînera un mouvement de protestation ou de solidarité à travers le secteur et des campagnes de solidarité au niveau international contre les marques qui produisent dans ces usines où une répression antisyndicale sera exprimée avec des cas concrets pour le prouver.
2: Yannick Etienne, responsable de l'organisation syndicale haïtienne Bataille Ouvrier, elle était au micro RFI de Peterson Luxama.
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2: Nous sommes au Honduras à présent où, à l'approche des saisons chaudes, les feux de forêt ont repris 18 000 hectares partis en fumée dans le pays depuis le début de l'année, dans une région qui souffre évidemment du réchauffement climatique, notamment à cause du phénomène El Niño. Les précipitations sont plus faibles, ce qui augmente la vulnérabilité des forêts. Parfois, les incendies sont même criminels. Reportage à Tegucigalpa, signé Marie Griffon.
10: Cendres grises au sol, bois mort, souches encore fumantes. Deux jours après le passage d'un feu qui a brûlé 200 hectares de pins, au centre du Honduras, il ne reste plus rien. Xiomara tient une petite supérette, les flammes sont passées tout près.
11: Il y a des gens ici qui ont dû partir, notamment à cause de la fumée. Elle les asphyxiait. Grâce à Dieu, ils ont réussi à maîtriser le feu. J'ai grandi ici et avant c'était plus boisé. Maintenant, il y a de moins en moins de forêts. Ici, nous n'avons pas de service d'eau potable et avec ces incendies, c'est encore pire. Les sources d'eau s'assèchent de jour en jour.
10: Après une analyse par drone des lieux, l'Institut national de conservation des forêts conclut à une origine humaine du feu dans le cadre de pratiques agricoles sur brûlis. Raphaël Orkelli est forestier.
12: Les agriculteurs ici sont assez pauvres, alors la manière la plus économique pour eux, c'est de mettre le feu pour se débarrasser des mauvaises herbes et préparer le sol à de nouvelles cultures. Imaginez, l'agriculteur arrive, met le feu, mais les températures sont élevées, alors l'incendie se propage partout. Nos ancêtres, les Mayas, les Pêches, utilisaient le feu comme un moyen de cultiver, mais ils avaient davantage de connaissances. Ils savaient quand brûler pour cultiver par le maïs. C'est de là que vient cette pratique traditionnelle au feu.
10: Incendies qui peuvent aussi être d'origine criminelle.
13: Il existe ici cette pratique criminelle qui consiste à brûler une parcelle de terrain ou plusieurs hectares afin d'avoir un terrain libre et ensuite développer des projets de logement.
10: Pratique criminelle, au Honduras, le sujet des forêts est sensible, notamment à cause du trafic de bois. Voitures banalisées, lunettes de soleil, garde du corps armé, Luis Solis, le directeur de l'Institut National de Conservation des Forêts, ne se déplace jamais seul.
14: Le trafic de bois s'organise de deux manières, le trafic de bois tropicaux, des bois précieux, puis le trafic des pins qui représente 90% de l'industrie du bois national. Il existe un secteur criminel dont la pratique consiste à dégrader la forêt.
10: Pour surveiller ces activités, le Honduras utilise notamment les satellites européens, poursuit Luis Solis.
14: Nous travaillons avec les satellites sentinelles de la station expérimentale Copernicus de l'Union européenne. Ces outils nous ont permis d'obtenir des informations réelles et précises. Je pense que c'est l'outil qui, sur la période 2022-2026, nous a permis d'obtenir des résultats efficaces pour la réduction des incendies forestiers, la réduction des attaques de parasites, la réduction du trafic illégal de bois et aussi la réduction de la déforestation dans le pays.
10: Réduction de la déforestation qui se voit dans le renouvellement des espèces. Manuel Garcia est zoologiste.
14: Oui, malheureusement, nous avons trouvé des animaux morts dans les incendies, principalement des reptiles et certains oiseaux qui ont perdu leur nid. Mais maintenant, nous pouvons en observer. Nous avons des coyotes, des agoutis, des jaguarondis, aussi appelés chaloutres, un félin que nous n'avions pas vu depuis longtemps. Et puis nous avons aussi identifié le retour du cerf de Virginie. Nous constatons donc la récupération de la forêt, ce qui nous indique que nous avons une forêt en bonne santé.
10: Résultat encourageant, la réapparition du jaguar. Le mois dernier, un individu a été observé dans le nord du pays, une première depuis 10 ans. Marie Griffon, Tegucigalpa, RFI.
2: À Tegucigalpa, il est 7h22. Il nous reste une petite dizaine de minutes à passer ensemble dans RFI Midi. Merci d'être encore à l'écoute. Le journal La Première. Bonjour Benoît Ferrand. Bon rebonjour.
15: Rebonjour. Nous allons parler de ces coupures d'eau à répétition ce week-end en Martinique et notamment dans les communes de Fort-de-France, du Lamentin et de Chelcher. En cause la sécheresse mais aussi une casse sur le réseau. Le maire de la commune de Chelcher, Damien Chaumet, a pourtant sa petite idée sur comment remédier à cette situation. Il est au micro de Cécile Marre.
16: Une action de temps long, qui est un vrai plan Marshall sur la question de la réhabilitation des réseaux. Ça fait trop longtemps que ça dure, même si on n'a pas été aidé par le national, parce que les politiques de l'eau se sont appliquées en Martinique avec 50 ans de retard. Ce réseau est ancien, donc nous devons avoir un programme exceptionnel d'investissement. À côté de ça se pose un autre problème qui est celui du climat. L'évolution fait qu'à l'horizon de 20 ans, on aura 30 à 50% d'eau en moins dans nos rivières. Nous avons la chance d'être un territoire où il y a près de 50 millions de mètres cubes d'eau souterraine. Je plaide pour qu'on aille beaucoup plus vite et beaucoup plus loin sur la mobilisation des ressources souterraines qui peuvent être un apport sur cette courte période qui est celle du carême ou les périodes où est-ce qu'il pleut beaucoup, parce qu'on oublie trop souvent que quand il pleut beaucoup, les rivières ne peuvent pas produire de manière naturelle l'eau potable. Alors qu'aujourd'hui, on a près de 5 rivières qui produisent l'eau pour toutes les Martiniquais quasiment. Donc il faut sortir de ce modèle-là et je plaide pour un nouveau modèle qui combine à la fois l'exigence sur le réseau, donc un programme d'investissement qui réunit tous les Martiniquais et toutes les collectivités, mais aussi une mobilisation forte sur les ressources souterraines.
15: Damien Chaumet, maire de la commune martiniquaise de Chelcher. Nous sommes aujourd'hui le 11 mai, journée mondiale des espèces menacées. L'occasion pour notre consoeur Julie Kudza de la Première Guyane de faire le point sur la situation dans le plus vaste et le plus amazonien des départements français d'outre-mer.
17: La tortue lutte et la tortue verte sont les symboles de la biodiversité guyanaise. Elles figurent parmi les espèces les plus menacées du territoire, en cause la pêche illégale, la pollution plastique, mais aussi le réchauffement climatique. Cette année, les scientifiques observent une forte baisse des pontes sur certaines plages de l'ouest guyanais. Selon l'association Quata, spécialisée dans la protection de la faune sauvage, seules quelques tortues vertes ont été recensées depuis le début de la saison, contre 300 à la même période l'an dernier et une cinquantaine les années précédentes. Autre espèce en danger, Le jaguar, le plus grand félin d'Amazonie, voit son habitat menacé par la déforestation et l'orpaillage illégal. Le coq de roche orange, célèbre pour son plumage flamboyant, ou encore la harpie féroce, l'un des plus grands rapaces du monde, font eux aussi partie des espèces surveillées sur la liste rouge de la Direction générale des territoires et de la mer. Cette journée mondiale a pour objectif de sensibiliser le public sur la préservation de la biodiversité exceptionnelle du territoire. Protéger les espèces menacées, c'est aussi préserver l'équilibre fragile des écosystèmes guyanais pour les générations futures.
15: C'est dit. Bon après-midi.
2: Merci.
15: À demain.
2: Merci Benoît Ferrand. À demain, 15h26, ici à Paris. On referme cette grande page RFI Midi en musique avec l'un des titres que vous retrouvez actuellement sur la playlist RFI Musique. C'est signé Marcos Valle et ça s'appelle Borameubem.

Boramé Obem, c'est signé Marcos Vallé, c'est à retrouver ce mois-ci dans la playlist musicale de Radio France Internationale. C'est ainsi que touche à sa fin cette édition d'RFI Midi. Merci de nous avoir suivis. Merci à Olivier Roux qui était à la réalisation, à Marie Normand qui était à la rédaction en chef. Et moi, je vous dis à demain, à la même heure.

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0: de vive voix.
1: Pascal Paradou.
2: Tu dois d'abord te figurer l'image d'un puzzle. Avec cet avertissement au lecteur commence le nouveau roman de Michael Roque, Comahon, roman d'anticipation et d'imagination qui se passe dans un futur atteignable et une partie du monde recomposée. Bonjour Michael Roque.
3: Salut.
2: Je reste un peu flou pour ne pas donner tout de suite la solution du puzzle, mais ouais. Vous pouvez préciser si vous voulez.
3: C'est drôle que tu dis que vous dites.
2: Non mais vous pouvez me tutoyer si vous voulez.
3: C'est drôle que tu commences par ça en disant que c'est une adresse au lecteur. C'est un bout de métatexte effectivement qui est en réalité emprunté à la voix d'un des personnages pour décrire ce qu'il voit de la mémoire d'une IA, comment elle s'étend dans un espace. Et qui, en réalité, par transmutation, je ne sais quel procédé alchimique, se retrouve être la forme du texte en lui-même.
2: Oui, parce qu'avançant dans le texte, je suis revenu à la première phrase et je me suis dit, oui, là, il y a quand même un avertissement. Il faut pas s'attendre à un roman chronologique avec un début, une fin, un narrateur qui dialogue avec un autre, etc., etc. C'est beaucoup plus complexe.
3: C'est très complexe, effectivement. C'est une littérature, une narration qui échappe à l'hégémonie des normes littéraires telles qu'on les conçoit encore aujourd'hui dans leur linéarité. On a une narration qui va et qui vient par temps cyclique, qui va et qui vient avec des hiatus. C'est un foisonnement peut-être de processus d'écriture.
2: Mais alors si on parle de futur et de lieu, ça se passe quand et où ?
3: Ça se passe en 2074, ça se passe dans ce lieu caribéen, ça se passe à Lanville. Une mégalopole qui couvre tout l'arc caribéen, de la Floride jusqu'au Venezuela.
2: 2074, voyant cela, parce que c'est dans la dernière de couverture aussi, je suis allé voir votre date de naissance, et en 2074, vous aurez 87 ans. Je me suis dit, c'est jouable.
3: C'est totalement jouable, c'est vrai.
2: Mais vous décrivez votre futur ?
3: Je décris un futur autre, alternatif, que pourrait devenir la Caraïbe. Quand elle est en proie, submergée par des forces catastrophiques qui sont par exemple l'urbanité. C'est pourquoi cette mégalopole est née et s'est construite de tour en tour en rasant toutes les îles et en comblant les canaux marins.
2: Donc il est désirable ce futur ?
3: Il est pas vraiment désirable,
2: pas vraiment,
3: mais en tout cas il fait acte de foi que là où la Terre et là où l'humanité nous entraîne aujourd'hui, on ne pourra pas s'en débarrasser juste en pensant des utopies. Il faut trouver un moyen de sortir d'abord de notre propre dystopie. Et j'appelle ces textes que je produis des contre-dystopies justement parce qu'elles font face à nos désastres.
2: Mais vous décrivez de la violence, des attentats. Le roman commence par 11 tours qui ont explosé. Alors pas deux, pas des tours jumelles, 11.
3: Ouais.
2: Et ce n'est qu'un début.
3: Et ce n'est qu'un début qui nous entraîne vers un impensable, un impensé. Qui nous entraîne bien au-delà, effectivement, de l'intrigue qui se pose là. Parce que pour faire passer tous ces messages politiques, on y viendra peut-être, il faut d'abord penser une narration, il faut d'abord penser une intrigue, et donc un premier conflit, qui est le sortir du trauma.
2: Et une enquête, puisque c'est en partie une enquête,
3: oui.
2: Avec un personnage qui va essayer de savoir qui est à l'origine de toute cette violence.
3: De toutes ces bombes, effectivement, de toutes ces explosions. Et une enquête mal menée, dans tous les sens du terme, puisque nos deux flics, Perroquet et Danny, finissent par se détourner de leur mission pour aller enquêter sur leur drame, sur leur dystopie personnelle.
2: Alors, s'il y a de la violence, il y a des bombes dans ce roman, mais en fait c'est l'ensemble de la société, je trouve, que vous décrivez qui est assez violente. Il y a des drones qui ne cessent de surveiller, de survoler tout ce qui se passe, avec des personnages parfois un peu en perdition. C'est du futur ou c'est du présent, sachant que vous vivez en Martinique, que le roman se passe clairement dans cette région,
3: ouais.
2: Et que c'est une région, c'est un département qui affronte de nombreux problèmes sociaux.
3: Et oui, la science-fiction s'est toujours attelée à mettre en scène les problématiques sociétales actuelles. Ce que permet la science-fiction, c'est de faire ce pas de côté pour proposer d'autres choses, pour proposer des portes de sortie, pour alerter évidemment. Et pour alerter et pour proposer autre chose, il faut pouvoir parler de ce qui se trame aujourd'hui.
2: Donc elle ne s'écrit pas la science-fiction indépendamment du réel observé ?
3: Très peu. J'ai pas de titres là qui me viennent à l'esprit qui ne parlent pas un minimum de nos sociétés.
2: Est-ce qu'il s'agit de refabriquer la réalité avec la science-fiction ?
3: La refabriquer, peut-être pas la nôtre justement, fabriquer d'autres réalités. En tout cas, c'est ce qui se passe dans Comahon, c'est d'aller vers, c'est un grand mot, hein, d'aller vers une hétérotopie, un lieu autre, qui nous permet effectivement de mieux regarder notre réalité, parce que soudain, un impensé apparaît, un autre possible. Et comment peut-on aller vers cet autre possible ?
2: Alors il y a les bombes, il y a ces flics, il y a ce nouvel espace qui s'appelle l'Anvil, et puis il y a l'IA qui est très présente. Est-ce que c'est un personnage du roman, l'IA ? Est-ce que vous l'avez conçu comme tel ?
3: C'est exactement ça, et plus que l'IA, ce sont toutes les spécificités, les individus qui vont émerger de ce foisonnement technologique qu'on vit aujourd'hui. Tout ce que la science-fiction appellerait des technosapiens, ce sont les robots, ce sont les consciences virtuelles. Notre présence en ligne crée des vies virtuelles qui sont à part entière, et lorsque notre corps physique disparaît, elles resteront, il va falloir relationner avec elles d'une certaine manière.
2: Donc ce sont parfois des robots un peu, avec des doigts chromés, des choses dans ce goût-là.
3: Oui, on peut aussi parler des clones, on peut aussi parler des êtres qui viennent d'ailleurs que la Terre. Les extraterrestres ou d'autres dimensions, la science-fiction permet de relationner avec toutes ces personnes-là.
2: Comment vous l'appelez, l'IA, dans le roman ?
3: Chacha. Chacha.
2: Et ça s'écrit comment ? C-H-C-H-A, c'est ça ?
3: C'est ça, c'est exactement ça. Elle a cette petite...
2: C'est ChatGPT, en fait.
3: Ça ressemble effectivement à un large language model. Le personnage de Perrault parle avec son assistante personnelle. Elle se développe un peu plus sur son corps en lui permettant de se repérer dans l'Anvil, de traduire aussi la multiplicité des langues qui sont présentes dans cette mégalopole. Oui, c'est un ChatGPT un peu plus poussé.
2: Un peu plus personnalisé.
3: Un peu plus personnalisé. Chacha, c'est Charlotte aussi.
2: Ah, c'est un petit nom ?
3: Oui, c'est ça, oui.
2: Michael Rock, avant de plonger dans votre livre, on va... Affronter la nuit, titre de Von Feld en duo avec Lescope.

0: Von Felt sur RFI, la nuit contraste avec l'univers de notre invité Michael Rock et de son roman Kuomawon, qui se passe sous le soleil des Antilles et dans lequel il y a une citation de James Baldwin en ouverture du livre. La lumière a le pouvoir d'illuminer, de réconcilier et de guérir. Pourquoi cette citation alors que c'est quand même un roman sombre?
1: C'est intéressant hein, que tu parles de ce lieu des Antilles et du soleil des Antilles.
0: Ah, c'est la carte postale. Et,
1: oui, effectivement. Comment déployer un polar dans une carte postale, c'est tout le challenge. Comment présenter l'anti-paradis, sortir du doudouisme, c'est toute la grande question que je me pose à chaque fois sur un texte. Ne pas présenter à nouveau un déjà vu, un déjà su, un déjà connu des Antilles, ne pas sombrer dans du livre touristique quelque part.
0: Alors pour être juste, il n'y a rien de cela dans votre roman.
1: Oui, hein. Oui.
0: Mais forcément, quand on pense Antilles, quand on pense Martinique, je vais pas faire les clichés, mais ils arrivent très vite.
1: Ils arrivent très vite.
0: Et vous prenez le contre-pied.
1: Je prends le contre-pied. Est-ce que ça donne quelque chose de vraiment noir? C'est de l'afrofuturisme, donc je dirais oui, noir, oui. Est-ce que ça donne quelque chose de noir dans le sens
0: noir,
1: polar?
0: Sombre.
1: Sombre. En tout cas, oui, mes personnages sont chargés de drames et cherchent à se démêler de ces drames-là.
0: Et ils sont inquiétants, si je pense juste à Perrault, le perroquet qui est le premier narrateur en fait de ce roman, qui est cet ancien flic. Il porte, on s'en aperçoit au cours des pages, un masque de silicone.
1: Ouais.
0: C'est très inquiétant quand même.
1: C'est très inquiétant. Pourquoi il le porte? Il le porte parce que c'est un corps dit invalide. Il a un gros problème. Il est réchappé de cet attentat qui a détruit 11 tours. Et il est lui-même en reconstruction dans cette Lanville qui se reconstruit aussi. Je sais pas si c'est inquiétant. En tout cas, ça amène cette question de jusqu'où la technologie peut être utilisée pour réparer un corps. Et faut-il réparer un corps ou y a-t-il d'autres moyens pour Perroquet de réparer son corps si ce n'est qu'avec la technologie?
0: Alors c'est un des narrateurs, il y en a d'autres, il y a Dany notamment qui a été sa compagne, mais ils se sont séparés. Et puis il y a un duo qui s'appelle Ezi et Lonia.
1: Ouais.
0: Ce sont les différents narrateurs, ce sont les pièces du puzzle.
1: Ce sont les pièces du puzzle qui chacun a son...
0: Ou chacune.
1: Chacune a la clé qui permettrait à l'autre de se débloquer, de sortir de sa condition.
0: Est-ce qu'il y a des points mystérieux que seul vous connaissez dans ce livre et qu'il faudrait peut-être relire en tant que lecteur pour tout d'un coup se dire « Ah mais oui, mais c'est bien sûr !»
1: Voyez là. Il y a des points mystérieux. C'est un texte qui est plein d'intertextualité. Déjà avec l'ensemble du cycle autour de l'Anville qui a commencé par Tamaron, il y a eu les choses immobiles, il y a eu l'Anville en mêlée. Comme Aon, c'est le quatrième ouvrage autour de celui-ci. Mais il y a une intertextualité aussi avec beaucoup d'œuvres de la philosophie, notamment antillaise, avec la notion du tout-monde d'Édouard Glissant, avec la notion de diversalité pensée par les penseurs de la créolité que sont Patrick Chamoiseau, Raphaël Confiant et Bernabé. Et puis, il y a ce rapport, effectivement, au doudouisme, à l'anti-doudouisme de Suzanne Roussy. Il y a la volonté de sortir de l'hégémonie de la langue de Maryse Condé. Donc il y a tout ça, effectivement.
0: Alors on va parler de tout ça, mais revenons quand même un tout petit peu sur l'Anville, qui est donc ce lieu dans lequel se développent vos différents romans, puisque vous le dites vous-même. Kuomawon, c'est la suite de Thémaon. Ça veut dire quoi d'ailleurs, Kuomawon?
1: Corps marron.
0: Corps marron, et Thémaon, c'était terre,
1: la terre
0: marron.
1: Oui.
0: Et ça fait référence, bien sûr, à ce qu'on a appelé ou ce qu'on appelle le marronnage.
1: Oui,
0: hein, c'est-à-dire
1: l'échappée du système plantationnaire, du système dystopique qui a été le plus grand âge d'or du capitalisme.
0: Ce passé est très présent, d'ailleurs, en Martinique.
1: Ce passé est toujours présent en Martinique. Il vit avec nous. Il est au cœur de nos mouvements sociaux.
0: Il est lourd.
1: Il est lourd de manière relative, plus ou moins lourd pour chacun et chacune, et on le travaille, on y fait face, on le transforme, on en fait autre chose de plus en plus. Mais effectivement, on ne peut pas faire l'impasse sur lui.
0: Je vous demande s'il est lourd parce que vous faites partie, Michael Rock, de ce collectif qui s'est baptisé la Fabrique décoloniale et qui travaille justement à déconstruire les imaginaires coloniaux pour essayer de retrouver un présent peut-être plus, enfin c'est à vous de me le dire, mais plus doux et plus équilibré et plus juste et plus égalitaire et un avenir où chacun peut exister sans forcément avoir toujours ce poids du passé.
1: Ce poids du passé, en
0: mais
1: tout
0: c'est
1: cas,
0: moi qui raconte ça, hein, cas, je sais pas comment vous le dites.
1: Sans forcément avoir de système oppressif ou de micro-agression. La colonialité, effectivement, va chercher le résidu, le ver qui reste encore dans la pomme de notre société et qui nous ramène toujours à ces temps, à cet imaginaire des temps coloniaux.
0: Donc il faut fuir.
1: C'est pas forcément fuir, c'est parvenir à s'échapper. Deleuze disait faire fuir la colonie, la priver des ressources qu'elle utilise, et la dernière ressource qu'elle utilise, c'est effectivement le corps de l'autre.
0: Donc faire fuir avec des récits d'anticipation.
1: Faire fuir avec des récits d'anticipation, faire fuir avec des récits qui s'écartent aussi des manières de raconter qu'on connaît, auxquelles on est habitué, pour toujours présenter au maximum de diversité et ouvrir le champ des possibles.
0: Alors j'aimerais justement que vous nous lisiez, Michael Rock, un extrait de votre roman. C'est grosso modo une page du livre, et c'est l'un des personnages principaux, Perrault, Perroquet, qui parle.
1: Ouais. Et la crécelle me prend en merde. Si puissante, la tranchante, que je la piste, que je la grippe, la crabote, ouais, cric, cric, d'ici à de rue en rue, de palier en escalier, la perçante, et je la trace dans les étages crénelés en la-coup. Je m'échappe, je fuis, cric, cric, cric, je crase la piste au coin du bloc, dans la jointure crasseuse des dalles de bioplace. La voilà, la crécelle, cric, cric, cric, la voilà qui me recolle au masque et le gonfle. Vibrante bien sonore, et qu'on rase les murs, et qu'on traverse la rue au hasard. Ça cr, ça cr, cr, cr. Merde, que oui, je m'en rapproche. Elle est là, la piste, le long du pipeline qui plonge dans le quartier. Que oui, que je l'accroche à mon rostre, que je marque ses sinuosités à la craie. L'œil par-dessus l'épaule. Je fuis, je dis. Je m'échappe. Et je sniffe son tremblement, et terrible. Tout ça pue le sang, et le cacapoule. Cr, cr. Ça mélope dans tout mon crâne et ça crève, oui. Je me dis oui, c'est partout maintenant, ça crève d'évidence. Je me dis oui, c'est partout maintenant, ça crève d'évidence. Il est pas loin, le cénocle et son cadavre. Ils sont au bout. Ils sont juste là. Babek tire sur moi le rideau fait de clés en guise de perles. Leur tintement chasse tingaling le tournis des pensées que je comprime sous mes côtes. Je reviens au réel. Je me sépare à contre-cœur de mon bomber ventilé et tout à coup j'étouffe. J'ai ma peau, mes os, mais pas de chair, pas de cœur. Tout s'est défait, tout a fondu, disparu. Je suis plus creux que les caves des grands sanctuaires. Non, Chacha n'a pas disparu. Elle est simplement plus là. Son absence, comme une matière, est bien présente. Babek m'a dit comme ça. Elle est désapparue.

0: Extrait de Komawon de Michael Rock. Pas simple à dire quand même. Hein.
1: Ah, pas évident, oui.
0: Pas évident, mais quand même beaucoup de choses à raconter juste à partir de cette page. D'abord, est-ce que vous écrivez à haute voix ?
1: La plupart des passages, effectivement, où on a cette oralité extrême, sont relus, oui, à haute voix, pour voir comment ça sonne, comment ça donne et si le texte file bien dans l'émotion et l'intention du personnage.
0: Oui, avoir le rythme aussi. Ouais. Cette onomatopée, elle revient souvent.
1: Elle revient très souvent. Elle est à la fois dans l'esprit, le cerveau de Perrault, à la fois dans son masque. On n'est jamais bien sûr de ce qu'elle est, ce qu'elle veut dire, d'où elle vient. Et c'est un des mystères du bouquin qu'il faut suivre autant que Perrault le suit ce son de Crécelle.
0: Il y a ce son de Crécelle, il y a aussi parfois des numéros qui viennent s'inviter en début de ligne ou ouais. De chapitre. Très, très mystérieux, ça aussi.
1: Ce sont tous les numéros d'étage que Perrault parcourt dans l'Anville. Perrault qui se perd.
0: Alors ça monte très très haut, 2000 et quelques.
1: Oui, oui, oui. En tout cas, c'est pas 2000 étages. Il y a toujours le numéro du bloc. Il y a toujours le numéro de l'étage qui va jusque dans les centaines, et puis une petite lettre qui accompagne, qui indique la façade sur laquelle se trouve Perrault, nord, est ou ouest ou sud. Mais on peut naviguer avec Perrault sans forcément se focaliser sur la précision de cet espace. Il est là, il est cohérent. Mais même à Perrault, ça lui échappe. Donc, allons-y.
0: Alors, ce qui frappe en vous entendant et en vous lisant, c'est quand même l'invention de la langue. Dans cet extrait, ça mélope ou ça désapparaît. Vous autorisez tout.
1: Oui.
0: Est-ce qu'un auteur peut tout créer ?
1: Tout est possible. Tout est possible. Il faut pouvoir sortir parfois de sa propre langue pour aller chercher autre chose. C'est toujours ce rapport à qu'est-ce qui domine en moi et qu'est-ce qui me permet de m'en échapper.
0: Parce que là, il y a l'invention de l'auteur, mais il y a aussi le créole.
1: Il y a aussi le créole.
0: Qui est écrit et qu'il faut lire d'ailleurs à haute voix, comme ça, oui, comme ça.
1: Exactement.
0: Ça s'écrit pas du tout comme ça, ça s'écrit comme ça, K-O-N-S-A par exemple.
1: Exactement. C'est la meilleure manière de le comprendre.
0: Mais il y a une revendication politique, poétique à l'usage du créole ?
1: Oui, oui, oui. L'idée, c'était de créer un bouquin qui soit de la littérature caribéenne. Et l'expérience de vie caribéenne, elle se fait dans une multitude de langues auxquelles on est confronté, des langues qui sont parfois opaques, qu'on ne comprend pas. Moi-même, je suis pas du tout hispanophone. Et pourtant, dans le roman, il y a des passages en espagnol. C'était rendre compte de cette réalité-là et de comment elle va se déployer dans le futur.
0: Alors il y a le créole, la langue, mais il y a aussi donc la créolisation de la culture, c'est-à-dire les rencontres fécondantes entre les cultures qui produisent autre chose. C'est la grande théorie, la grande pensée de Édouard Glissant dont vous revendiquez. Et il y a aussi Patrick Chamoiseau, formidable écrivain, lauréat du prix Goncourt en 92 ouais. pour Texaco, martiniquais comme vous, qui parle des langues.
2: Toute écriture artistique dans la langue, c'est véritablement aller chercher avant la langue, après la langue, au-delà de la langue, au-dessous de la langue et au plus profond de la langue. Ce qui fait que toute écriture artistique amplifie considérablement l'espace d'une langue. Et qu'est-ce qui se passe aujourd'hui ? Dans les temps précédents, si on prend Balzac, j'exagère un peu, mais Balzac n'avait pas problématisé la langue française. Pour lui, la langue française suffisait à épuiser un petit peu ses explorations du réel. Mais l'écrivain contemporain, il entend toutes les langues du monde. Il sait que toutes les langues sont belles. Et chaque langue, c'est autant de visions possibles. Et lorsqu'il fait son travail d'autorité dans une langue, il a le désir imaginant de toutes les langues du monde. Donc c'est ça la fonction du langage.
0: Michael Rock, vous êtes fils de Chamoiseau Glissant.
1: Non. Enfin, qu'est-ce que t'entends par là ?
0: Est-ce que vous êtes dans cette filiation littéraire, cette pensée de la créolisation?
1: Je suis dans cette tentative de prolongement, ouais. Je trouve leur pensée tellement puissante. Là, j'ai pas mieux à rajouter à ce que dit Patrick Chamoiseau. Et leur pensée est tellement puissante que oui, je m'en inspire, elle me traverse et je la rends dans le texte.
0: Quand je dis fils d'eux, c'est que vous n'avez pas du tout le même âge, vous n'êtes pas du tout de la même génération. Ouais. Donc, qu'est-ce qu'un jeune écrivain martiniquais qui revendique cette culture-là et cette pensée, cette politique-là, comment elle se situe par rapport aux anciens?
1: Je sais pas trop comment répondre à cette question. C'est certain que leur héritage littéraire peut être prolongé et non pas revu, mais emmené dans d'autres lieux que sont l'imaginaire, par exemple. Et donc oui, j'ai cette racine. Ce lien avec eux. J'ai aussi ce lien avec mes contemporains, mes contemporaines, qu'ils soient écrivains, écrivaines, ou artistes plasticiens, ou cinéastes. Je suis sans cesse en train d'échanger avec tout un monde qui me permet de penser mes propres textes et de penser la propre construction de mon individu.
0: Mais dans les Caraïbes. Ou dans le monde.
1: Dans le monde entier.
0: Dans le monde
1: dans
0: entier.
1: Le monde entier ouais.
0: Parce que vous avez fait un chemin très particulier. Vous êtes né en métropole, comme
1: je suis
0: on
1: né
0: dit,
1: à Lyon,
0: près
1: ouais.
0: de Lyon, et vous êtes parti vivre en Martinique il y a une dizaine d'années. Pour quelle raison? Pour savoir ce qui était le cœur battant.
1: Oui, c'est ça. Mais on parlait dans l'extrait de cette matière absente. C'était ça, ce trou que j'avais dans ma construction identitaire. Et qu'on me renvoyait sans cesse, en fait, par ma couleur de peau, par la texture de mes cheveux. Et donc, je suis allé voir à quoi ça ressemblait, et j'y ai trouvé beaucoup de familiarité. Je m'y suis senti à l'aise, plus à l'aise encore que dans l'Hexagone, et donc j'y suis resté.
0: Et vous êtes aujourd'hui un des écrivains de cette...
1: Nouvelle génération,
0: de cette nouvelle génération, de cette région du monde, ouais. Les Caraïbes, avec cette dimension que vous revendiquez d'afrofuturisme caribéen. Comment on peut définir ça avant de se quitter, l'afrofuturisme caribéen?
1: En une phrase.
0: Non, deux, allez, je vous en autorise deux. Je suis grand seigneur.
1: L'afrofuturisme, c'est un mode d'expression qui concerne toutes les sociétés afrodescendantes à partir du moment où elles se projettent dans le futur. C'est un mode d'expression qui va mêler à la fois le rapport aux nouvelles technologies avec des traditions et un héritage d'oralité, par exemple, d'autres technologies qui ont disparu ou qui sont à redécouvrir, et cette quête de l'émancipation des corps noirs avec des personnages principaux, du coup, qui sont représentatifs de ces sociétés. Voilà, inventer des mondes, d'autres mondes, qui ne répliquent pas les systèmes d'oppression et de domination que l'on connaît aujourd'hui.
0: Donc c'est une pensée transdisciplinaire,
1: ouais.
0: Transgenre,
1: transhumaine, transculturelle. Oui, c'est une pensée, c'est une poétique qui vise l'imprévisible et l'impensable.
0: Merci Michaël Roch. Je vais y réfléchir, je vais y penser beaucoup. Votre roman Comaouon est édité chez La Volte et votre précédent livre, Temaouon, vient de sortir, je crois, il y a très peu de temps.
1: C'est l'inverse.
0: En poche.
1: Comaouon vient de sortir. Ah oui, pardon, oui, il est sorti en poche, autant pour moi, je t'ai coupé.
0: Donc c'est Comaouon, celui-ci, et Temaouon, le précédent, en poche.
1: Ouais.
0: Merci beaucoup de vivre avec Pascal Paradoux, collaboration Cécile Labolo, réalisation Laura Pinto. Et bien sûr, vous pouvez nous retrouver sur RFI.fr, où il y a notamment un grand entretien entre vous, Michaël Roch, et Tirthankar, notre confrère. À très vite.

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2: h 16, c'est l'heure de Paris, 14h en temps universel. Le journal présenté par Olivier Charman. Bonjour Olivier.
3: Bonjour Pascal Paradou, bonjour à toutes et à tous. Le Premier ministre britannique refuse de céder malgré la fronde au Royaume-Uni, fragilisé après la débâcle électorale des Labour Party aux élections locales. Keir Starmer tente de se sauver. Une quarantaine de députés travaillistes l'appellent désormais à envisager une démission après plusieurs mois de chute dans les sondages. Face à la crise au Moyen-Orient, Narendra Modi appelle les Indiens à une mobilisation collective. Le Premier ministre indien demande à la population de faire preuve de résilience nationale face aux conséquences économiques du conflit au Moyen-Orient. L'Inde, fortement dépendante des importations d'énergie, voit sa monnaie chuter et sa facture pétrolière exploser. Et puis du football, le Paris Saint-Germain s'est imposé 1-0 face au stade brestois hier soir au Parc des Princes. Un succès décroché grâce à Désiré Doué, buteur en fin de rencontre pour son 100e match sous les couleurs parisiennes. Avec encore 2 journées à disputer, Paris se rapproche d'un 14e titre de champion de France. Le Premier ministre britannique Keir Starmer tente donc de sauver son poste. La semaine dernière, l'Inde, fortement dépendante des importations d'énergie, voit sa monnaie chuter et sa facture pétrolière exploser. Et puis du football, le Paris Saint-Germain s'est imposé 1-0 face au stade brestois hier soir au Parc des Princes. Un succès décroché grâce à Désiré Doué, buteur en fin de rencontre pour son 100e match sous les couleurs parisiennes. Avec encore 2 journées à disputer, Paris se rapproche d'un 14e titre de champion de France. Le Premier ministre britannique Keir Starmer tente donc de sauver son poste. La semaine dernière, son parti travailliste a perdu des milliers.

0: Talking about why.
1: Pour cette réinitialisation du mandat, le Premier ministre mise sur l'Europe, 10 ans après le référendum sur le Brexit.
2: Notre gouvernement se définit par la réparation de notre relation avec l'Europe. Pour nos jeunes, par exemple, je suis fier d'avoir relancé le programme d'échange universitaire Erasmus. Mais je souhaite mettre en place un programme encore plus ambitieux lors de nos futures négociations avec l'Union européenne.
1: Dans les heures et les jours qui viennent, la réaction des députés, les seuls à même de démettre Keir Starmer, sera déterminante pour l'avenir politique du Premier ministre. Émeline Vent, Londres, RFI.
3: La guerre au Moyen-Orient. L'Iran a demandé aux États-Unis la fin du conflit dans toute la région, y compris des opérations israéliennes au Liban et la levée du blocus américain contre les ports iraniens et le dégel d'avoirs iraniens à l'étranger. Donald Trump a rejeté cette réponse iranienne à sa proposition de paix au Moyen-Orient, la qualifiant de totalement inacceptable. L'Iran veut donc inclure le Liban dans tout accord régional visant à mettre fin à la guerre. Dans le dossier libanais, la priorité des États-Unis, c'est plutôt de pousser à un rapprochement du Liban avec Israël, ce qui tarde à se concrétiser. Il faut dire que l'un des principaux acteurs régionaux, l'Arabie Saoudite, s'y oppose. Si Riyad veut bien débarrasser le Liban de l'influence iranienne, il ne veut pas de la normalisation à tout prix avec Israël, comme le rappelle Sami Nader, directeur de l'Institut des sciences politiques à l'Université Saint-Joseph de Beyrouth.
4: L'Arabie Saoudite pousse pour une solution durable entre le Liban et Israël, qui ferme le front ouvert entre le Liban et Israël, résout tous les problèmes en suspens, à commencer par la délimitation des frontières entre les deux pays. Israël doit présenter des concessions ou une solution quelconque doit être trouvée pour les Palestiniens. Et d'un autre côté, il y a des accords de sécurité ou des garanties sécuritaires qu'elle demande, notamment auprès des États-Unis, surtout après l'opération militaire d'Israël au Qatar, où Israël a montré que c'est un hégémon sur le plan régional. C'est entre contenir l'Iran et sa politique expansionniste, mais aussi une crainte qu'un hégémon soit remplacé par un autre.
3: Sami Nader, directeur de l'Institut des sciences politiques à l'Université Saint-Joseph de Beyrouth, interrogé par Abla Junaidi. Narges Mohammadi, prix Nobel de la paix 2023, a été libérée sous caution. Elle était emprisonnée en Iran depuis décembre. Sa santé s'était gravement détériorée. Elle a donc été transférée hier à Téhéran pour être soignée par sa propre équipe médicale. L'Union européenne est parvenue aujourd'hui à se mettre d'accord pour sanctionner des colons extrémistes israéliens coupables de violences contre les Palestiniens en Cisjordanie. Les 27 sanctionnent aujourd'hui les principales organisations israéliennes coupables de soutenir la colonisation et violente de la Cisjordanie, ainsi que leurs dirigeants. C'est ce qu'annonce le ministre français des Affaires étrangères, Jean-Noël Barrot. Israël dénonce une décision arbitraire. Durement impactée par les tensions au Moyen-Orient, l'Inde appelle sa population à se retrousser les manches. Narendra Modi a exhorté les citoyens à faire preuve de résilience nationale et à renforcer la participation collective. Pour limiter les sorties de devises, le Premier ministre indien demande aussi de suspendre pendant un an les achats d'or ainsi que les voyages à l'étranger. Correspondance à New Delhi, Abdullah Erali.
5: L'appel de Narendra Modi a sonné à la fois comme un signal d'alarme et un cri de mobilisation nationale face à une crise qui s'installe. L'Inde est désormais désignée par le PNUD comme la nation la plus impactée en dehors du monde arabe par les tensions au Moyen-Orient. Conséquence directe, une chute brutale de sa roupie qui a perdu plus de 5% de sa valeur en quelques mois. Alors pour protéger sa monnaie, l'Inde demande un effort de guerre, suspendre tout achat d'or pendant un an. Économiquement, il s'agit de freiner les importations massives qui vident les caisses de l'État. Mais socialement, c'est en sacrifice tant le métal jaune est le pilier des dots et des festivités familiales ici. Le Premier ministre indien exhorte aussi les citoyens à renoncer au voyage à l'étranger pour conserver chaque dollar face à une facture énergétique qui explose. Pour compléter ce dispositif, il prône le télétravail et les transports collectifs afin de réduire la consommation de carburant. La presse qualifie d'ores et déjà ces directives de Modi de conseil de guerre économique. Abdullah Erali, New Delhi, RFI.
3: La suite du procès en France en appel de l'ancien président Nicolas Sarkozy, près de 2 mois après l'ouverture de ce procès concernant les soupçons de financement libyen de la campagne présidentielle de 2007. La parole est donnée au parquet général pour ces réquisitions. Pendant 2 jours et demi, les 3 avocats vont dérouler la démonstration de l'accusation. Les 22 derniers occupants qui seront débarqués du MV Andrews partiront aujourd'hui.

0: vers les Pays-Bas, puis seront particulièrement suivis par les autorités sanitaires de leur pays, comme la petite centaine de personnes déjà évacuées du navire, parmi lesquelles 2 cas positifs au rentavirus ont été signalés. Un des passagers américains du bateau évacué vers les États-Unis a été testé positif et un autre présente des symptômes légers. Une passagère française a aussi été testée positive à Paris, où une nouvelle réunion à Matignon est prévue aujourd'hui pour suivre au plus près l'évolution de la situation. Football enfin, le PSG jouait son dernier match de Ligue 1 à domicile hier soir face à Brest. Victoire 1-0 grâce à l'attaquant français Désiré Doué. Une victoire importante pour sécuriser le titre de champion de France. Avec encore 2 matchs à disputer, les Parisiens doivent patienter pour officiellement célébrer. Mais au Parc des Princes, l'ambiance était déjà à la fête hier soir. Récit avec Anne Dufort Cornillet sur place.
1: Pas encore de titre à fêter pour le Paris Saint-Germain, mais plusieurs anniversaires, à commencer par celui de Désiré Doué, buteur pour son 100e match sous le maillot rouge et bleu. Entré en seconde période pour dynamiser une équipe remaniée mais peu inspirée, l'attaquant de 23 ans s'est montré décisif à la 83e minute de jeu.
2: Lucas, il me donne le ballon et je vois que je suis en position de pouvoir me décaler, je me décale, je me redécale et après je frappe et ça rentre, donc c'est super.
1: Avec cette victoire 1-0, les Parisiens conservent leurs 6 points d'avance sur leur dauphin, le Racing Club de Lens, et se dirigent tout droit vers un 14e sacre de champion de France. De quoi rendre fier le collectif Ultra Paris, venu célébrer ses 10 ans avec une centaine de fumigènes, un spectacle qu'a apprécié le héros de la soirée.
2: Peu importe le match, ils sont là, ils nous poussent, ils nous encouragent, ils ont été dingues encore aujourd'hui, on a dû même arrêter le match un petit peu à cause d'eux, mais on les remercie, c'est magnifique, c'est l'ambiance ici, elle est phénoménale, on les remercie.
1: Plus que 2 matchs à jouer pour le PSG avant de se tourner entièrement vers son ultime objectif, la finale de la Ligue des Champions le 30 mai à Budapest.
0: La finale de la Ligue des Champions, évidemment, ce sera à suivre. Attention à l'horaire, ce sera à 18h en temps universel. Là, il est 16h10, bientôt à Paris. 14h10 en temps universel, c'est l'heure d'autour de la question avec Caroline Lachowski. Bonjour Caroline.
3: Bonjour Olivier.
0: Alors aujourd'hui, vous allez nous parler d'argent.
3: Exactement. Comment l'argent est devenu monnaie courante, le regard étonnant, décalé d'un géochimiste sur l'argent, Francis Albared. À tout de suite.
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3: Bonjour, ravie de vous retrouver en direct pour remonter à la naissance de l'argent, carrément. Pourquoi dans l'Antiquité, c'est ce métal, l'argent, extrait des mines, qui est devenu monnaie courante ? Comment cet argent frappé en pièces de monnaie, il n'y a qu'en français, qu'on emploie le même mot argent pour les deux, a changé le cours de notre histoire ? Et pourquoi bien plus que l'or, c'est l'argent qui a favorisé le commerce et la circulation des richesses tout en creusant les inégalités ? Comment l'argent a façonné notre monde, pour le meilleur comme pour le pire ? C'est en géochimiste que notre invité, le professeur Francis Albared, nous propose une lecture absolument inédite de la monnaie d'argent comme révélatrice des dynamiques de pouvoir, des disparités et des crises économiques, sociales et écologiques, éclairant notre passé mais aussi notre présent capitaliste et mondialisé. La naissance de l'argent, son essai, résultat de plusieurs années de recherche interdisciplinaire, vient de paraître aux éditions Armand Collin et nous avons un exemplaire de cet ouvrage passionnant à vous offrir. Chers amis auditrices et auditeurs à l'esprit libre et curieux, autour de la question comment l'argent est devenu monnaie courante, première piste de réponse dans le prémix signé Thibaut Baduel.
8: Que s'est-il donc passé pour qu'on ait adopté le système de la pièce de monnaie ? Cet événement s'est produit à Sardes, la capitale d'un petit royaume, la Lydie, située dans une région que l'on appelait autrefois l'Asie mineure. Pourquoi à cet endroit et à ce moment précis de l'histoire de l'humanité ?

0: lors de se réveiller, Monseigneur.
1: Il en manque une.
2: De toutes ces drogues qui me font monter au firmament, il y en a une que je préfère par-dessus tout. Je parle de ceci. L'argent ne vous permet pas seulement de vous offrir une meilleure vie, de la meilleure bouffe, de plus belles voitures. Il fait de vous un homme meilleur.

0: Bonjour Francis Albared.
1: Bonjour Caroline.
0: Merci d'être en direct avec nous. Je vois un petit sourire sur vos lèvres pour partager vos recherches et vos découvertes sur la naissance de l'argent. Pour reprendre le titre de votre essai, le métal argent que vous avez étudié en géochimiste, mais aussi j'ai envie de dire en historien, voire en archéologue, remontant jusqu'à Crésus pour étudier l'argent et la monnaie d'argent au cœur des économies antiques. Alors pourquoi et comment le géochimiste que vous êtes, professeur émérite à l'École normale supérieure de Lyon, membre de l'Académie des sciences, s'est-il intéressé à ce métal, à ces pièces sonnantes et trébuchantes, jusqu'à diriger un programme de recherche européen exclusivement consacré à l'argent, bien nommé Silver?
1: Alors je vais vous donner deux réponses, une réponse personnelle et une réponse plus scientifique. La réponse personnelle, c'est un grand souvenir de Emmanuel Leroy Ladurie, le grand
0: préhistorien.
1: Rendant visite à Claude Allègre avec une question qui était apparemment importante à ce moment-là et qui l'est toujours, qui est est-ce que l'on peut comprendre les flux d'argent entre l'Amérique et l'Europe en utilisant la géochimie, les isotopes du plomb, etc. Cette question m'a taraudé pendant des années jusqu'au jour où une jeune fille m'a abordé avec son enthousiasme, l'enthousiasme de son âge, pour me dire « Monsieur Albared, je veux travailler avec vous et je veux travailler sur l'argent des Incas, l'argent de l'Amérique du Sud ». Ça, c'est ma réponse personnelle. La réponse plus technique, plus scientifique ou plus institutionnel, c'est que j'ai de l'expérience de la géologie, c'est-à-dire je sais comment les continents bougent, je sais où sont les ressources minérales, l'argent, l'or, etc., à l'intérieur, dans le monde. J'ai une bonne culture là-dessus. J'ai une bonne formation de chimiste, au moins partiellement, et j'ai aussi une bonne formation sur la théorisation des échanges dans des systèmes complexes. C'est-à-dire que un exemple de système complexe, c'est votre économie personnelle, vous recevez un salaire tous les mois, vous le dépensez, et il y a de l'argent dans votre porte-monnaie, de temps en temps...
0: Là,
1: vous
0: c'est pas le métal, hein, c'est l'argent en tant qu'argent, oui.
1: Voilà. Et donc ça, si vous voulez, c'est un système relativement complexe, on a tous compris.
0: On est d'accord.
1: Et finalement, j'avais une expérience de la modélisation quantitative, je ne suis pas illettré en physique, et donc j'ai réuni avec beaucoup de lectures de l'histoire, je me suis rendu compte que la géochimie pouvait aller bien au-delà de la question habituelle que me posent les historiens, voici une pièce, est-ce que tu peux me dire d'où elle vient ? En fait, la question la plus intéressante, c'est combien d'argent est passé de l'Égypte à la Perse, combien d'argent est passé de l'Égypte à Rome, ou des Gaulois à Rome, etc., etc. Donc, voilà quel a été le
0: cheminement pour cet ouvrage, dont nous avons d'ailleurs un exemplaire à vous offrir, hein, chers amis auditrices et auditeurs, La naissance de l'argent, qui bouleverse absolument toutes nos idées reçues. Vous allez découvrir comment et pourquoi. Mais d'abord, il y a une première idée reçue que vous mettez à mal en démontrant que l'argent et la monnaie d'argent, elle est née chez les Grecs, alors qu'on extrayait de l'argent dans les mines depuis très longtemps. Donc pourquoi est-ce que ça s'est passé là? Et pourquoi est-ce que ça n'a rien à voir avec le troc? Parce qu'une des idées reçues les plus extraordinaires, on reviendra sur l'or, c'est quand même qu'on est passé du troc à l'argent. Et vous expliquez, en tant que géochimiste, en tant qu'historien, en tant qu'archéologue, en tant qu'économiste, enfin, en réunissant toutes ces disciplines-là, ben non, on n'est pas passé du troc à l'argent.
1: Alors, exactement, ça c'est une idée, la plupart des économistes, j'allais dire, pas sérieux, mais ont rejeté cette idée depuis fort longtemps, qu'on est passé du troc à l'argent. Il y a des tas et des tas de difficultés, il n'y a pas besoin de géochimie pour démontrer que ce n'était pas une hypothèse viable. L'exercice l'exercice que je vous demande, c'est simplement d'imaginer que vous êtes un marin qui a un équipage de 10 ou 20 gaillards barbus qui se promènent dans un bateau à voile et qui ont des marchandises dans leur cale. Mm-hmm. Et quel est le but du commerce ? C'est de partir avec des marchandises qui ont une valeur et de revenir au port avec des marchandises qui ont plus de valeur encore. La marchandise qui a le plus de valeur possible à cette époque-là, c'est de l'argent. Ce n'est pas de l'argent monnayé, c'est de l'argent métal. Et donc, on donne des olives contre du métal, on fait des échanges, on fait du cabotage, etc.
0: On fait du troc
1: avec de l'argent. Mmh. Et c'est en fait la chose qui apparaît. Alors, il faut comprendre cette notion de troc. Imaginez, par exemple, c'est pas un exemple, c'est fondamental, en fait. Je suis un envahisseur grec des années 1200, j'ai mis à mal l'empire des Hittites, j'ai mis à mal l'empire mycénien, et je m'installe sur des terrains dont je m'aperçois un peu trop tard qu'il n'y a rien à produire, rien à manger, ou très peu à manger.
0: Sur
1: le terrain que j'ai envahi. Que puis-je faire? Je peux toujours réduire les gens en esclavage, ça ne va pas me donner à manger. Mm-hmm. Ça, c'est une chose évidente. Donc, je me tourne vers mes voisins, les Égyptiens, qui ont des terrains qui sont refertilisés tous les ans par les crues du Nil, exactement, et qui vont me dire, je peux vous échanger, j'ai trop de blé, j'ai trop d'olives, j'ai trop de dattes, je peux vous en vendre, mais qu'est-ce que vous me donnez en échange? Alors, on va dire, l'argent est une chose qui est très convoitée. Pourquoi c'est convoité? Parce que ça permet aux Égyptiens d'aller voir leurs amis chypriotes et de leur acheter du cuivre pour faire des socs de charrue, et qui permet aux Grecs d'acheter des épées pour que on se batte joyeusement les uns avec les autres.
0: C'est-à-dire que dans cette haute antiquité, l'argent est déjà une monnaie d'échange, mais c'est pas encore une monnaie.
1: Alors, les gens ne sont pas tout à fait d'accord sur la définition exacte de la monnaie. Pour nous, c'est souvent une pièce. Pour d'autres, on peut utiliser d'autres termes. Mais l'argent, dont la découverte de la métallurgie de l'argent, plutôt, date probablement du 3e ou 4e millénaire avant Jésus-Christ. Et cet argent était un dépôt de valeur, c'est-à-dire que si je l'échangeais, j'étais sûr après de pouvoir l'échanger contre à peu près n'importe quoi. C'était la qualité de l'argent. Il a deux qualités qui sont essentielles. Il est hors de prix. Donc, c'est-à-dire qu'il permet d'acheter tout. Voilà, il est cher, c'est un peu ça. Ça, c'est la première chose. Et il ne sert absolument à rien.
0: Il est inutile, dites-vous, l'argent.
1: Voilà, il ne sert absolument à rien.
0: Alors, attendez, Francis Albar, autour de la question comment l'argent est devenu monnaie courante, monnaie frappée, comment est-on passé de cet argent pesé, de la valeur de l'argent pesé au monnayage, comment l'argent est devenu au cœur des économies antiques, comment cette monnaie a été frappée en Asie mineure, en Grèce antique. Arrêtons-nous quelques instants sur une série documentaire qui est actuellement diffusée sur la chaîne Arte, une série intitulée « Monnaie » réalisée par Gérard Mordillat et Christophe Clair. Je propose un extrait du deuxième épisode « Frapper la monnaie », arrêt sur l'image de ces pièces antiques, sur lesquelles vous allez réagir d'ailleurs, présentée par l'économiste François Vled de la Federal Reserve Bank de Chicago. On l'écoute.
2: Je vais vous montrer deux objets, deux pièces. Voici la première. Cette pièce pèse à peu près 4,5 grammes. Elle est faite de quelque chose qu'on appelle électrum, qui est un mélange d'or et d'argent. Je vais vous en montrer une autre, qui est faite du même métal, mais qui est beaucoup plus petite. Elle fait, vous voyez, à peine 0,10 grammes. Ce sont des pièces qui sont pas très jolies, des objets qui sont pas très intéressants, sauf pour nous historiens, parce que ce sont les premières monnaies frappées. Avant, l'or et l'argent étaient utilisés comme unité de compte, mais c'est la première fois qu'on voit des pièces de monnaie frappées qui sont utilisées dans des échanges. La première, on peut estimer qu'elle achetait à peu près un mouton ou deux. La deuxième achetait peut-être un quart de litre d'huile de sésame ou 2 ou 3 litres de dattes. Et ce qu'on sait d'elle, on sait qu'elle vient de Lydie, proche de la Grèce, proche des villes de Milet, d'Éphèse et autres colonies célèbres de la Grèce. On sait que ces pièces ont été frappées par des rois de Lydie. On peut reconnaître certains noms sur les inscriptions qui correspondent à des noms qu'on peut lire chez Hérodote. Et une fois cette invention faite, on la voit se déployer dans toute la Grèce. Les différentes villes grecques se mettent à imiter l'invention lydienne et c'est le départ de la monnaie qui continue jusqu'à nos jours.
0: Francis Albaret, vous voulez réagir à cet éclairage?
1: Bien sûr, cet éclairage est tout à fait correct. Peut-être on peut le préciser certain nombre de points. Pourquoi inventer de la monnaie?
0: Et pourquoi là? Pourquoi en Grèce? Enfin, en Lydie, en Asie mineure?
1: Parce que
0: les deux questions sont liées, d'ailleurs.
1: C'est une zone de conflit. C'est une zone de conflit, c'est-à-dire que l'Empire perse va bientôt surgir. Il y a Crésus qui essaye de conquérir...
0: Le roi Crésus.
1: Il essaye de conquérir une grande partie de ce que serait aujourd'hui la Turquie. Donc... ça bouge, c'est un endroit où il y a beaucoup d'hostilité, des empires qui se font, qui se défont.
0: Et c'est Crésus qui va inventer.
1: On peut pas dire qu'il va inventer
0: la monnaie,
1: parce qu'en fait, la monnaie existait avant Crésus. Mm-hmm. Il a les pièces d'électrum, comme vient de le dire notre
0: mélange
1: expert.
0: Mélange d'or et d'argent.
1: C'est 50%, c'est à peu près d'or et 50% d'argent. Alors, il y a un problème. D'une part, l'or, il n'y en a pas beaucoup. Mmh. Et puis, c'est pas très pratique, c'est un peu trop cher. Essayez d'aller acheter un croissant avec une pièce d'or, vous verrez comment vous serez reçu. C'est pas très pratique. Donc, il n'y en a pas beaucoup. Il y en a 40 fois moins dans la terre que d'argent.
0: De l'argent.
1: Ouais. Donc c'est quelque chose de rare qui est convoité, que Crésus raffine dans ses palais. Hein. On a fait des fouilles qui ont bien montré ça. Donc l'or est une chose qui est convoitée, mais il n'y en a pas assez. Alors ça, c'est lié à la controverse qui a duré longtemps pour savoir si l'or avait un intérêt militaire ou un intérêt commercial. Je vais répondre les deux. Les deux, parce que, imaginez, ce n'était pas des plaisanteries, les armées de Crésus, les armées des Perses, les armées des Grecs, ce n'était pas 150 colons qui se battaient dans le coin d'un champ ou sur un petit village.
0: C'était des dizaines de milliers de gens
1: qu'il fallait payer. Il fallait les payer, donc, avec... un argent qu'il fallait peser et dont il fallait garantir ce qu'on appelle le titre, c'est-à-dire la pureté de l'argent. Donc, une fois qu'on a mis le sceau du roi sur la pièce, on peut effectivement payer très rapidement des dizaines de milliers de gens. S'il fallait peser chacune des pièces pour chacun des soldats...
0: Voilà. C'est pour l'armée, c'est pour les échanges, c'est pour faire une monnaie d'échange. Et l'argent est à la fois précieux... mais quand même assez abondant dans ces régions-là. C'est ça, en fait.
1: Et on peut le transporter.
0: On peut le transporter.
1: Alors, il n'est pas en Turquie, ou ce qui est aujourd'hui la Turquie, ou l'Asie mineure, à cette époque-là, il n'y avait pas beaucoup d'argent. Il y en avait un petit peu au nord-ouest.
0: D'argent métal.
1: Il n'y en avait pas beaucoup, mais comme il y avait une pratique qui consistait à extorquer des tribus à droite à gauche, les combattants se débrouillaient pour extorquer des tribus en argent ou en or aux gens qui perdaient les guerres. Alors, au lieu de détruire les gens, on leur disait, on veut tant de tonnes d'argent. Alors, c'était des talents, c'était pas des tonnes à cette époque-là. Voilà. Et donc, ça permettait de payer des grosses armées. Alors, les gens disaient, mais non, ça a été inventé pour le commerce. Mais évidemment, puisque une fois que le mercenaire revient à la maison, qu'est-ce qu'il fait? Il achète un champ. Il épouse une femme, je n'ose pas dire qu'il l'achète, mais finalement il y a quand même les aspects. Il achète des esclaves parce qu'il ne va quand même pas faire le travail lui-même. Un esclave, c'est 400 grammes d'argent à peu près. Ça vous donne une idée de ce que c'est.
0: Dans l'Antiquité.
1: Voilà. Donc, et tout cet argent est réinjecté dans l'économie locale, ce qui fait une explosion du commerce en même temps. et que l'on commence à trouver des quantités mais énormes d'épaves au fond de la mer Méditerranée, mmh. de la mer Noire, à partir du 6e siècle. Voilà, 600, 520, 530, 550, on commençait. La montée du nombre d'épaves est absolument hallucinante.
0: Ce qui prouve qu'il y avait du commerce grâce à cette monnaie d'argent.
1: Grâce à la fluidité que donnait la monnaie frappée.
0: La monnaie frappée en argent, cet argent qui était, il y avait des mines d'argent dans toute cette région méditerranéenne, Grèce, etc. Autour de la question pourquoi c'est en Grèce, puis à Rome, hein, plus tard en Occident, autour de la Méditerranée, que l'argent est devenu monnaie courante. On continue de s'interroger avec vous, Francis Albarel, sur ce que ça dit de nous et de notre monde. À l'écoute maintenant de Ray Lema, en sélection du mois sur RFI. C'est pas tout à fait un hasard, ou ça devrait nous plaire aujourd'hui, parce que ce morceau s'intitule « Partage ».

0: incurablement solidaire avec Ray Lema sur RFI et ce morceau partage en playlist de ce mois de mai. Autour de la question, comment l'argent est devenu monnaie courante, notre invité, le géochimiste Francis Albaret, éclaire le passé et le présent de ce métal qui a changé le cours de l'histoire, pour reprendre le sous-titre de son essai « La naissance de l'argent », ouvrage qui ne peut laisser personne indifférent car il ouvre une autre grille de lecture finalement sur et de notre monde, comme le souligne mon confrère François Lassagne du mensuel Pour la Science, qui nous a laissé une question pour vous, Francis Albaret.
1: Francis Albaret, bonjour. Vous avez mis le nez sur une mine incroyable, les mines d'argent autour d'Athènes en particulier, pour montrer avec un regard inhabituel, parce que vous n'êtes pas historien, c'est plutôt un regard de chimiste, de géophysicien que vous avez montré que c'était essentiel en fait pour l'histoire de l'Antiquité, pour l'histoire de la cité grecque d'Athènes, que ces mines d'argent. Et très curieusement, quand on lit votre livre, on dit mais c'est fou parce qu'on n'en a pas entendu parler tant que ça. Et même, on a entendu parler de l'or et encore aujourd'hui on parle de l'or comme si l'or avait toujours, partout, été le déterminant des grandes cités, des grandes civilisations. Qu'est-ce qui fait que l'argent, que vous avez découvert après des années d'enquête, est resté sous silence en fait dans le rôle pourtant historique que ce métal a joué ?
0: Comment l'expliquez-vous, Francis Albaret ? Parce que moi aussi, ça m'a frappé, si je vous dirais ça, mon jeu de mots.
2: Je ne vous cacherai pas que ça m'a frappé aussi.
0: Eh oui.
2: Alors, c'est une question qui relève de plusieurs disciplines à la fois. Mm-hmm. Pourquoi l'argent autour de la Méditerranée ? C'est une question pour le géologue, c'est-à-dire l'Afrique et l'Europe qui rentrent en collision. C'est une chose qui explique pourquoi il n'y a pas d'argent en Chine, pourquoi il n'y a pas d'argent en Afrique. Pourquoi il n'y en a pas en Afrique du Nord, en Asie, en Amérique du Nord,
0: etc. En Amérique du Nord, c'est-à-dire que ce que vous dites, c'est la collision. Enfin, c'est vraiment le géologue qui parle de la tectonique des plaques, de la collision, et qui montre où est-ce qu'il y a de l'argent et où est-ce qu'il n'y en a pas.
2: Voilà.
0: Et il n'y en a pas en Afrique, il n'y en a pas en Inde, il n'y en a pas en Chine.
2: Voilà.
0: Voilà, déjà. Hein, oui. Ce qui explique.
2: Il y en a sur les bords de la cordillère américaine parce qu'il y a des collisions, parce que les continents
0: bougent. Dans l'Amérique du Sud.
2: Et un peu en Amérique du Nord aussi.
0: Ah, d'accord.
2: Mais c'est des morceaux qui viennent en collision avec l'Amérique et qui contiennent de l'argent. Et dans le cas de Potosi, c'est-à-dire en Amérique du Sud, des quantités énormes. Dans le cas du Mexique, c'est pareil.
0: Bon,
2: c'est
0: on viendra sur l'argent. Donc ça, c'est le géologue qui sait trouve l'argent.
2: Alors, vient après le géochimiste. Le géochimiste... Comme nous l'avons évoqué, c'était un peu le garagiste de l'historien. Il lui donnait des chiffres. L'historien lui disait « Est-ce que tu peux utiliser ces isotopes pour me dire d'où ça vient ?»
0: C'est une grande idée. Certaines pièces de monnaie, certains métaux.
2: Une grande idée qui date des années 80, qui est une idée très très fertile, très féconde. Donc ça, le géochimiste que je suis, je connais bien les isotopes du plomb et qui sont particulièrement utiles pour répondre à cette question. Il ne faut pas ignorer non plus la métallurgie, quand et pourquoi l'argent a été... Il faut se replacer dans un contexte dans l'Antiquité où les gens n'avaient aucune idée de la notion d'éléments.
0: Mmh, bien sûr.
2: Les éléments, c'était l'air, le feu, l'eau, etc., etc. Ce n'était pas le cuivre, le zinc, le plomb, etc. Donc, ces gens, par des manœuvres, ils sortent quelque chose qui attire l'attention et qui a de la valeur et qui a de l'inutilité, une inutilité marchande considérable. Donc, ça, c'est une chose. D'autres aspects, bien sûr, c'est l'histoire. Est-ce qu'on peut relier les grands événements historiques ? Alors, les deux grands événements historiques de cette époque-là sont la conquête de Babylone par les Perses et les guerres perses ou les guerres médiques à l'est de la Méditerranée et à l'ouest de la Méditerranée, la fermeture du bassin ouest méditerranéen par Carthage et les Étrusques qui empêchent les Grecs de progresser vers l'ouest.
0: C'est-à-dire qu'empêchent les conquêtes de futures conquêtes.
2: La bataille d'Alalia, hein, qui est la bataille d'Aléria, on dirait aujourd'hui, et la bataille qui a verrouillé pour quelque temps, pour deux ou trois siècles, l'accès des Grecs à la Méditerranée occidentale.
0: Et donc il fallait bien trouver des richesses, trouver comment nourrir sa population, c'est
2: le,
0: ça. Hein.
2: Le fond du problème est là, c'est-à-dire qu'on arrive dans un pays qu'on a conquis, mais une fois qu'on l'a conquis, il faut bien manger. On peut tuer tout ce qu'on veut, on peut mettre le feu à toutes les maisons qu'on veut. Un an après, qu'est-ce qu'on va manger ? C'est une chose. Alors, et donc, il va falloir trouver des échanges internationaux, comme on dirait aujourd'hui.
0: Trouver une monnaie d'échange internationale,
2: voilà,
0: et c'est l'argent.
2: L'opposé de ce qui se passe en Mésopotamie. En Mésopotamie, qui est un système qui vit sur lui-même, en autarcie, comme on dit. Pourquoi ? Parce qu'il y a à peu près 1600 kilomètres pour aller depuis Babylone jusqu'à la mer Méditerranée. Et sur des routes qui ressemblent tout à fait à des chemins vicinaux chez nous, faire transporter des grosses quantités de nourriture, de choses comme ça. Donc, la Mésopotamie est un cas particulier
0: qui vit en cercle fermé, alors que les Grecs ont besoin de commerce,
2: ils ont besoin de commerce,
0: d'échange, alors, de nourrir sa population et d'échanger.
2: Les grands commerçants sont les Phéniciens et ce sont également les Grecs. Qui échange avec tout le reste, avec qu'est-ce que c'est qu'un échange ? On est sur un bateau et on cherche à donner de la valeur à sa cargaison.
0: D'où l'invention par les Grecs, j'y reviens, de cette monnaie d'argent, enfin de l'argent métal qui devient monnaie, qui devient une monnaie d'échange. Ce n'est pas le cas en Chine, on l'a dit, il y a aussi des pièces de monnaie, mais elles ne sont pas en argent. Et ce qui, vous allez très loin, parce que quand on lit votre livre, Francis Albaret, on se dit aussi que la puissance des Grecs, que l'art grec, la philosophie grecque, tout ce qui est né de la Grèce et qui a nourri notre monde, l'Occident, la Méditerranée, est un peu lié à cet argent-là.
2: Mais oui, parce que vous voyez...
0: En Afrique, il n'y en avait pas. Il y avait de l'or. Mais l'or, ça fait pas une monnaie. C'est beaucoup trop lourd à transporter.
2: Et puis, il y en a trop peu.
0: Il y en a trop peu aussi. L'or est trop précieux, finalement.
2: L'or est trop précieux. On peut pas se partager l'or à l'intérieur d'une communauté qui travaille. Il y en a pas assez, simplement. Même si on dit qu'il y en a qui sont riches, qui ont tout l'or, même si on a distribué, il n'y a pas assez de... C'est la fameuse question de Milton Friedman. Quelle est la quantité... L'économiste, quelle est la quantité raisonnable de monnaie que l'on doit avoir dans une économie particulière ? Et cette question est une question extrêmement importante. L'argent répond à cette nécessité. Il répond aussi à une autre chose qui est très importante, puisque pour moi, ça fait partie de des facteurs qui ont favorisé l'apparition de la démocratie. C'est que l'argent permet de monter et de descendre dans l'échelle sociale. S'il n'y a pas de discontinuité, la seule discontinuité qu'il y a, j'ai beaucoup d'argent ou j'en ai peu, alors que dans les sociétés qui sont postérieures ou des sociétés modernes, il y a des gens qui ont de l'or et des gens qui ont du bronze.
0: Ah oui, donc l'argent est peut-être égalitaire. Il va aussi être source d'inégalité et de disparité, on va y revenir. Mais au départ, c'est quelque chose qui peut être égalitaire, puisqu'au fond, dans la poche d'un prince et dans la poche d'un pauvre, il a la même valeur, c'est ça.
2: Voilà, c'est un peu... même si on restait dans les conditions les plus justes, qui seraient celles d'une loterie, hein, eh bien, si je jette des pièces en l'air et que je compte ce qu'il y a par carré du carrelage, je vais trouver qu'il n'y a pas la même quantité d'argent. Donc, l'égalité n'est pas la condition naturelle.
0: Elle est fabriquée par cette monnaie d'échange à partir de l'argent.
2: Elle est enregistrée.
0: Elle est enregistrée.
2: On est d'accord là-dessus.
0: Autour de cette question, justement, de la naissance et la propagation, alors cette fois-ci de la monnaie argent, de la Méditerranée, du monde grec jusqu'au monde entier. On peut aussi, on l'a commencé à le faire, s'intéresser aux mots, aux termes même d'argent, qui en français a gardé son double sens. C'est tout le sens de la question que soulève tout de suite le cosmologiste Jean-Philippe Usan, qui était récemment notre invité pour son ouvrage « L'univers incompris ». Écoutez son éclairage en forme de question pour vous, Francis Albaret.
3: L'argent. C'est aussi l'espèce, l'argent. Et en fait, l'espèce, ça vient de payer en épices. Pendant très longtemps, on payait en poivre, en épices, parce que c'était très très cher. Et donc, c'est ça qui a donné l'espèce. Est-ce que, pour l'argent, pourquoi est-ce que le mot argent Donc la monnaie est aussi utilisée, le terme de cet élément chimique, l'argent. Pourquoi est-ce que c'est pas l'or? Pourquoi est-ce que c'est pas un autre élément chimique?
0: Vous avez déjà un peu esquissé la réponse, hein,
2: Francis Albarani, allez-y. J'ai un peu, oui, effectivement, esquissé la réponse. Un des éléments de réponse à votre question, fort pertinente. Je vais répondre en termes de plaisanterie. Les souris mangent très peu d'argent.
0: Oui, ils ne peuvent pas se nourrir avec de l'argent.
2: Donc, on ne peut pas prendre une monnaie d'échange qui puisse être détruite.
0: Ah oui, on ne peut pas se faire... Oui, c'est ça, les rongeurs ne peuvent pas... Le blé peut être mangé par les souris, mais pas...
2: Voilà, les chansons, voilà, ça n'existe pas. Donc, alors, le blé, on peut le garder dans l'Antiquité peut-être 2 ans maximum, et le blé de l'année dernière se vend bien moins cher que le blé de cette année.
0: Donc, bon, l'argent de l'année dernière
2: voilà,
0: se
2: alors
0: vend
2: on peut
0: aussi
2: prendre
0: cher.
2: Les olives. Alors il y a d'autres objets qui ont de la valeur, hein, comme les pierres précieuses. Il faut pas être exclusif, comme l'or en particulier.
0: Bien sûr.
2: Mais fondamentalement, l'argent a une place unique. C'est-à-dire que tout le monde peut en avoir un petit peu, mais personne ne peut tout avoir.
0: Eh oui. C'est ça qui définit l'argent.
2: Et donc, on voit qu'à un moment de l'apparition des premières pièces d'argent, qu'on peut fixer peut-être à 520, 530, c'est-à-dire l'essai de l'électrum a échoué parce qu'il n'y a pas assez d'or.
0: Donc ce mélange or et argent parce qu'il n'y a pas assez d'or. Oui.
2: Et après, Crésus invente le bimétallisme, or et argent. Alors, il y a assez d'argent, l'argent se met à circuler très vite, et vous observez l'apparition de la civilisation grecque qui deviendra la civilisation fondamentale, et l'apparition de la démocratie. La démocratie à Athènes est née en même temps que les pièces d'argent.
0: Que les pièces d'argent. Est-ce que vous pouvez répondre à la question, je trouve très pertinente, d'une de nos fidèles auditrices à Madagascar, Aina Rincoto, qui dit, est-ce qu'on peut dire que dans l'Antiquité, ce sont les nations, même s'il n'y avait pas de nations, mais qui ont le plus de mines d'argent, qui étaient les plus riches?
2: Non, parce que il existe d'autres mines d'argent qui sont moins bien connues dans la littérature antique, qui sont celles des cordillères bétiques au sud-est de l'Espagne. Et on a la fameuse légende de Tarsis, que l'on trouve dans la Bible, les gens étaient riches, mais l'évolution de ces pays n'a pas été déterminante dans l'évolution de la politique, de l'économie.
0: Alors qu'ils avaient de l'argent. Donc c'est vraiment le cas pour la Grèce, pour cette civilisation grecque. C'est vrai aussi on a bien compris que c'était pas l'or, mais que c'était l'argent qui était vraiment, qui avait été à l'origine de cette civilisation, la monnaie d'argent. Plus tard, si on avance dans le temps, il va y avoir la revanche de l'or, hein, notamment aujourd'hui. Il y a eu aussi ce qu'on a pris pour une soif de l'or du côté des Occidentaux quand beaucoup plus tard, au Moyen-Âge, après le Moyen-Âge, au XVIe siècle, ils sont partis conquérir le continent américain. Je vous soumets une autre question d'une fidèle auditrice aussi à Madagascar, la même famille, Mamie Rakoto, qui parle des conquistadors et de la conquête coloniale espagnole, et elle parle aussi de cette histoire de navires qui ont sombré avec leur cargaison d'or et d'argent. Là aussi, bien plus tard, il y a de l'argent en Amérique latine. On ne pense qu'à l'or, mais il y a de l'argent.
2: Il y a de l'argent qui paye les dettes de Philippe II, essentiellement. Le roi d'Espagne qui a fondé Manille, qui a conquis les Philippines, ce n'est pas pour rien, qui était le lieu d'échange entre les Chinois, l'Empire chinois, et le monde américain qui avait de l'argent et qui servait à faire passer la soie, les porcelaines, les épices, etc. vers l'Europe.
0: Donc on voit, parce qu'en fait dans votre ouvrage, on peut pas tout aborder, mais on voit l'apparition de cette monnaie d'argent en Grèce, ensuite les Romains, ensuite vous parlez de, enfin c'est finalement la faillite de l'argent, et puis la revanche de l'or, et puis l'argent réapparaît au moment des grandes conquêtes et du commerce, parce que l'argent est lié à la mondialisation, l'argent est lié au capitalisme aussi. À cette question de conquête, c'est vraiment à chaque fois l'argent qui ressort.
2: Ah, l'argent ressort. Alors, je voudrais faire un espèce de petit résumé.
0: Oui,
2: pour l'argent, a des propriétés intrinsèques qui, une fois qu'il est monétisé, il peut circuler très rapidement. Mm-hmm. Parce que il a un côté fiduciaire, on va dire. On croit à la valeur de la pièce que l'on a dans la main. Mm-hmm. Donc on a confiance. La confiance, c'est un peu le... C'est une définition que j'aimerais bien pour le capitalisme. Le capitalisme, ce n'est pas l'argent. Le capitalisme, c'est la confiance.
0: La confiance que c'est que. Si
2: je suis un président d'un grand pays d'Amérique et que j'appelle mon banquier pour lui dire j'ai besoin d'un million pour le mariage de ma fille dans 15 jours, je n'ai aucun problème. Le capital, c'est vraiment la confiance. Avant d'être celui de l'or. Alors, je reviens sur l'argent qui a cette fluidité qui permet de payer quasiment instantanément des soldats. Mmh. Je pense que c'est Raymond Descas qui a dit un jour, si la Perse avait été capable de monétiser la plus grande partie des trésors, enfin de l'argent qu'ils avaient extorqué aux autres parties de son empire, Alexandre n'aurait peut-être pas été capable de prendre l'empire perse.
0: Ça aurait changé la face
2: du monde. Donc cet argent est fluidifié. Sur un bateau, on n'a pas besoin qu'il soit sous forme de monnaie, peut-être pour payer les taxes quand on arrive au port en Égypte, etc. Mais fondamentalement, on n'a pas un grand besoin de pièces sur un bateau. On peut travailler au poids parce que on va vendre 2 tonnes d'olives et on va peser une fois une quantité d'argent. Mais par contre, c'est mobiliser les hommes, leur permettre de partir avec de l'argent et d'en faire quelque chose et de se faire entendre. L'argent frappé a une valeur tout à fait différente de l'argent au poids.
0: L'argent frappé, il vaut quelque chose, l'argent au poids, il est moins utile.
2: Il est plus un refuge de valeur, c'est-à-dire que c'est là où on met sa valeur, alors que lorsqu'on a de l'argent monnayé, on peut le transporter, cette valeur, beaucoup plus facilement, la rendre fluide et malléable.
0: Et d'où le capitalisme, que vous nous expliquez être basé sur la confiance, mais d'où le capitalisme et l'argent a fait naître le capitalisme autour de la question comment l'argent est devenu...
2: J'apprécie énormément que vous me posiez la question. Il n'y a pas de capitalisme en Égypte en 1500 ou 1700 avant Jésus-Christ.
0: Non.
2: Mais la distribution des inégalités est la même qu'aujourd'hui.
0: En Égypte, avant au temps des pharaons.
2: Si on prend la capitale d'Akhenaton, et qu'on se base sur la distribution des maisons des uns et des autres, on regarde la distribution des richesses et on retrouve quelque chose qui ressemble à d'assez près ce qu'on a aujourd'hui.
0: Donc pas besoin d'argent pour l'inégalité, on peut pas résumer ça comme ça,
2: On a besoin de faire travailler les autres pour accumuler les profits. Alors est-ce que l'argent est la meilleure façon? Je ne pense pas que Bernard Arnault ait des grosses liasses de billets
0: sous son matelas.
2: Dans sa poche. Il n'a pas besoin de ça. Il n'en a pas besoin. C'est pas l'argent lui-même qui
0: fait le pouvoir.
2: Il a capitalisé la confiance et on va lui.
0: On y revient autour de la question. Allez, on y revient à cette question-là. Comment l'argent est devenu monnaie courante et pourquoi finalement nous courons toujours après l'argent? Votre essai, Francis Albaret, La naissance de l'argent, nous éclaire aussi. On va y venir sur les inégalités structurelles de nos sociétés. Il n'y a pas que dans nos sociétés qu'il y a des inégalités, je suis d'accord, mais comme vous dites, il y en a beaucoup, beaucoup aujourd'hui. Elle nous éclaire aussi sur la limite de nos ressources naturelles et sur les questions environnementales et écologiques. Jusqu'où va pouvoir nous entraîner l'argent? On dit aussi la thune, ça s'est signé Angèle sur RFI.

0: veut seulement la thune. C'est Angèle qui le chante sur RFI. Francis Albaret, vous avez appris quelque chose à l'instant d'ailleurs. C'est quoi une thune?
1: Quand j'étais jeune, c'était la pièce de 5 francs. Ancien franc, bien sûr.
0: Ancien franc, et qui était en argent parfois, la pièce de 5 francs.
1: En aluminium.
0: Ah, c'est en aluminium, d'accord. Autour de la question, comment l'argent est devenu monnaie courante? Question que vous creusez, que vous éclairez dans votre essai, La naissance de l'argent, comment le métal argent a changé le cours de l'histoire. Vous êtes géochimiste, Francis Albaret, et ça nous entraîne aussi, en notre 21e siècle, de l'Antiquité grecque jusqu'à aujourd'hui, à la question de la ressource et des finitudes des ressources naturelles, donc à des questions profondément écologiques quand on s'intéresse à l'argent, aux mines d'argent et à la monnaie argent.
1: Alors, je pense que il faut, faire un peu de publicité, j'allais dire, pour un rapport qui a défrayé la chronique depuis 50 ans, qui est le rapport du Club de Rome.
0: Le rapport Meadows.
1: Le rapport Meadows qui a fait, qui a vraiment fait un travail extraordinaire, dans lequel, alors ça remonte à certaines idées qui ont deux siècles, disant que l'argent n'était jamais qu'un voile posé sur l'économie. Mais les économies ne fonctionnent qu'avec des ressources. On peut avoir mourir de faim sur un tas d'argent.
0: Si on n'a que de l'argent, si on n'a pas de quoi se nourrir,
1: si on n'a pas de quoi se nourrir, on meurt de faim. Donc l'économie aujourd'hui, on le voit apparaître parce que comme nous avons été limités par la masse monétaire d'argent, d'or, etc., on a inventé d'autres sortes d'argent. Je veux sortir le bitcoin, bien sûr, mais je vais sortir l'emprunt, qui est une façon de multiplier la masse monétaire et qui est extrêmement dangereuse. L'impôt aussi est une chose qui... Donc, il faut qu'on puisse le contrôler. De ce côté-là, je pense qu'on essaye de réagir à... On a dans l'idée que s'il y a plus d'argent, il y aura plus d'activité. Mais ça n'est pas aussi simple, puisque s'il y a trop d'argent, on arrive dans une spirale d'inflation qui mange, en fait, tous les efforts faits par les gens qui ont donné cet argent.
0: Et ça accentue aussi, vous le dites, les inégalités, les disparités. Je vous cite enfin de votre ouvrage, « La monnaie ne supprime pas le caractère fini des ressources, elle en retarde la reconnaissance, jusqu'au moment où ses limites s'imposent avec une force accrue. » Aujourd'hui, on voit bien que les limites, que notre planète est finie, que les ressources sont finies, ça n'est pas infini, et que cet argent, pour rester sur cette...
1: Alors,
0: pas infini.
1: C'est un problème qui est assez difficile, puisque c'est une chose dont le Club de Rome se préoccupe tout le temps. On a parlé de pic de pétrole, par exemple. Le pétrole, on peut pas définir un pic de pétrole rigoureusement, puisque un endroit peut devenir un gisement si le prix du pétrole augmente suffisamment. C'est pareil pour l'or, c'est pareil pour l'argent. Donc il n'y a pas une limite que l'on peut calculer.
0: Ça n'existe pas.
1: Mais il y a quelque part quelque chose que l'on peut définir. Mais nous sommes comme toutes les espèces. Il suffit de regarder des bactéries limitées par les choses que l'on peut consommer. Et lorsque nous aurons comme les fourmis qui ont mangé tout le miel au bas de l'arbre, il y en aura plus et on peut mettre tout l'argent que l'on veut, ça ne changera rien.
0: C'est un peu ça aussi votre message, ça serait quoi? C'est vraiment en conclusion, on arrive à la toute fin de cette émission, Francis Albaret, votre message, parce que il y a énormément de choses dans votre ouvrage sur le fait, même sur la réussite, si j'ose dire, de ce modèle grec lié à l'argent, aussi notre impuissance aujourd'hui à comprendre, à faire attention à nos limites, en un mot ou en deux, pas plus, hein.
1: Les mots sont un peu difficiles parce que il y a une espèce de dilution, c'est-à-dire si par exemple vous essayez de récupérer le phosphate dans les rivières, c'est très difficile. Hein, vous ne pouvez pas récupérer des engrais parce qu'il est dispersé. Donc ça, c'est un problème. Il faut qu'on comprenne qu'il y a des limites physiques parce qu'on n'en a pas ou parce que simplement les physiciens parleraient de deuxième principe de thermodynamique, tout est emporté, dilué, on ne peut plus le récupérer.
0: Je rappelle le titre de votre livre, franchement génial, La naissance de l'argent, le métal qui a changé le cours de l'histoire, paru chez Armand Collin et dont nous avons un exemplaire et un seul à vous offrir. Chers amis auditrices et auditeurs qui vivez loin d'ici, il vous suffit de nous le demander par mail ou sur notre page Facebook. Merci infiniment Francis Albared d'être venu en direct nous éclairer, nous faire regarder le monde, notre monde un peu différemment, nous avoir offert finalement une autre grille de lecture de notre monde. Autour de la question, c'est fini pour aujourd'hui, vous pouvez nous retrouver en rediffusion ce soir à 23h, temps universel. Et bien sûr, n'hésitez pas à vous abonner à notre podcast. Au plaisir de vous retrouver demain avec Thibaut Baduel à la réalisation et Caroline Fillette en coulisses. Mais Nathalie Amar vient de rentrer dans notre studio. Bonjour Nathalie, au programme.
2: Bonjour
0: après le journal
2: Caroline, ça faisait un petit moment qu'on ne s'était pas vu. Et on sera dans 10 minutes avec une toute jeune romancière, Salma El Moumni. Elle est née au Maroc, elle est l'autrice d'un premier récit très remarqué, Adieu Tanger. C'est le deuxième qui sort en ce moment, La vraie vie de South. Et elle est avec nous pour en parler.
0: On sera à l'écoute du Pont des Arts après le journal. A tout de suite, Nathalie.
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0: Merci d'être à l'écoute de RFI, les 17h à Paris, 15h en temps universel et 18h à Nairobi. Le journal vous est présenté par Karine Bellicha. Bonjour Karine.
7: Bonjour Caroline, bonjour à tous. À la une, l'ouverture du sommet Africa Forward, co-organisé par la France et le Kenya, l'occasion de repenser la stratégie de Paris en Afrique et de nouer des partenariats gagnants-gagnants, nous dira sur place Alexis Bédu. Emmanuel Macron annonce déjà 23 milliards d'euros d'investissement commun. Nous évoquerons aussi les relations entre l'Union européenne et la Syrie, initiées l'an dernier depuis l'instauration du nouveau régime d'Ahmed al-Shara. La coopération s'approfondit entre Bruxelles et Damas. Et puis une quarantaine attend les passagers du MV Ondus évacués, alors que deux d'entre eux ont été testés positifs au antivirus, tous sont considérés comme des contacts à haut risque. Le sommet franco-africain à Nairobi est le premier dans un pays anglophone baptisé Africa Forward, en avant l'Afrique. Il est résolument tourné vers l'économie et les investissements. Emmanuel Macron a déjà annoncé 23 milliards d'euros d'investissements, dont 14 strictement français. Paris cherche à diversifier ses relations sur le continent après la rupture consommée avec ses anciennes colonies. Avant un sommet de chefs d'État demain, Africa Forward a commencé aujourd'hui par un forum d'affaires avec beaucoup d'annonces, Alexis Bédu.
8: Des annonces, des gros chiffres d'investissement dans différents secteurs, énergie, sport, numérique.

0: Trump est tout à fait opposé à la réponse que l'Iran a donnée à ses propositions pour mettre un terme à la guerre et les prix du pétrole repartent à la hausse en même temps que s'éloigne la perspective d'une réouverture rapide du détroit d'Ormuz. Cette paralysie continue d'avoir des conséquences en cascade sur le commerce mondial. Les cargaisons d'engrais toujours bloquées risquent de provoquer une crise humanitaire majeure. S'alarme l'ONU qui dit redouter que des dizaines de millions de personnes soient ainsi menacées par la faim. Pendant ce temps, la militante des droits humains, Narges Mohammadi, a été libérée sous caution en Iran. L'exécution de sa peine de 18 ans de prison est suspendue pour le moment. Selon son mari, sa vie ne tient qu'à un fil. Narges Mohammadi est désormais soignée par sa propre équipe médicale dans la capitale iranienne. Un poste frontière entre la Turquie et la Syrie fermé depuis plus de 10 ans va rouvrir intégralement demain, conséquence de la normalisation des relations entre les deux pays après l'accord entre le pouvoir central de Damas et les forces kurdes de Syrie qui géraient jusqu'ici la région. Bruxelles, elle, a décidé de réactiver la coopération commerciale avec la Syrie pour aider à la stabilisation du pays, mais aussi préparer le retour des réfugiés syriens établis dans l'Union européenne, Pierre Benazet.
1: L'Union européenne avait posé comme contrepartie à la levée de ses sanctions une transition politique incluant femmes et minorités, condition d'ailleurs, selon l'Union, pour un retour en Syrie des réfugiés. On estime leur nombre dans l'UE à plus d'un million. Pour la Commission, la Syrie est en bonne voie, mais il reste des besoins économiques et sécuritaires à remplir. Assad al-Shaibani, ministre syrien des Affaires étrangères, espère que les conditions pour leur retour seront bientôt réunies.
2: En ce qui concerne le retour des réfugiés, nous remercions les pays de l'Union européenne d'avoir accueilli les Syriens pendant la période difficile que le pays a traversée au cours des 14 dernières années. Nous ne voulons pas non plus que cet accueil devienne un fardeau pour les pays de l'Union européenne. Nous travaillons aujourd'hui à la reconstruction de la Syrie dans tous les domaines et dès que les Syriens à l'étranger estimeront que le pays est prêt à les accueillir, ils pourront rentrer chez eux dans la dignité et de leur plein gré.
1: Le forum de coordination et de partenariat a débouché ce lundi sur la création d'une plateforme européenne d'assistance technique aux institutions syriennes. L'objectif est désormais de mettre sur pied un nouvel accord de coopération politique et économique pour prendre la suite de l'accord d'association qui existait avant 2011 entre la Syrie et l'UE. Pierre Benazet, Bruxelles, RFI.
0: L'Union européenne est aussi parvenue aujourd'hui à se mettre d'accord pour sanctionner des colons extrémistes israéliens coupables de violences contre les Palestiniens en Cisjordanie occupée. Plus de 1000 Palestiniens, dont beaucoup de civils, y ont été tués par des soldats ou des colons depuis le début de la guerre dans la bande de Gaza en 2023. Ces sanctions étaient bloquées depuis des mois par un veto de la Hongrie, alors dirigée par Viktor Orban, battu aux dernières législatives. Le nouveau Premier ministre hongrois, Péter Madiar, a aussi promis de faire le ménage en Hongrie. Des enquêtes ont été lancées. Certains proches de l'ancien pouvoir ont commencé à fuir. C'est le cas de l'ex-ministre polonais de la justice. Recherché, il avait trouvé refuge en Hongrie, protégé par Viktor Orban. Julien Chaval, il a annoncé avoir fui aux États-Unis.
3: Zbigniew Ziobro se savait menacé. Péter Madiar l'avait ciblé. Lui et d'autres personnes recherchées. L'ex-ministre polonais de la justice il s'est accusé d'avoir détourné des fonds destinés aux victimes de crimes pour s'offrir le logiciel espion Pegasus. Il risque jusqu'à 25 ans de prison en cas de condamnation dans son pays. Il s'était alors enfui en janvier dernier pour la Hongrie et il est réapparu ce dimanche sur la chaîne de télévision conservatrice polonaise Republika. Je suis aux États-Unis, déclare-t-il depuis un lieu non identifié. Il avait été aperçu un peu plus tôt à l'aéroport de Newark, près de New York. Comment est-il arrivé jusque-là, alors que ses passeports ont été révoqués par Varsovie? Eh bien, selon la presse polonaise, le fugitif aurait obtenu un visa de journaliste. La chaîne Republika l'a embauché comme commentateur politique aux États-Unis. À Varsovie, le gouvernement polonais prépare déjà une procédure d'extradition et va demander des comptes à Washington.
0: Keir Starmer promet de reconstruire la relation du Royaume-Uni avec l'Union européenne. Le Premier ministre britannique a tenté de reprendre la main aujourd'hui dans un discours très attendu après des élections locales catastrophiques pour le Labour. Il annonce notamment qu'il veut conclure un nouvel accord avec les 27 sur un programme de mobilité des jeunes. Deux passagers du MV Ondus ont été testés positifs au hantavirus alors que les dernières

0: L'évacuation du navire se poursuit aux Canaries. Il s'agit d'un Américain et d'une Française. L'état de santé de cette dernière s'est d'ailleurs dégradé cette nuit. Il reste désormais une cinquantaine de personnes à évacuer. Des passagers, tous considérés comme des contacts à haut risque. Ils sont ou seront à leur retour dans leur pays, à l'isolement plus de 40 jours, comme en France. Raphaël Delvolvé, le gouvernement de Sébastien Lecornu, est soucieux de rassurer.
1: Le gouvernement entend répondre vite à l'inquiétude et à surprendre la situation très au sérieux. La ministre de la Santé, Stéphanie Rist, envoyée dès hier soir à la télévision, après une réunion de crise dimanche après-midi.
2: Nous prenons avec le Premier ministre des mesures très strictes, les plus strictes de la zone européenne, pour protéger les Français, parce que c'est tout au début de l'épidémie qu'il faut briser les chaînes de transmission du virus.
1: Hospitalisation et isolement d'au moins 42 jours pour les 5 Français de la croisière, mais aussi les 8 autres au contact d'une des premières victimes de l'antivirus. La ministre de la Santé se veut précautionneuse.
2: On est vraiment très concentrés. C'est des virus que nous connaissons, que les scientifiques connaissent, et c'est avec eux que nous travaillons pour mettre les meilleures mesures en place.
1: Elle assure d'ailleurs aussi, au nom du gouvernement, que la France peut faire face si une épidémie se déclarait.
2: Nous avons les stocks nécessaires de masques, de tests, puisque les tests qui sont des tests PCR que nous savons bien faire sont aussi disponibles.
1: Des termes de crise sanitaire plus entendus depuis les années 2020-2021 et qui reviennent donc aux oreilles des Français.
0: Et la situation est bien différente aux États-Unis. Là-bas, les autorités ont décidé de se contenter d'une mise sous surveillance. Voilà, c'est la fin de ce journal. Merci de l'avoir suivi. Tout de suite, c'est à vous, Nathalie Amar, sur le Pont des Arts. Bonjour.
3: Bonjour, Karine Bellicha. Et merci. Il est bientôt 17h10 à Paris, 2h de moins en temps universel.
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0: Bonjour à toutes et à tous. Que sait-on vraiment des gens que l'on côtoie? Que laissent-ils transparaître de leur intimité, de ce qui les anime, leurs espoirs, leurs souffrances, tout ce qui ne se dit pas facilement en société? Faut-il aussi parfois oser être intrusif quand un signal vous alerte? Toutes ces questions, on se les pose en refermant le dernier roman de Salma El-Moumni, dans lequel la narratrice voit un jour surgir dans sa vie Sausan. C'est une jeune femme dont elle ne sait quasiment rien, sinon ce prénom, sinon la passion qu'elle met aussi dans les cours de danse qu'elle dispense et le charme qui la pousse irrépressiblement vers elle, qui lui donne une force qu'elle ne se connaissait pas. Ce roman, c'est la vraie vie de Sausan, il vient de paraître chez Grasset et son autrice s'arrête aujourd'hui sur le Pont des Arts. Bonjour Salma El-Moumni.
1: Bonjour Nathalie.
0: Merci d'être avec nous. La vraie vie de Sausan, c'est votre deuxième roman. Adieu Tanger, le premier était sorti en 2023. Il a été couronné du prix roman des étudiants, en plus d'obtenir un certain succès critique. À l'époque, vous aviez à peine 24 ans, hein, c'est ça ?
1: C'est ça.
0: Vous vous attendiez à être distingué, reconnu si tôt dans cette activité, dans cette passion d'écrivaine ?
1: Non, absolument pas. C'était une surprise, comme souvent j'imagine pour les premiers romans. C'était une très belle surprise et j'étais ravie d'avoir un public aussi varié, effectivement, comme vous disiez, d'étudiants, de lycéens et de public.
0: Et vous voulez expliquer ce succès depuis ou vous laissez planer le mystère?
1: J'ai essayé de ne pas y trop y penser, en tout cas en écrivant le deuxième, parce que ça peut être aussi un peu écrasant.
0: Ouais.
1: Donc non, je me l'explique pas.
0: Mais ça vous a quand même donné envie de recommencer. Vous n'avez pas été paralysé par le succès que vous dites effectivement parfois écrasant.
1: Non, je n'ai pas été paralysée effectivement. J'écris depuis très jeune et je voulais continuer absolument. Oui.
0: Comment est-ce que vous vous êtes mise à écrire? Parce que quand on publie et qu'on fait mouche comme vous dans la vingtaine, ça veut dire que on écrit depuis toujours, depuis le plus jeune âge.
1: Oui, effectivement, j'écrivais depuis petite. Avant, c'était des histoires orales que j'inventais. Et puis, petit à petit, il y avait des écritures un peu de nouvelles, de journal. Et Adieu Tanger, c'était le premier roman que je m'autorisais vraiment à penser et écrire.
0: Mmh. Donc, ça ne vous a jamais quitté, cette passion-là,
1: hein ? Jamais, j'espère que ça restera.
0: Dans cette émission, on va passer, Salma El-Moumni, par l'Afrique du Sud, la galerie d'art de Johannesburg, qui abrite de véritables trésors.
2: Je pense que l'intérêt à l'international est né du fait que c'est assez incroyable de réaliser qu'une galerie au milieu de Johannesburg possède de telles œuvres réalisées par des artistes très connus, d'Andy Warhol, à Monet, en passant par Picasso. Mais il y a aussi des tableaux exceptionnels de peintres africains modernes comme Georges Pemba. Tout ça, cela donne une stature internationale à la galerie de Johannesburg. Même si elle a ses problèmes et ses défis, le calibre de ses collections la place parmi les institutions mondiales qui comptent.
0: Voilà, et les défis majeurs pour cette galerie, eh bien, ce sont ceux du délabrement, des infiltrations d'eau, notamment dans un bâtiment vétuste. On sera en direct tout à l'heure avec notre correspondante en Afrique du Sud, Claire Bargelès.
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0: Salma El-Moumni, au cœur de votre roman, il y a donc ce personnage de Sausan. Vous nous apprenez d'ailleurs qu'il s'agit d'un prénom arabe d'origine hébraïque qui signifie le lys, prénom pas très courant en France, avec une sonorité très douce. Il fallait un prénom qui ait quelque chose de mystérieux pour ce personnage-là particulièrement.
1: Oui, absolument. C'est un personnage que je ne pouvais pas imaginer autrement. C'est comme si le prénom avait précédé en fait cette femme, et j'ai tenu absolument à garder en fait ce prénom et l'avoir même dès le titre, qu'on puisse dès le titre en fait un peu être intrigué par ce prénom très rare en France. Mais commun dans le monde arabe.
0: Commun dans le monde arabe, prénom fascinant, mystérieux. La narratrice se pose tout un tas de questions sur ce personnage de Sausan et on ne saura la vérité sur sa vraie vie, comme le dit le titre, qu'à la toute fin du roman. Vous nous ménagez ce suspense, on peut le dire. Hein, mm-hmm. On s'interroge avec la narratrice tout au long pour savoir quel est ce secret, quel est ce mystère que cache Sausan. Lorsqu'elle apparaît, on est au comptoir d'un bar, au milieu d'un groupe de femmes, et c'est elle quand même qui capte l'attention, c'est elle que tout le monde regarde. Mais vous ne vous attardez pas spécialement sur sa beauté, en fait, elle est surtout magnétique, elle attire. irrépressiblement le regard.
1: Oui. Exactement, c'est vraiment une. J'ai voulu que ce personnage en fait soit attirant, magnétique par son charisme, par sa passion, par sa manière de parler. Aussi, il y a très peu de détails physiques.
0: C'est ça. Aussi, c'est comme une ombre.
1: Exactement, c'est un fantasme, une fantasmagorie du moins. Et cette femme, je voulais aussi qu'elle soit décrite via un regard féminin, donc un regard qui ne la sexualise pas immédiatement ou qui ne l'objectif pas du moins.
0: Ouais, j'ai soudain envie d'être dans la peau de cette femme, envie irrépressible que les autres me voient comme je la regarde. Voilà ce que dit la narratrice de l'autre côté du bar, parce que elle, en fait, à la place qui est la sienne, celle qui sert, celle qu'on ne regarde pas forcément justement, elle ne se sent pas, pour le coup, mise en valeur dans la lumière.
1: Oui, la narratrice est une femme qui est plutôt à l'aise justement dans l'ombre, et son travail ce soir-là le permet parfaitement. On sert des groupes et ensuite on les regarde discuter, on les observe de loin, plus ou moins distraitement, avant que cette femme n'arrive et bouscule un petit peu l'été en fait de cette jeune narratrice, puisque le roman finalement se passe sur 3 mois. Donc il y a tout un faisceau d'indices qui parsèment le roman, qui sont une sorte de roman de fausse piste qui indique comment effectivement quand on croise ou qu'on rencontre quelqu'un, c'est aussi beaucoup de projections qu'on appose à cette personne.
0: On sait peu de choses sur la narratrice aussi, sinon qu'elle a vécu avec un certain Edouard une histoire d'amour qui est terminée et qu'elle entretient avec lui une correspondance à sens unique.
1: Oui, c'est ça.
0: Elle lui écrit, il ne répond pas.
1: C'est plutôt une histoire d'amitié, mais effectivement, on pourrait y avoir quelques ambiguïtés, comme souvent, je pense, dans les relations qui animent les jeunes adultes. Mais effectivement, la narratrice a cette histoire d'amitié avec Edouard, qui est donc finie au présent du roman, et qui continue de lui écrire parce que elle a une sorte de vengeance qu'elle mène et dans un monologue, comme vous dites, effectivement bleu, celui donc de Messenger qui reste sans réponse.
0: Message vu et sans réponse.
1: Absolument.
0: C'est terrible. C'est tout d'un coup comme si l'apparition de Sausanne allait venir remplir la vie de cette narratrice. C'est comme si elle comblait un vide. C'est l'impression qu'on a en lisant le roman.
1: Oui, c'est une jeune femme qui cherche effectivement une voie ou peut-être une direction sur ce que... C'est aussi un roman qui s'interroge sur ce que ça signifie d'être une jeune femme de 25 ans et de se demander en fait quelle est la suite. Et Sausanne, soudain, lui donne une voie, lui donne une direction, une confiance nouvelle. Elle est fascinante, elle se soucie peu de ce qu'on pense d'elle. Elle a une sorte de liberté incarnée qui, pour cette jeune narratrice, est... extraordinaire et impensable.
0: Ouais, elle se met à faire des recherches sur elle, sur son prénom, donc sur son activité de prof de danse. Elle va jusqu'à participer à un de ses cours, mais depuis le début, elle sent qu'il lui manque un accès, qu'il lui manque une porte d'entrée sur sa vraie vie, justement.
1: Oui, Sausanne la garde plutôt à distance. Elle tient à son indépendance, à sa liberté. Et puis cette jeune narratrice, un peu intimidée, n'ose jamais franchir les lignes. Mais petit à petit, ces limites-là deviennent un peu des lignes infranchissables et créent une sorte de distance inéluctable entre les deux femmes. Mais c'est aussi une part de l'intimidation en fait qui régit un peu cette relation entre ces deux femmes, où l'une n'ose pas trop entraver la liberté de l'autre et se fait toute petite.
0: Ouais, et ce qui est étonnant, c'est que quand elle se retrouvera, cette narratrice, seule, avec le carnet de Sausanne sous les yeux, elle ne l'ouvrira pas, comme si voilà, ce qui l'intéressait le plus finalement, c'était l'énigme elle-même, et non pas peut-être la vérité.
1: Je sais pas si c'est l'énigme effectivement qui l'intéresse, mais je pense que c'était une manière, c'est une manière de se montrer digne moralement d'une certaine confiance. En fait, la narratrice souhaite absolument s'attacher à des petits détails et se dit que respecter la vie privée de Sausanne, ne pas ouvrir son carnet, c'est se distinguer peut-être de la majorité des autres.
0: Ouais, il y a une attirance pour ce personnage de Sausanne. Il y a du désir aussi. Vous avez voulu en faire un personnage avec cette attirance à la fois peut-être pour les hommes et pour les femmes. Elle ressent aussi du désir pour ce personnage de Sausanne.
1: Oui, tout à fait. C'est la narratrice ressent du désir pour cette femme. Il y a un désir un peu flou entre, comme vous citiez dans cet extrait, un désir d'être elle ou un désir d'être avec elle. Il y a un peu une confusion. Elle ne sait pas vraiment où est-ce qu'elle se situe, mais absolument, il y a beaucoup de désir pour cette femme.
0: Ouais. Ce qui est sûr, c'est que comme dans Adieu Tanger, les rapports hommes-femmes sont extrêmement présents dans votre littérature, dans les deux cas, au sein effectivement d'une génération qui est à peu près la vôtre. C'est pour vous le sujet central, celui qui vous inspire, celui qui vous taraude, qui vous interroge?
1: Je sais pas, effectivement, c'est une bonne question. Je pense qu'il y a la question du regard qui est aussi commune dans ces deux livres, et c'est une question qui m'interroge et qui me préoccupe. Et effectivement,
0: la question du regard, parce que dans Adieu Tanger, Alia découvrait, à peine sortie de l'enfance, le regard que les hommes portaient sur elle et qu'elle ressentait comme agressif, au point qu'elle se sentait presque coupable d'être fille, d'avoir le physique qu'elle avait.
1: Oui, je pense que la question du regard est intimement liée au féminin, en tout cas dans le cas de mes romans. Alia se sentait observée, et si bien qu'elle est sortie d'elle-même pour se regarder de l'extérieur à travers une prise de photo. Et dans le cas de la narratrice, il y a en fait une question de regard aussi face au silence de cette femme, cette prof de danse, et donc s'attacher à des détails en fait mineurs qui lui permettent de créer sa propre narration. Pour ce qui est du désir, oui, je pense qu'il y a en fait surtout une question de violence entre les hommes et les femmes, et c'est ce qui m'intrigue. Des violences pas forcément outrancières ou visibles, mais les petites violences du quotidien qui créent en fait les femmes qu'on devient, d'où la question peut-être générationnelle.
0: Saoussane fait donc irruption un jour dans la vie de votre narratrice, la relation se noue, et puis un jour, elle franchit le pas, elle l'invite à venir la voir chez elle, dans un cadre plus personnel, donc ce qui n'amènera pas forcément des confidences d'ailleurs. Dans l'extrait que vous avez accepté de nous lire, Salma El-Moumni, elle décrit l'attente de ce rendez-vous, l'adrénaline de ce qui ressemble vraiment à une attente amoureuse.
1: Mm-hmm.
0: C'est à vous.
1: Ouais. Allongée sur le canapé, j'essaie de me concentrer sur ma lecture. Mais en réalité, je suis aux aguets. J'attends qu'elle arrive. Il est 16h23. Le voisin en face de mon immeuble s'exerce à la guitare sur du jazz manouche qu'on entend jusqu'ici, avec toutes ses fenêtres ouvertes pour conjurer la chaleur. J'ai l'impression d'être dans une course effrénée. Le rythme de la guitare m'essouffle. La canicule rend toutes les odeurs plus entêtantes. Je parviens à sentir le gras des croissants posés sur la table que j'ai acheté plus tôt au réveil, à une heure où je n'étais pas encore stressée de la suite et où je ne trouvais pas l'idée ridicule. L'odeur du beurre couvre bientôt celle, un peu plus ténue, de la serviette de bain mal séchée et encore humide d'hier soir, que j'ai pendue au balcon pour qu'elle prenne l'air avant que Saoussane n'arrive. Il ne faut pas que j'oublie de la ranger avant d'ouvrir la porte. La guitare manouche s'accélère et avec elle la cadence du pouls. L'impression de gambader puis de passer au trot. J'imagine Saoussane débarquer dans cette musique, sortir du métro, ouvrir la porte de l'immeuble et se retrouver au milieu de cette lumière rasante et des notes de guitare. Le sucre glace envahissant et les amants défilés commencent à m'agacer.
0: Merci pour cette lecture, Salma El-Moumni. On a un aperçu là de l'efficacité de votre style. Dans la séquence qui suit, Saoussane apparaît dans la cour de l'immeuble et il y aura à ce moment-là peut-être quelques indices sur sa vraie vie, mais la narratrice ne saura pas les interpréter, nous lecteurs non plus d'ailleurs. On va s'interroger avec elle, on y repensera juste à la fin. Vous aimez semer ainsi des indices sur notre route de lecture?
1: Oui, je voulais effectivement semer des indices, mais aussi aveugler le lecteur de la même manière que la narratrice le devient, une sorte de fascination partagée, et aussi d'entraver sa vision à travers celle de la narratrice. Donc effectivement, il y a certains lecteurs qui pourraient être frustrés parce qu'ils verraient des choses que la narratrice manque de voir, d'autres qui n'auront rien vu du tout jusqu'à la dernière
0: qui
1: page.
0: Qui s'interrogent en même temps qu'elle,
1: et
0: absolument. Lui sème des musiques sur notre dialogue, c'est notre réalisateur Arthur Geoffroy, et voici ce qu'il nous a choisi tout de suite, du reggae.

0: dans la playlist RFI du mois. Something I Said, c'était Protojay avec sur ce titre Jesse Royal. Protojay qui se produit ce soir, figurez-vous, du côté des États-Unis à Portland. Salma Al-Moumni avec nous sur le pont des arts. Dans votre premier roman, Adieu Tanger, votre personnage quittait le Maroc à l'adolescence parce que, comme beaucoup de jeunes filles de son âge, elle était tombée dans un piège, celui du téléphone portable, des réseaux sociaux aussi. En fait, elle prenait des photos d'elle, de son corps, dans des postures plus ou moins suggestives et elle apprend qu'elle pourrait pour cela tomber sous le coup d'une loi qui punit les atteintes aux mineurs. C'est ce qui l'a fait, partir. Elle traverse la Méditerranée en mentant en fait à tout le monde, en disant qu'elle va aller poursuivre des études en France. Et Tanger devient pour elle une sorte de paradis perdu, le paradis de l'enfance un peu fantasmé.
1: Oui, tout à fait. Alia est une femme qui se retrouve obligée de quitter son pays suite à des menaces plus ou moins fantasmées, bien sûr. Enfin, il y a l'article
0: de loi, elle panique,
1: bien sûr, voilà. Et puis il y a la réalité, et finalement c'est ce qui compte en fait, c'est la peur qui fait qu'on se retrouve privé de chez soi, et c'est ce qui advient de Alia, qui se retrouve donc à Lyon sans jamais savoir si elle pourra rentrer chez elle un jour ou pas. Et petit à petit, Tanger devient cette ville fantasmée qui au fil des années change, mais loin d'elle. À l'instar de cette adolescence ou ce corps qu'elle a un jour pensé posséder et qui se retrouve en fait pixelisé sur une adresse en ligne.
0: Ouais, c'était un livre donc qui parlait effectivement de cette question de l'image et de son appropriation par les réseaux sociaux aujourd'hui, mais c'était aussi un livre sur l'exil quelque part.
1: Oui, bien sûr, l'exil intérieur et puis la question de vivre dans un pays qui n'est pas le sien et de vivre dans une sorte de solitude imposée. Oui, c'était absolument un roman d'arrachement à sa ville natale.
0: Ouais, Salma Al-Moumni, vous aussi, vous avez dit adieu au Maroc à l'adolescence. Quel rapport est-ce que vous entretenez avec ce pays? Est-ce qu'il est aussi pour vous une sorte de paradis perdu, de paradis de l'enfance?
1: C'est mon pays, donc il y a quelque chose qui ne changera jamais. Cet été, je vais fêter les 10 ans de ma vie en France, et c'est vrai que c'est un anniversaire qui me laisse un peu un goût amer dans la bouche, parce qu'il y a toujours effectivement le pays de son enfance, le pays de son adolescence, et que je considère encore mon pays, bien que j'en ai un deuxième maintenant. Et effectivement, comme mon personnage, il y a un peu cette douleur d'assister à un pays qui continue de vivre sans soi, en fait.
0: Qu'est-ce que vous avez laissé là-bas? Qu'est-ce que vous avez le sentiment d'avoir laissé?
1: J'ai laissé une part de moi, j'ai laissé une langue, j'ai laissé tout un tas de paradigmes, en fait, sans lier à ma langue maternelle. Je veux dire, j'ai laissé de l'humour, j'ai laissé de la musique, j'ai laissé la Méditerranée, j'ai laissé le Détroit. Enfin, je pourrais continuer pendant des heures.
0: Le rapport à la langue, vous l'évoquez dans la vraie vie de Saoussan, le français, l'arabe. Alors, vous dites d'abord que Saoussan a, dans sa pratique du français, un côté vieux Paris. Mm-hmm. C'est assez drôle ce passage, elle parle de Godas pour les chaussures, de Cinoche pour le cinéma. Et puis, il y a ce que vous appelez l'autre langue, celle qu'elle oublie.
1: Oui. Oui, effectivement, Saoussan a ce côté vieux Paris, elle a un côté titi parisien que je voulais mettre à l'honneur, parce qu'il y a quelque chose que j'aime beaucoup, en fait, que j'ai découvert donc en arrivant en France, parce que c'est pas l'accent, c'est pas la langue qu'on apprend en fait à l'école, l'argot parisien, et je lui ai trouvé un charme assez émouvant dans la légèreté en fait de cette langue qui parle en images, qui n'hésite pas à détourner justement les mots, comme vous dites, Cinoche, la flotte, etc. Et qui soudain se retrouve dans cette femme qui en plus parle une autre langue, effectivement, une autre un peu plus difficilement. C'est langue oubliée, c'est la langue de ses parents ou ses ancêtres. Et avec le temps, forcément, la langue se solidifie.
0: Ouais, vous avez ce terme très beau, vous parlez de langue intérieure. C'est la narratrice à un moment donné qui s'interroge et qui dit: à quel moment je n'aurai plus d'interlocuteur pour parler dans la langue maternelle, et quand moi l'arabe se tairera, se fossilisera suffisamment pour que les consonnes en sortent calcifiées, cassées. Les années me rapprochent de Saoussan mais m'éloignent de ma langue intérieure. Oui, c'est la comme langue... ça que vous le ressentez, vous, la langue intérieure.
1: Oui, bien sûr.
0: C'est l'arabe de l'enfance et l'extérieur, du coup, par opposition, c'est le
1: l'extérieur,
0: français.
1: C'est ceux qui nous entourent et avec qui on est obligé, effectivement, de parler une autre langue. Et puis la langue intérieure, c'est celle avec laquelle on pense, celle qui nous échappe, en fait, quand, je sais pas, on se brûle ou quand on s'énerve ou quand on perd pied. Oui, j'ai écrit ce passage, effectivement, parce que c'est un questionnement qui me hante un petit peu la langue qui n'est plus que celle qu'on parle avec sa famille, ses parents, et puis qui petit à petit peut-être un jour sera une langue qu'on n'utilisera plus, oui, qui sera effacée à l'intérieur de soi. C'est un questionnement en tout cas qui me pose problème. Et puis ma narratrice aussi se fait donc des petits tests en pédalant à vélo, où elle se demande, où elle essaie de se souvenir, ah, tiens, comment on dit telle expression. C'est un peu une manière de
0: résister. Vous le faites, vous aussi?
1: Oui.
0: C'est à vous que vous avez emprunté ce
1: oui tout
0: ce
1: à
0: jeu-là.
1: Fait oui, l'idée de ne plus pouvoir utiliser les petites expressions. Il y a une interview magnifique d'une autrice qui s'appelle Adania Chibli, qui est une autrice palestinienne, qui expliquait que combien traduire de l'arabe était extrêmement compliqué, justement par cette spécificité infinie que l'arabe a. Il y a par exemple 99 noms pour Dieu, ne serait-ce que ça. Lion, on a plein d'autres aussi, enfin bref. Et donc, face à cette autant de précision, comment on fait autrement que d'être infiniment frustrée. Et donc, de mon côté, j'essaye de m'attacher effectivement à ces petits questionnements impromptus pour me souvenir.
0: Vous avez dans votre cerveau, dans votre construction mentale, une spécialité pour la langue arabe et une autre pour le français?
1: Oui.
0: Vous disiez tout à l'heure, il y a des expressions qui m'échappent, qui peuvent échapper à certains moments, quand on se brûle, quand on se fait mal, etc. Il y a d'autres circonstances comme ça, où l'arabe ressort?
1: Oui, bien sûr. Et dans le premier roman, justement, Alia évoquait cette question consacrer une langue à un moment avec Ilyas, donc un autre marocain. J'écrivais qu'il y avait en fait l'arabe pour l'humour, par exemple, le français pour des choses plus solennelles, l'anglais pour les confidences. Je pense qu'il y a beaucoup de jeunes de mon âge, justement, notamment dans le monde arabe, qui ont été... qui ont grandi avec déjà cette construction en fait de pays qui ont été obligés d'apprendre plusieurs langues et qui aujourd'hui jouent en fait face à cet héritage postcolonial, mieux vaut jouer et tordre la langue.
0: Je le disais en ouverture, quand on referme votre roman, vraiment on s'interroge sur ce que l'on perçoit des autres, d'une vérité que peut-être ils nous cacheraient, comme ça ou ça. Alors je sais pas si elle cache, mais en tout cas elle dit pas la vérité. Là où la narratrice imaginait peut-être une vie amoureuse, intense, trépidante chez Saoussane, il y a quelque chose d'un peu moins reluisant. On n'en dira pas plus parce que c'est vrai que voilà, c'est un vrai roman à chute. on va pas divulgâcher. Mais cette idée qu'on peut avoir une image sociale, une image pour les autres et un vécu intime totalement aux antipodes, vous y croyez?
1: Oui, bien sûr. Bah, d'autant plus dans une relation telle que les deux femmes ont, il y a tout à fait cette possibilité de vivre deux vies parallèles. Il y a la vie qu'on montre, c'est comme cette histoire de langue intérieure, et puis il y a la vie intérieure qu'on essaye plus ou moins de cacher. À l'image de ma narratrice qui a une langue qui parfois fourche et qui se trompe dans les accents et dans l'usage des mots et qui finit par se taire, Saoussane aussi a justement une vie intérieure qui parfois la trahit. Donc il y a quelques petits réseaux d'indices plus ou moins parsemés dans le roman, et puis qu'elle arrive plus ou moins à tenir à l'instar en fait de la narratrice. Il y a beaucoup plus de points en commun entre les deux femmes qu'on pourrait croire.
0: Mais pourquoi elle se construit ce personnage finalement là, pour entretenir l'illusion d'une vie heureuse, pour se protéger elle-même? Pourquoi?
1: Saoussane?
0: Oui.
1: C'est une question de survie, absolument, bien sûr. Garder une sorte de liberté, de légèreté, parce qu'elle n'a pas d'autre choix. Et on comprend plus. Pourquoi? À mon avis, la gaieté et la légèreté de Saoussane est intrinsèque au vécu du personnage, en fait.
0: Dans quelques instants, Salma El Moumi, on va vous entraîner en Afrique du Sud, au musée, à la Galerie d'Art de Johannesburg. Mais d'abord, nouvelle pause en musique avec l'abbesse Elkes Yadour.

0: Il mixe rumba, flamenco et shabby, le groupe Labès, groupe algéro-québécois sur le Pont des Arts. Salma El Moumni, on part donc à présent pour Johannesburg, l'Afrique du Sud. Johannesburg qui possède un trésor secret, puisque la municipalité est la gardienne de l'une des collections d'art et de peinture parmi les plus importantes d'Afrique. Des œuvres exposées et conservées en temps normal au sein de la galerie d'art de la ville. Mais cela fait des années que le public ne peut plus admirer ces quelques 9000 œuvres de différents siècles, de différents styles, différents pays, tout simplement à cause de la dégradation du bâtiment historique qui les accueille. Parmi elles, on trouve même des classiques de maîtres occidentaux. Bonjour Claire Bargelès.
1: Bonjour.
0: Vous êtes la correspondante d'RFI en direct avec nous d'Afrique du Sud. Alors la bonne nouvelle, c'est que une toute petite partie de cette collection est finalement à nouveau accessible aujourd'hui.
1: Oui, depuis mars, il y a une exposition gratuite qui s'appelle Homecoming et qui est ouverte donc au public. Et c'est un titre qu'on pourrait traduire par Retour au pays.
2: Nous nous trouvons au sein de la galerie de la Standard Bank dans le centre-ville. Et ce que vous voyez, c'est une portion des collections de la Johannesburg Art Gallery. C'est une exposition qui a voyagé et qui vient de rentrer ici.
1: Donc la personne que vous entendez, c'est Samem Louli, c'est la co-commissaire de l'exposition. Et cette exposition présente environ 150 œuvres au public dans un espace privé d'une grande banque du pays. Alors avant leur retour en Afrique du Sud, ces peintures ont été montrées en Hongrie, en Italie et en Corée du Sud, attirant des centaines de milliers de visiteurs. Sur les murs, des paysages peints par des maîtres français de l'impressionnisme côtoient un portrait signé Francis Bacon ou des danseuses de Degas. Au niveau d'une autre alcôve, un piédestal expose même une sculpture de Rodin.
3: I think the international kind of positioning is about the fact that it's quite outstanding that a gallery in the middle of Johannesburg.
2: Je pense que l'intérêt à l'international est né du fait que c'est assez incroyable de réaliser qu'une galerie au milieu de Johannesburg possède de telles œuvres réalisées par des artistes très connus, d'Andy Warhol à Monet en passant par Picasso. Mais il y a aussi des tableaux exceptionnels de peintres africains modernes comme Georges Pemba. Tout ça, cela donne une stature internationale à la galerie de Johannesburg. Même si elle a ses problèmes et ses défis, le calibre de ses collections la place parmi les institutions mondiales qui comptent.
3: Some of the top international institutions in the world.
0: Alors Claire, c'est une collection impressionnante, hein, et ce fonds, la Johannesburg Art Gallery, créée en 1910, le doit au boom de l'industrie minière à la ruée vers l'or.
1: Oui, tout à fait, et c'est la femme d'un minier des mines, Florence Phillips, qui a commencé à financer l'acquisition de ses œuvres pour amener un peu de cachet à une ville jusque-là uniquement centrée autour de l'exploitation minière. Mais il faudra attendre 1940 pour que la galerie achète son premier tableau d'un artiste noir. Et c'est surtout à la fin du régime, dans les années 90, que le fonds s'ouvre à tous les peintres du pays, quelle que soit leur couleur de peau. Et c'est donc un héritage teinté de l'histoire coloniale puis ségrégationniste de la ville qui est exposé ici. Et l'idée du retour prend une forme assez intéressante, puisqu'on évoque souvent la restitution de pièces d'art africaines conservées en Europe. Mais ici, c'est un mouvement inverse avec des artistes européens qui reviennent à Johannesburg puisqu'ils appartiennent aux collections de la ville. Donc on a un drôle de dialogue qui se crée sur les murs.
2: Pour nous, il s'agissait de se pencher sur ces tensions, mais aussi montrer les similarités et comprendre pourquoi l'art est un outil si puissant pour raconter des histoires. Parfois c'est compliqué, parfois c'est ravissant, parfois c'est très violent, mais cela nous apprend d'importantes leçons d'humanité. Et il y a des photographies de l'époque qui ont été intégrées comme une sorte de ponctuation pour nous ramener à la réalité et au fait que cette collection ne sort pas de nulle part et ne s'est pas faite toute seule.
3: Wasn't acquired in a vacuum.
1: Donc Samem Louli nous explique qu'au travers de cette exposition, on voit qu'un même thème peut avoir des interprétations très différentes. Et par exemple, l'une des sections rassemble des peintures consacrées à la navigation, qui d'une part évoque les loisirs, la plaisance, le rêve d'horizon lointain chez les maîtres européens, mais aussi la dure réalité des pêcheurs africains ou encore l'ombre du trafic transatlantique des esclaves.
0: Ouais, exposition intrigante, insolite, donc, et qui se déroule jusqu'en novembre. Claire, d'autres questions restent en suspens. Par exemple, que faire de ces œuvres une fois l'exposition terminée et de toutes celles, beaucoup plus nombreuses encore, qui se trouvent dans les sous-sols de la Johannesburg Art Gallery?
1: Oui, et l'institution possède pourtant un bâtiment historique situé dans le centre-ville qui est censé accueillir et exposer toutes ces peintures. ainsi que l'explique David Flaminger, c'est le président de la Johannesburg Heritage Foundation.
4: Ce bâtiment a été conçu par Edwin Lutyens, qui était un architecte renommé de la période coloniale. Il a imaginé cette structure de style néoclassique avec des touches de rococo et, si on regarde bien, un peu d'art nouveau. Si on fait face au musée, on peut admirer ces colonnes néoclassiques et les marches qui mènent à la galerie. C'est un espace très beau et apaisant.
1: Tout autour, le quartier s'est transformé, passant d'une zone très chic réservée aux blancs sous l'apartheid à des rues progressivement délaissées et abandonnées aux marchands de sommeil. Alors ce musée peut encore être visité, mais pratiquement plus rien n'y est exposé. Et pour cause, le bâtiment est victime de massives fuites d'eau. On parcourt donc des salles très dépouillées, avec seules quelques sculptures et tapisseries. Et ces problèmes sont loin d'être nouveaux, puisque les premières fuites ont été révélées dès 1989. Les pouvoirs publics ont bien tenté plusieurs fois de réparer le tout, mais pour l'instant sans succès. Et à cela est venu s'ajouter une mauvaise gestion de la part de la municipalité et des difficultés financières conduisant à un déclin général des infrastructures publiques à Johannesburg.
0: Ouais, aujourd'hui, il y a un plan, il y a une volonté de restaurer ce bâtiment, Claire ?
1: D'après David Flaminger, un projet est en effet en cours de développement.
4: Nous travaillons actuellement avec l'agence de développement de Johannesburg. Si elle répare vraiment tout et rénove entièrement le bâtiment, les travaux se compteront en centaines de millions de rands. Donc c'est un très gros travail, mais il faut que ce soit fait. Cet endroit est une ressource trop précieuse pour la laisser se dégrader ainsi.
1: La municipalité a même l'ambition de restructurer tout le quartier et le maire ANC de la ville, Dada Morero, a promis lors d'une conférence de presse en fin d'année dernière un calendrier très ambitieux.
5: Nous visons 2027. Nous espérons que d'ici là, nous serons en mesure de présenter une galerie d'art complètement rénovée.
0: Oui, ça c'est ce que dit donc le maire. Les associations pensent toutefois que cela prendra beaucoup plus de temps.
1: Oui, étant donné l'ampleur du travail et la recherche de fonds nécessaires, la France et d'autres institutions s'étaient montrées un temps intéressées, mais les affaires de corruption qui planent au-dessus des institutions municipales de Johannesburg ont réfréné les ardeurs. Alors en attendant, trois espaces ont été identifiés pour héberger les œuvres entre-temps, mais ils ne font pas non plus l'unanimité. Jan de Jager, élu régional du parti de l'Alliance démocratique, est inquiète.
6: This is Museum Africa. It's a heritage site, actually.
7: Ici, c'est le Muséum Africa. C'est un bâtiment historique qui n'a pas été bien entretenu. Donc il y a des fuites, il y a eu plusieurs cambriolages, ce qui pose la question de la sécurité pour les œuvres. Et le nouvel espace de stockage a été construit sous le toit, ce qui pose aussi problème car c'est un toit en métal et il y fait très chaud.
1: La municipalité affirme de son côté que les lieux sont adaptés et peuvent accueillir de tels objets d'art. Mais Liane de Jager critique aussi le manque de transparence autour de la gestion des œuvres.
7: Nous ne savons pas quelle œuvre se trouve où, donc on ne peut pas être sûr qu'elle soit en sécurité. Et nous ne savons pas non plus comment elles ont été emballées et quelle entreprise est en charge de leur déplacement. L'art et la culture ne sont pas prises au sérieux.
1: À voir si les élections municipales prévues le 4 novembre prochain pourraient rebattre les cartes pour la restructuration de la galerie, alors que nombre de candidats au poste de maire de Johannesburg rêvent d'une renaissance urbaine.
0: Claire Bargelès, la correspondante d'RFI, en direct avec nous d'Afrique du Sud. Merci beaucoup Claire, à très bientôt. Salma El Moumni, ces chefs-d'œuvre qui ne sont pas vraiment répertoriés, qui restent dans les sous-sols, faute pour l'instant de moyens pour les présenter au public. Il n'y a pas qu'en Afrique du Sud, hein. On sait qu'au Louvre aussi, Grand Musée du Louvre, il y a eu des soucis tout simplement d'infiltration d'eau, de vétusté des bâtiments. Qu'est-ce que cela vous inspire ?
8: Je pense qu'effectivement, c'est peut-être une manière aussi de mettre en avant l'abandon de la culture, ou en tout cas les moyens financiers qui manquent, qui ne sont pas propres à des questions justement d'Afrique du Sud et qui sont aussi en France. Il me semble qu'il y a un autre musée aussi, en plus du Louvre, qui est sujet à ces questions-là.
0: Il faut investir davantage dans la préservation de ces œuvres, dans leur mise en valeur.
8: Absolument, bien sûr, oui. Puis j'étais fascinée par cette histoire justement sur le reflet de l'histoire de ségrégation de l'Afrique du Sud à travers l'histoire du musée. C'est vraiment
0: Et ces œuvres qui dialoguent effectivement et qui font dialoguer la période de l'apartheid et la période actuelle.
8: Oui.
0: On l'a signalé rapidement tout à l'heure, Salma Al-Moumni, vous êtes publié chez Grasset. Évidemment, il vous a pas échappé que cette maison d'édition a beaucoup fait parler d'elle ces dernières semaines à l'occasion du licenciement de son PDG Olivier Nora. Nous refusons d'être les otages d'une guerre idéologique visant à imposer l'autoritarisme partout dans la culture et les médias, ont écrit un certain nombre d'auteurs, je crois plus de 260, hein, j'avais pas le dernier décompte en date, qui dénonce donc la mainmise du groupe Hachette et de son propriétaire Vincent Bolloré sur la ligne éditoriale. Est-ce que vous êtes posé la question de savoir si cet éditeur devait garder votre confiance, ou est-ce que, comme vous êtes parmi aussi les plus récents, c'est pas encore une question que vous vous posez?
8: Eh bien, je fais partie de la liste des signataires de cette tribune.
0: Voilà. Donc, j'avais pas vu la dernière version.
8: Je pense que vous avez votre réponse. Non, effectivement, je ne fais pas partie des grands noms, et pour autant, j'ai quand même signé la tribune. J'ai deux romans seulement chez Grasset, mais je pense que,
0: pour quelle raison vous êtes associé justement à cette tribune? Qu'est-ce qui vous inquiète précisément?
8: Eh bien, le licenciement s'est fait de façon violente et inattendue, et puis d'une autre manière, d'un autre côté, je suis contre effectivement l'idée qu'on puisse instrumentaliser en fait une maison à des fins idéologiques. Les questions derrière ce licenciement sont celles de l'extrême droitisation en fait qui est en cours. Cette violence en fait qui est derrière ce qui se passe chez Grasset en ce moment fait que il est hors de question pour moi de continuer, et puis je me rends bien compte des risques que je prends en étant justement une jeune autrice, une petite autrice de la maison,
0: mais c'est un risque que vous assumez.
8: C'est un risque que j'assume absolument, oui,
0: parce que le danger est pour vous trop important, le péril, parce qu'il y a eu le sort d'Olivier Nora, mais il y a aussi la demande qui lui avait été faite de publier, ça on va peut-être un peu moins raconter, un auteur qui s'appelle Nicolas Dia, qui a édité les écrits de Jordan Bardella, qui devait publier donc un récit de voyage intitulé Rome, objet d'amour. Mm-hmm. Olivier Nora a refusé catégoriquement, on lui a montré la porte. C'est cette ligne politique là à laquelle vous ne voulez pas être associé.
8: Oui, effectivement, ça dépasse largement le cas d'Olivier Nora. En réalité, c'est plutôt justement sur cette question de forcer la main des éditeurs, forcer la main des auteurs. Nous ne voulons pas être associés à ça. Et si cela me coûte mes livres ou de ne plus être publié nulle part, c'est pas bien grave. Je pense que l'extrême droite aujourd'hui n'est plus vraiment une question accessoire. C'est quelque chose qu'il faut battre par tous les moyens possibles. On aurait pu aussi, enfin, il y a aussi des réactions qui on pourrait se dire il n'y avait qu'à ne pas publier chez Grasset, mais je pense que c'est retourner encore une fois à la question, responsabiliser les victimes, car nous sommes victimes. En tout cas, moi, à titre individuel, ma carrière risque de s'arrêter là. Mais quand on est jeune auteur, on n'a pas vraiment le luxe. En fait, les maisons ne se sont pas toutes jetées sur mon manuscrit. Toujours est-il qu'aujourd'hui, on n'a pas vraiment le choix face à ce qui se passe.
0: Parce que cette affaire-là, pour vous, c'est clairement le symptôme d'une crispation politique de plus en plus forte. Alors certains parlent même de guerre culturelle, d'une crispation de plus en plus forte à mesure qu'on approche de 2027. Vous le sentez, vous, grandir ce clivage-là?
8: Oui, la preuve en est, le Grasset et Hachette font justement appartiennent à Vincent Bolloré depuis 3 ans maintenant, mais aujourd'hui on voit qu'il y a un changement en fait, ne serait-ce que parce qu'il est devenu justement Olivier Nora. Donc effectivement, il y a un rapport un peu plus musclé, et je suis tout à fait fière de faire partie, en tout cas, de ce mouvement et d'avoir signé cette tribune.

0: Patti Smith, Because the Night, elle est plus active que jamais, Patti Smith, elle vient même de publier son autobiographie. Salma El-Moumni, merci d'avoir été avec nous sur le Pont des Arts.
1: Merci.
0: Votre roman, La vraie vie de Sausan, est donc paru chez Grasset. Clémence Delfort à la coordination, Arthur Geoffroy à la réalisation. Merci à eux, merci à vous de nous être fidèles. On se retrouve demain 15h10, temps universel sur RFI. Et demain, alors que le rideau se lèvera sur le Festival de Cannes avec la projection de la Vénus électrique de Pierre Salvadori, on parlera du cinéma français, de l'exception culturelle qui permet depuis plus de 30 ans de financer, de diffuser des productions susceptibles de rivaliser avec les grands films américains. Laurent Geoffrin et Marie-Laurence Rincé y consacrent un documentaire passionnant, Exception culturelle, la bataille qui a sauvé le cinéma français. Ils seront avec nous pour en parler. À suivre Radio Foot et Annie Gasnier. Bonjour Annie.
2: Bonjour Nathalie.
0: On a donc le nom du lauréat du prix Marie-Vivien Fauré.
2: On l'a même rencontré.
0: Mais oui, et disons que c'est pour la première fois un Malien qui est sacré meilleur joueur africain de Ligue 1.
2: Exactement, Madou Sangaré, le joueur milieu de terrain du Racing Club de Lens. Il est le vainqueur donc de cette édition 2026 et nous le recevons dans Radio Foot International avec plein de témoignages, avec des gens de Bamako qui nous parlent, ses proches, sa famille et l'interview aussi de l'entraîneur.
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8: Bonjour à toutes et à tous, soyez les bienvenus à l'écoute d'RFI, Radio France Internationale, en direct de Paris, il est 18h.
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8: Lundi 11 mai, voici les titres de cette édition. Nous parlerons tout d'abord d'un accord européen qui concerne des Israéliens. Les pays européens se mettent d'accord pour sanctionner, pour punir les colons israéliens qui violentent les Palestiniens. Le président français est en Afrique de l'Est. Emmanuel Macron participe à un sommet au Kenya et vient d'annoncer 23 milliards d'euros d'investissement. L'antivirus, les dernières évacuations du navire ont dû se poursuivre à l'heure actuelle aux Canaries. Et puis enfin, Mamadou Sangaré, footballeur malien de 23 ans, élu meilleur joueur africain du championnat français de Ligue 1. Mamadou Sangaré est l'invité de Radio Foot International juste après ce journal. C'est fait, l'Union européenne décide de sanctionner les principales organisations israéliennes coupables de soutenir la colonisation et celles et ceux qui violentent les habitants de Cisjordanie. C'est de cette manière que vient de réagir le ministre français des Affaires étrangères, Jean-Noël Barrot, puisque l'Union européenne décide donc de sanctionner les colons israéliens pour des violences en Cisjordanie. Nous vous parlons ici souvent de ces violences en Cisjordanie occupée et nous allons nous pencher sur une de ces dernières violences qui s'est déroulée vendredi dernier dans le nord de la Cisjordanie occupée. Ce sont des funérailles, un enterrement qui a mal tourné. Des Palestiniens ont dû exhumer un corps, le sortir de terre pour l'enterrer plus loin et ce à la demande de colons israéliens. À Ramallah, c'est un sujet de notre correspondante Amira Swilem.
9: Trop proche de la colonie à leur goût. Vendredi, alors que les funérailles d'un homme de 80 ans se déroulent,

0: Toujours pas de visite, on ne croise personne à part l'équipe soignante, toute harnachée façon cosmonaute, hein, réminiscence de l'époque Covid. 16 personnes dans le Nebraska, dans un institut spécialisé au centre médical de l'université du Nebraska, qui est la seule structure de quarantaine financée par le gouvernement fédéral aux États-Unis. Les chambres sont assez spacieuses, les patients peuvent s'entretenir par visioconférence avec leurs proches, ils ont de quoi faire du sport. Ça, c'est valable pour 15 de ces citoyens américains qui ne présentent pas de symptômes, mais qui sont suivis dans l'attente d'éventuels maux de tête, nausées, fièvre, diarrhée, contractions musculaires, troubles respiratoires, tout ce qu'on a connu pendant la pandémie. Et s'agissant de la personne testée positive au virus, elle est traitée dans une unité de confinement avec une attention beaucoup plus grande et du matériel de pointe. Deux autres patients sont traités en Géorgie à Atlanta, comme vous le disiez, car ce sont des résidents de cet état de Géorgie et le gouverneur a estimé qu'il fallait les faire entrer. De manière générale, les autorités américaines se veulent plutôt rassurantes. Le ministère de la Santé assure que le risque viral est, je cite, très bas pour la population américaine.
1: Vincent Sourieux en direct des États-Unis. En France, réunion en cours à Matignon autour du Premier ministre Sébastien Lecornu qui reçoit des épidémiologistes. Une rencontre pour mieux comprendre la situation alors qu'un autre cas d'antivirus a été signalé dans le pays. Pendant ce temps, l'évacuation des derniers passagers du MV Ondus se poursuit.
2: 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Interview à suivre sur nos antennes dès 19h, temps universel donc demain, mardi soir, et dans sa version longue à 6h15, temps universel, notez-le déjà, ce sera mercredi matin. Il est 18h08 en temps universel, c'est le grand journal du soir sur RFI avec Mathis Limano. On en vient à l'actualité française, justement Mathis, et l'heure est aux réquisitions au procès en appel de l'ex-président Nicolas Sarkozy.
1: Ouais, procès en appel des soupçons de financement libyen de sa campagne présidentielle de 2007. Nicolas Sarkozy comparé aux côtés de 9 co-prévenus. Laura Martel, bonsoir.
3: Bonsoir.
1: Au terme de cette première journée, les avocats généraux ont demandé la confirmation de la condamnation de l'ancien président pour association de malfaiteurs, Laura.
3: Et Nicolas Sarkozy n'a eu aucun regard pour les avocats généraux qui ont donc requis qu'il soit de nouveau condamné pour cette infraction qui lui avait valu 5 ans de prison en première instance, en projetant les atteintes à la confiance publique les plus graves avec un niveau opérationnel inégalé. Cette association de malfaiteurs se place dans le plus haut niveau de gravité que la République puisse connaître, a conclu le procureur.
1: Une association de malfaiteurs qui inclut aussi d'autres prévenus.
3: Oui, il y a le premier cercle, celui des fidèles, décrit le parquet, les amis, Brice Hortefeux et Thierry Gobert, introduits ensuite dans les cabinets ministériels, et Claude Guéant, choisi par Nicolas Sarkozy, le collaborateur remarquable. Des cercles concentriques autour de Nicolas Sarkozy, devenu vicié pour avoir intégré les agents de corruption que sont Ziad Takieddine et Alexandre Djouri, cingle le parquet, qui inclut un troisième niveau, l'argentier du régime libyen, Béchir Saleh.
1: Et Laura, pour étayer leurs accusations, les avocats généraux sont revenus sur la chronologie des échanges entre ces protagonistes.
3: Oui, à commencer par les rencontres occultes de Claude Guéant et Brice Hortefeux avec Abdallah Senoussi, condamné à perpétuité en France pour terrorisme et dont le sort judiciaire a été une contrepartie qu'ont fait miroiter les Français aux Libyens selon l'accusation. Des rencontres suivies par le versement de fonds libyens sur le compte de Ziad Takieddine, mais il y a aussi l'exfiltration de Béchir Saleh de France en 2012 avec l'aide du patron des renseignements intérieurs ou encore la troublante concomitance des allers-retours de Ziad Takieddine en Libye avec les visites de Claude Guéant dans un coffre à taille humaine qu'il avait loué. Et l'accusation de résumé, Ziad Takieddine est celui par qui les personnes et les fonds ont pu se rencontrer et circuler de part et d'autre de la Méditerranée. Claude Guéant, celui qui contrôle tout le monde, au nom et pour le compte de Nicolas Sarkozy.
1: L'ex-président dont l'accusation a réévalué le rôle.
3: Oui, il est celui sans qui toutes ces rencontres, tous ces transferts de fonds n'auraient eu aucun intérêt, a insisté l'accusation et les avocats généraux de revoir à la hausse le rôle de Nicolas Sarkozy en demandant à la Cour de condamner l'ex-président, non pas seulement pour avoir laissé agir ses collaborateurs, comme l'avait retenu le premier jugement, mais bien comme l'instigateur des rencontres avec les dignitaires libyens pour solliciter des fonds pour sa campagne.
1: Et les réquisitions se poursuivent jusqu'à mercredi. Merci Laura Martel en direct. Deux faits divers liés au narcotrafic en moins de 24 heures en France. À Lyon d'abord, les enquêteurs étudient la piste d'un règlement de compte. Trois personnes sont mortes ce matin dans l'incendie criminel d'un immeuble de la banlieue lyonnaise. Puis cet après-midi, c'est dans un quartier sensible de Nice qu'un homme a ouvert le feu tuant deux personnes. Trois autres sont en urgence absolue d'après le maire de la ville. La guerre contre le narcotrafic ne peut se solder par une défaite de la République.

0: diabolique, écrit Éric Ciotti sur X.
1: Et puis on va refermer cette page France avec une triste hausse.
0: Celle des actes homophobes, c'est ce qui ressort du 30e rapport annuel de l'association SOS Homophobie, rapport qui porte sur l'année 2025, Aram Beng.
2: Plus de 1700 cas de LGBT-phobie signalés en France en 2025, soit une hausse de 200 cas par rapport à l'année précédente. Insultes, menaces, agressions physiques, autant de comportements homophobes que l'on retrouve dans tous les milieux. Julia Torlé, coprésidente de SOS Homophobie.
3: Les milieux néanmoins qui reviennent le plus sont en première place les lieux publics, les lieux communs. Ensuite, on trouve la famille et les proches. Et alors, un troisième lieu qui est un lieu dématérialisé, évidemment, c'est celui de la sphère numérique sur les réseaux sociaux, sur Internet. Et ça aussi, c'est l'un des contextes où l'on trouve le plus de violence et de discrimination.
2: Une violence qui est le plus souvent invisible et donc plus insidieuse.
3: Ça peut prendre la forme de rejet, d'insultes, de mise à l'écart, de moquerie. Ça relève aussi des violences. Et puis enfin, il y a tout le champ des discriminations, c'est-à-dire des personnes LGBTI qui, à cause de leur identité, ne parviennent pas à trouver de travail, ne parviennent pas à trouver de logement, n'accèdent pas à certains soins de santé. Ça fait partie des discriminations.
2: Des lois contre la discrimination, l'homophobie et la transphobie existent en France, mais elles ne sont pas vraiment appliquées selon SOS Homophobie, qui pointe un manque de volonté politique.
0: Aram Beng, Service France de RFI.
1: Et les Philippines à présent, où l'ex-chef de la police est visé par un mandat d'arrêt pour crime contre l'humanité.
0: C'est ce qu'a confirmé la Cour pénale internationale aujourd'hui. Ronald de la Rosa est suspecté de crime contre l'humanité commis entre 2011 et 2016 dans la guerre contre la drogue de l'ex-président Rodrigo Duterte. Une guerre qui aurait fait autour des 30 000 morts selon les organisations non gouvernementales. Et d'après l'agence Reuters, à l'annonce du mandat d'arrêt, il se serait retranché dans son bureau du Sénat à Manille. Stéphanie Maupa.
4: Il était l'exécuteur en chef de la guerre contre la drogue conçue par l'ex-président philippin Rodrigo Duterte. Ronald de la Rosa est poursuivi pour un crime contre l'humanité pour le meurtre d'au moins 32 personnes. Le mandat d'arrêt a été émis au secret le 6 novembre 2025. Selon ce mandat d'arrêt, l'ex-chef de la police a fait exécuter par ses troupes la politique de l'ex-président Duterte, ciblant tous ceux liés de près ou de loin à la drogue, trafiquants et consommateurs éliminés sans aucune forme de procès. Ses forces, composées de policiers, de miliciens et de tueurs, à gages devaient obéir au risque de perdre leur travail ou pire. À l'époque, de la Rosa avait lancé une application de jeu dans lequel le héros était le chef de la police et shootait tous les criminels. Selon le mandat d'arrêt, il a menacé un enquêteur de la CPI et qualifié de traître tous ceux qui coopèrent avec cette cour. La date du procès contre Rodrigo Duterte, l'ex-président qui est lui incarcéré à La Haye, n'a toujours pas été fixée. Si son ancien chef de la police devait être transféré à La Haye, le bureau du procureur a la possibilité de demander la jonction des deux affaires. Stéphanie Maupala et RFI.
0: Et puis l'Eurovision, concours européen de la chanson. La finale est prévue samedi à Vienne, en Autriche. L'événement musical sous le feu des critiques cette année à cause de la participation d'Israël, à tel point que certains pays ont décidé purement et simplement de le boycotter, Julien Chavanne.
5: Pas d'Eurovision en Espagne, en Irlande et en Slovénie. Les groupes publics audiovisuels de ces trois pays ont annoncé ce lundi leur contre-programmation. Ainsi, vous pourrez voir un épisode de la sitcom à succès Father Ted sur la chaîne irlandaise RTE, une émission musicale à la télévision espagnole. Quant au groupe slovène, il a fait un choix très politique. Au lieu du cirque de l'Eurovision, selon le communiqué de RTV, le programme du soir sera consacré aux Palestiniens. L'Islande et les Pays-Bas ont également décidé de se retirer pour la même raison, mais ils vont quand même diffuser la finale. À Vienne, Martin Green, le directeur de l'Eurovision, a regretté ces boycotts.
6: 5 membres de notre famille ne seront pas là cette année. Ils nous manquent terriblement, nous les aimons et nous espérons qu'ils reviendront. Nous sommes déterminés à tout faire pour les avoir avec nous à nouveau. En fin de compte, la décision leur appartient et je la respecte pleinement.
5: Martin Green fait face à une autre polémique, cette fois sur le système de vote l'an dernier. D'après une enquête du New York Times, Israël a pesé sur les résultats grâce à des campagnes publicitaires massives et ciblées dans plusieurs pays européens.
0: Les détails avec Julien Chavanne.
1: Dans le grand journal du soir qui était signé ce soir, Mathis Limano. Merci à vous, Mathis, 20h16 ici à Paris.
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1: Ça veut dire que dans moins de 15 minutes, c'est déjà la première édition d'Afrique Soir. Avant cela, eh bien, notre dossier Syrie à suivre au soir du déplacement à Bruxelles du chef de la diplomatie syrienne qui marque la relance de la coopération entre Damas et l'UE. Nous serons en Syrie avec notre correspondante et puis nous appellerons nos confrères du quotidien français La Croix qui se penchent sur les enjeux de la justice. transitionnel en Syrie. Mais tout ça, ce sera après les sports. Bonsoir Christophe Dirindian.
8: Bonsoir Romain.
1: Alors c'est une première pour un joueur malien, Mamadou Sangaré et prix Marc-Vivien Fauré, RFI France 24.
8: Un trophée que le Malien de Lens a reçu juste avant son passage tout à l'heure dans Radio Foot International, émission que vous avez pu suivre et que vous pouvez réécouter bien sûr sur RFI.fr et l'appli RFI Pure Radio. Le milieu de terrain de 23 ans a devancé au classement deux Sénégalais, Lamine Camara et Moussa Niakate. Il succède au palmarès à Achraf Hakimi. Belle réussite au bout de sa toute première saison en France. 3 buts, 4 passes décisives, une qualification pour la prochaine Ligue des Champions et plus globalement une implication dans l'entrejeu des 100 et or qui a fait de lui un titulaire indiscutable. Et recevoir ce prix lui fait mesurer d'ailleurs tout le chemin parcouru.
9: Quand on m'a dit ça, j'ai directement pensé à tout le pays parce que j'ai pensé à tout ce que j'ai traversé au pays pour venir en Europe et tout ça. Donc franchement, c'était une fierté pour moi d'être nommé lauréat Marc-Vivien Fauré. Franchement, je suis vraiment fier de remporter ce trophée. Quand j'étais petit, je suivais ce trophée avec attention. Donc au quartier, je disais un jour, pourquoi pas, je peux viser ce trophée. Donc bien sûr, j'y rêvais aussi quand j'étais petit.
8: Et Mamadou Sangaré, qui a encore un autre trophée en tête avant de finir la saison, c'est la Coupe de France. Lens qui disputera la finale le 22 mai au Stade de France contre Nice.
1: Allez, le basket, Christophe, et Victor Wembanyama qui ne va pas prendre de sanctions supplémentaires après le coup de coude qu'il a donné à un joueur de Minnesota, c'était l'année dernière.
8: Oui, sur un rebond offensif lors du match 4 des demi-finales de la Conférence Ouest, le pivot des Spurs s'était retrouvé entouré par deux adversaires et c'est en voulant se dégager ballon en main qu'il a brusquement envoyé son coude dans le cou de Nazr de l'ailier fort des Timberwolves. L'arbitre n'a pas hésité, le Français a fini le match en tribune. Son entraîneur Mitch Johnson n'excuse pas totalement le geste, mais pour lui, ça devait finir par arriver, vu la pression constante que les adversaires mettent sur lui.
10: Il va devoir se défendre lui-même si les arbitres ne le font pas. Je trouve ça révoltant. Ses adversaires jouent de manière très agressive sur lui. Sur chaque action, partout sur le terrain, il est ciblé physiquement. Ça fait partie du jeu et je le comprends. Tout le monde le comprend. Jusqu'à un certain point, il s'est fait plaquer. On l'a poussé alors qu'il courait sans ballon et j'en passe. Il ne se plaint jamais, nous non plus parce qu'on est là pour jouer. Mais vraiment, il devrait être mieux protégé. Sinon, il va répondre et alors il se passera ce qu'il s'est passé, parce que ce genre de choses arrive.
8: En tout cas, l'affaire en restera là, donc ni amende ni suspension pour Victor Wembanyama, qui ne sera pas privé dans la nuit de mardi à mercredi du match 5 de cette demi-finale, décidément très serrée, puisque les deux équipes en sont à 2 victoires partout, et en plus, après avoir failli perdre leur joueur, les Spurs ont vraiment perdu le match hier, le match 4, 114 à 109.
1: Et le tennis, Yannick Sinner qui expédie son troisième tour au Masters 1000 de Rome.
8: Mais il n'a pas eu le temps de se fatiguer, le numéro 1 mondial face à un Alexei Popirin, fantomatique. L'Australien a pris 6-0, 6-2 et l'Italien a enchaîné une 25e victoire d'affilée. Parmi les autres qualifiés pour les 8e de finale, le Russe Daniil Medvedev, tête de série numéro 7, tombeur de l'Espagnol Pablo Llamas Ruiz, 3-6, 6-4, 6-2. Enfin, vous êtes peut-être tombé aujourd'hui sur le reportage sur Zakir Koudadadi, cette para-taekwondoïste d'origine afghane, désormais française, qui participait ce lundi au championnat d'Europe à Munich, sa première compétition en bleu, eh bien, elle a gagné. Ah. Elle a remporté l'or en battant en finale de sa catégorie la Turque Nurcihan Ekinsigül.
1: Oh, c'est précis. Merci beaucoup, Christophe Dirindian. Et puis c'est bien prononcé. Il est 20h20, c'est votre boulot, ici à Paris. Place à présent à notre dossier consacré à la Syrie, car ce lundi est une date clé pour les nouvelles autorités. Il marque le renforcement des liens avec l'Union européenne. Le chef de la diplomatie syrienne était aujourd'hui à Bruxelles. Le dialogue politique est relancé et l'accord de coopération commerciale entre Damas et l'Union européenne est réactivé. Alors reste une question de taille, le sort des figures de l'ancien pouvoir. Hier se tenait la deuxième session du procès des hauts dignitaires du régime de Bachar al-Assad. Dans quelques instants, on va évoquer les questions que cela soulève dans la société syrienne. Mais d'abord, comment cette justice transitionnelle peut-elle se mettre en place? Bonsoir Julie Conan.
11: Bonsoir.
1: Chef adjointe du service Monde du quotidien français La Croix, le journal qui s'intéresse à ces questions avec votre correspondante à Damas. Et vous revenez sur une arrestation qui a fait grand bruit ces dernières semaines. C'était fin avril, celle d'Amia Youssef, ancien officier des services de renseignement. Première question, pourquoi un tel écho? Quelle signification a cette interpellation?
11: Alors cette interpellation est très forte, déjà parce que cet individu se cachait dans les montagnes autour de Latakié, et surtout parce que on lui reproche le massacre de Tadamon, qui est un massacre qui avait eu lieu dans un quartier de Damas en 2013 où 300 personnes avaient été brûlées et leur corps avait été jeté dans une fosse commune, un des nombreux massacres qu'on reproche au régime de Bachar el-Assad qui est tombé il y a un an et demi.
1: Alors est-ce que cette arrestation, elle montre que les nouvelles autorités syriennes prennent à bras-le-corps le sujet de la justice transitionnelle?
11: Oui, effectivement, cette arrestation et d'autres, et surtout le procès qui a commencé le 26 avril à Damas, qui est présenté comme le premier grand procès du régime baasiste, donc du régime Assad, celui d'Atef Najib, qui est un des cousins de Bachar el-Assad, qui est un ancien chef de renseignement à Deraa, qui est considéré comme le berceau de la révolution et de la répression. Et cet individu comparaît, j'allais dire, pour ceux qui ne peuvent pas comparaître, dont Bachar el-Assad et son frère Marad, qui eux sont jugés par contumace, puisqu'on suppose qu'ils vivent un exil doré en Russie.
1: Et quels sont les obstacles à la mise en place pleine, je dirais, d'une justice transitionnelle aujourd'hui en Syrie?
11: Alors, outre l'absence de l'ancien président, de son frère et des très hauts dignitaires responsables des massacres qui ont fait, il faut le rappeler, plus de 500 000 morts et 100 000 disparitions forcées pendant la guerre civile, les associations de familles, de victimes dénoncent un manque de transparence et regrettent leur faible implication dans le processus de justice transitionnelle.
1: Et du côté des nouvelles autorités, est-ce que il y a une vraie volonté de parvenir à cette justice transitionnelle ou il peut y avoir un manque de volonté? Et si oui, pourquoi?
11: Il y a un affichage qui est certain, mais les familles donc redoutent une forme de justice sélective, performative, disent-ils, et craignent que les procès comme celui qui est en cours soient plus symboliques qu'efficaces. Elles déplorent notamment un manque de poursuites plus larges et s'inquiètent des tensions qu'il y aurait entre la commission qui est chargée de la justice transitionnelle et le ministère de la Justice. Un exemple récent fait état d'arrangements informels qui auraient eu lieu entre les nouvelles autorités et des anciens dignitaires de l'ancien régime. Et c'est pourquoi les familles et les associations de familles de victimes dénoncent un manque de transparence.
1: Et pourquoi ces arrangements ?
11: Il est possible que le régime d'Ahmad al-Sharaa ne veuille pas faire de vagues. On parle de dizaines d'accords avec des proches et des exécutants du régime Assad, des collaborations ponctuelles. Donc les craintes d'une justice à la tête du client peuvent aussi s'expliquer par le fait que la justice transitionnelle ne s'applique pas seulement aux crimes de l'ancien régime, mais aussi à ceux de groupes armés qui sont plus proches du pouvoir actuel et notamment du groupe HTC, Hayat Tahrir al-Sham, du président actuel.
1: Est-ce que les nouvelles autorités peuvent aussi manquer d'éléments pour parvenir à des procès d'une telle envergure? On sait que c'est long de mettre en place une justice internationale.
11: Alors effectivement, l'accès au terrain n'est possible que depuis un an et demi et des enquêteurs se mobilisent sur place pour trouver des éléments. La documentation est en cours, mais compte tenu du nombre de disparitions forcées, même si les associations, les familles de victimes se mobilisent pour documenter les cas, la tâche est colossale. On parle, rappelons-le, de plus de 100 000 disparus et de 500 000 morts.
1: En Syrie, les premiers pas d'une justice hésitante face aux figures de l'ancien régime, ça c'est le titre du reportage donc de votre correspondante qui est à retrouver sur le site internet du quotidien français La Croix. Merci Julie Conan. Alors illustration à présent des enjeux qu'on vient d'évoquer, on va prendre la direction précisément de la Syrie. On a parlé avec Julie Conan de l'arrestation d'Amiad Youssef, autre personnalité liée à l'ancien régime syrien. Trois hommes de la famille Shahin ont également cette année été interpellés. Quelle crainte la mise en place de cette justice transitionnelle soulève-t-elle? C'est un reportage de Manon Chaplin.
12: Voilà, c'est là qu'il s'est fait tuer.
13: Lundi 20 avril, un homme a été tué par les autorités. Il s'appelait Yamen Shahin, avait 45 ans, était selon son père un simple policier. Un simple policier, oui, mais du régime d'Assad. C'est à l'ombre des regards sur le toit de sa maison que le père de Shahin reçoit les condoléances du village.
14: C'est arrivé à 6h du matin. Yamen a vu la police arriver près de sa maison, alors il a pris la fuite par l'arrière. Des hommes armés se trouvaient là, et il s'est retrouvé coincé.
13: D'un sac, il sort des vêtements gorgés de sang.
14: Ça, c'est ce que nous avons retrouvé. Un pyjama et une veste. La veste portait des impacts de balles et du sang partout. Je ne comprends pas. Il ne portait aucune arme sur lui, ni un couteau, ni même un rasoir. Rien du tout.
13: Contacté, les autorités ont sur cette affaire refusé de s'exprimer. De l'aveu même du père, il y a dans ce village plusieurs centaines d'officiers. La plupart, assure-t-il, ont engagé un processus de réconciliation avec les nouvelles autorités. Ali fait partie de ces anciennes recrues de l'armée.
15: Cette régularisation ne change rien. Elle nous met plus en danger encore. À n'importe quel moment, ils peuvent venir nous arrêter.
13: Quelques jours plus tard, l'arrestation d'Amjad Youssef, présumé responsable du massacre de Tadamon, a suscité partout en Syrie des scènes de liesse. Dans la foulée, Lildad Fatiha, ancien officier devenu chef d'un groupe insurgé, a menacé en ligne de lancer un soulèvement contre les autorités. Nos hommes sont prêts, dit-il, remplis de colère. À Kadmous, village de la côte alaouite, écrasé par le régime d'Assad, ces menaces inquiètent Mohamed Zeino, ancien révolutionnaire.
16: Il est réellement attendu qu'un mouvement se produise à tout moment dans la période à venir. On s'attend à ce que les soutiens d'Assad commencent à attaquer des barrages, à mener des assassinats ou encore des attentats à l'explosif.
13: Les autorités affirment que ces arrestations constituent une avancée pour la justice transitionnelle. Rien qui ne soit suffisant pour Mohamed Zeino, le processus demeure trop lent.
16: Nous, révolutionnaires de la ville de Kadmous, considérons que le régime d'Assad n'est pas tombé dans notre région. La distribution d'armes se poursuit quotidiennement. Il y a aussi les salaires versés chaque mois à ces fidèles de la dictature, des financements qui proviennent du régime iranien ou encore des milices chiites en Irak.
13: Dimanche s'est tenue en Syrie la deuxième session du procès contre les hauts dignitaires du régime d'Assad. Parmi eux, Bachar et son frère Maher, jugés par contumace après leur exil en Russie. Manon Chaplin, de retour de la côte syrienne, RFI.
1: Et retour à Paris, c'est la session soirée de l'info sur RFI à suivre dans une minute. La première édition d'Afrique Soir de ce lundi et évidemment l'ouverture du sommet Africa Forward à Nairobi au Kenya à la une. Et puis le journal dans 30 minutes de Charlotte de Rouen, le journal international de 19h, temps universel, restez à l'écoute.
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1: Et c'est lors de la première édition d'Afrique Soir. Bonsoir Sylvie Berruet.
19: Bonsoir Romain, bonsoir à tous. À la une de cette édition, le sommet Africa Forward à Nairobi au Kenya. Emmanuel Macron annonce 23 milliards d'euros d'investissements français et africains pour l'Afrique. Demain, ce seront les questions de sécurité qui seront abordées en présence d'une trentaine de chefs d'État et de gouvernement. Dans l'actualité, la visite du président de la RDC Tshisekedi en Ouganda, objectif renforcer la coopération bilatérale. L'expert indépendant sur les droits humains au Mali, mandaté par l'ONU, appelle à la libération immédiate de nombreuses personnalités enlevées, dont l'avocat Muntaga Tall. Au Cameroun, une attaque attribuée à des séparatistes anglophones dans l'Ouest a fait un mort. Plusieurs personnes ont été enlevées. Kémi Séba reste en détention en Afrique du Sud. L'influenceur est sous le coup d'un mandat d'arrêt du Bénin qu'il accuse d'avoir soutenu une tentative de coup d'État en décembre. Enfin, musique, Swan Massi, Angélique Kidjo ou encore Fior de Bior, genre caribéen qui fait vibrer toute la Côte d'Ivoire. Ce sera le tour d'horizon de l'actualité musicale avec Franck Baudin de la rédaction web de RFI. Soyez les bienvenus. 23 milliards d'euros d'investissement annoncés ce lundi à Nairobi au premier jour du sommet Africa Forward, co-organisé par la France et le Kenya. Les deux chefs d'État, William Ruto et Emmanuel Macron, ont conclu le forum d'affaires qui a réuni plusieurs milliers de chefs d'entreprise, de la start-up à la multinationale. Le bilan de cette première journée avec Alexis Bédu.
20: Tout ce qu'on va lancer, c'est une ère nouvelle qui s'ouvre. Et elle s'ouvre aujourd'hui à Nairobi et il n'y aura plus de retour en arrière.
21: Il n'y a pas eu d'orage à Nairobi, mais une pluie d'annonces d'investissement dans tous les secteurs, de l'agriculture aux industries créatives et culturelles, en passant par les transports. Et Emmanuel Macron l'a redit, il veut une France conquérante sur le plan économique dans toute l'Afrique, qu'elle soit francophone, anglophone ou lusophone.
20: Ce que demande le continent africain, c'est pas qu'on vienne donner de l'aide, ils veulent qu'on vienne investir. Ils veulent pas qu'on vienne expliquer ici ce qui est bon et qui correspond à notre offre, parce qu'on aurait, nous, on est très bon dans tel et tel domaine, on va vous expliquer, vous en avez besoin, vous ne l'aviez pas compris, on arrive. Ça marche plus. Ensemble, on co-investit. On coproduit.
21: 14 milliards d'euros d'investissement annoncés par les entreprises françaises présentes et 9 milliards par des entreprises africaines qui investissent en Afrique. William Ruto y est aussi allé de son annonce.
22: Nous voulons que le secteur privé ait confiance. Nous avons désormais une opportunité et je souhaite m'adresser aux représentants du secteur privé présents ici. J'espère que mon bon ami Aliko Dangote est dans la salle. Nous avons un projet d'infrastructure pour le développement d'une raffinerie en Afrique de l'Est.
21: Une raffinerie Dangote au Kenya, la deuxième plus grande d'Afrique, qui coûtera entre 16 et 20 milliards de dollars. Alexis Bédu, Nairobi, RFI.
19: Émission spéciale demain matin sur RFI. Émission spéciale en direct de Nairobi de 8h10 à 9h, heure de Paris. Et puis le président français Emmanuel Macron sera demain l'invité exceptionnel d'RFI, de France 24 et de TV 5 Monde. Alors que dans un an s'achève son second quinquennat, quel est son bilan africain et quel héritage va-t-il laisser à son successeur? Interview à suivre sur nos antennes dès 19h, temps universel demain soir. Alors ce sommet Africa Forward a pour but de repenser la stratégie française en Afrique et de marquer un partenariat renouvelé. Léonard Chéo Kitundu, député, plusieurs fois ministre des Affaires étrangères de la République démocratique du Congo, est revenu dans Afrique Midi avec Nicolas Sur sur les attentes des partenaires de la France sur le continent africain.
23: Ce qui est plus important pour nous, c'est que ce continent doit être considéré comme un continent d'avenir par le fait que dispose des matières premières dont l'Europe a besoin, et particulièrement la France, mais en même temps, c'est un grand marché pour l'Europe. Quand on regarde au niveau du monde global aujourd'hui, quand on parle de pays du tiers-monde, nous avons l'impression que l'Afrique est en retard par rapport à l'Amérique du Sud ou même par rapport à l'Asie du Sud-Est. Alors, il est grand temps aujourd'hui qu'on se souvienne de l'Afrique, non pas en termes caritatifs, mais plutôt en termes de développement gagnant-gagnant. Quand le président français place ce sommet dans le cadre de la coopération gagnant-gagnante, c'est bienvenu pour nous, parce que ce dont on a besoin aujourd'hui, ce sont des investissements directs, créateurs d'emplois et de richesses.
24: Alors, il y a donc un intérêt business réciproque évident dans plusieurs pays africains. Reste qu'on observe une montée d'un discours critique, voire hostile contre la France. Quelles en sont, selon vous, les principales causes?
23: On avait l'impression d'une attitude un peu paternaliste de la France.
24: C'est la volonté de tourner la page d'un paternalisme post-colonial ou l'arrivée d'une nouvelle génération en Afrique?
23: Une nouvelle génération. Ici, la meilleure façon d'accompagner l'Afrique à décoller, à émerger, c'est justement le continent soit attractif des capitaux extérieurs qui sont créateurs d'emplois et de richesses. Nous sommes avec la France dans une relation parfois en dents de scie, mais pour nous, la France reste incontournable, d'une part parce que c'est une puissance économique au sein de l'Europe, membre du G7 et en même temps membre permanent du Conseil de sécurité des Nations Unies. Aujourd'hui, par exemple, au Mbundu, la République démocratique du Congo, on ne peut pas s'aliéner la France. Par conséquent, il est important qu'il y ait une certaine constance dans cette relation, quoi qu'il peut y avoir dans le développement de cette coopération.
19: Léonard Chéo Okitundu avec Nicolas Sur. Le président de la République démocratique du Congo, Félix Tshisekedi, est arrivé ce lundi à Kampala. Il doit notamment assister demain à l'investiture du président ougandais, Yoweri Museveni. Ce déplacement en dit long sur l'importance que Kinshasa accorde à cette relation partenaire militaire dans l'est du pays. L'Ouganda est aussi devenu le premier débouché commercial de la RDC, mais cette alliance connaît des frictions, Patient Legaudy.
2: Ce rapprochement entre Kinshasa et Kampala s'est construit progressivement depuis novembre 2019. Aujourd'hui, les deux pays veulent aller plus loin. La RDC est désormais la principale destination des exportations ougandaises avec une hausse de près de 30% au cours des deux dernières années et plus de 960 millions de dollars perçus en 2024-2025. Trois axes routiers sont en construction pour faciliter ces échanges. Mais cette alliance n'est pas sans tension. Le général Muhoozi Kainerugaba, fils du président Museveni et chef d'état-major de l'armée ougandaise, a publiquement menacé les Wazalendo, des milices alliées des forces congolaises et réclamé le départ du gouverneur militaire de l'Ituri, le général Johnny Luboya. La présence de Félix Tshisekedi à l'investiture de Yoweri Museveni demain dit aussi quelque chose de l'état de cette relation. Alors que Washington tente de rapprocher la RDC et le Rwanda autour de minerais stratégiques, Kinshasa tient à ne pas marginaliser l'Ouganda, voisin influent et acteur militaire incontournable dans l'est du pays.
19: Et toujours en RDC, cette nouvelle attaque attribuée aux ADF, ce groupe djihadiste dans la province de l'Ituri. L'offensive a eu lieu dimanche soir dans la localité de Makoumo, c'est à l'ouest de la ville de Bounia. Le bilan provisoire fait état d'au moins 9 civils tués. L'attaque intervient dans un contexte sécuritaire très tendu dans la zone. Au Cameroun, ce sont des hommes armés appartenant à des groupes séparatistes anglophones, selon des témoins, qui ont semé la terreur dans un village de la commune de Bangourin, dans l'ouest du pays. Cette incursion dans la nuit de samedi à dimanche a fait, selon un bilan non officiel, un mort et 13 personnes ont été enlevées. Polycarpe Samba.
3: Des témoins sur place dans le village rapportent une incursion éclair et particulièrement violente. Au cœur de la nuit, des hommes lourdement armés ont fait irruption dans le village. Les assaillants ont aussitôt commencé par tirer en l'air, sortant brutalement les villageois de leur sommeil. Ils ont éventré portes et fenêtres et entrepris de faire la course aux hommes les plus véloces du village. C'est au cours de cette traque qu'un jeune homme a été mortellement atteint par une balle. 13 autres ont été regroupés sous la contrainte et conduits vers une destination inconnue. Selon le journal La Gazette du Noun, la plupart des habitants ont néanmoins réussi à fuir dans les plantations environnantes. Selon une source policière, les assaillants étaient en provenance de la région voisine du nord-ouest en zone anglophone. Ils auraient débarqué par le lac Bamenji avant de foncer sur près de 10 km à l'intérieur de l'arrondissement de Bangourin du côté francophone. C'est pas la première fois que cet arrondissement subit une telle attaque. Des incursions des combattants séparatistes anglophones y ont déjà été rapportées par le passé. En 2018, l'État y avait renforcé son dispositif de sécurité, mais la localité reste globalement exposé à de telles incursions, constate un habitant sur place.
19: Polycarpe Samba, vous écoutez RFI, c'est Afrique Soir, 20h40 ici à Paris, dans l'actualité encore le Mali. On est toujours sans nouvelles de Maître Mounta Gatal, enlevé chez lui à Bamako dans la nuit du 2 au 3 mai par des hommes armés et portant des cagoules. Une dizaine d'autres personnalités ont été enlevées ces derniers jours au Mali par les services maliens dans les mêmes conditions, en dehors de toute procédure judiciaire. On ignore tout de leur sort. Voilà qui indigne l'expert indépendant mandaté par l'ONU sur les droits humains au Mali, Eduardo González.
4: Personne ne doute que les événements du 25 avril nécessitent une enquête en profondeur, une enquête sérieuse, une enquête professionnelle. Les responsabilités doivent être établies, mais en première place, ces responsabilités doivent être établies au sein même des autorités. S'il y a des enquêtes qui nécessitent la présence du maître tal ou des autres personnes, c'est parfaitement possible pour les autorités de disposer d'une citation à comparaître ou, si c'est le cas, un mandat d'arrêt autorisé par un juge. Et si on a une arrestation d'une personne soupçonnée, ce détenu doit être respecté dans ses droits. Le droit d'avoir une défense professionnelle, le droit de se contacter avec ses proches, etc. Ce qui est inacceptable, c'est qu'un avocat de 69 ans soit enlevé de son domicile au milieu de la nuit par des inconnus cagoulés qui maltraitent la famille. C'est inacceptable qu'aucune information ne soit donnée sur la situation juridique de M. Tal. Clairement, ses droits ne sont pas respectés.
19: Eduardo González, l'expert indépendant sur les droits humains au Mali, mandaté par l'ONU, répondait aux questions de David Baché. Direction le Sénégal, où des experts et des économistes d'Afrique et d'Asie se sont réunis pour évoquer la crise de la dette et surtout échanger sur les façons de sortir de cette crise budgétaire inédite dans le pays. Le Sénégal fait face à une dette vertigineuse, estimée à 132% du produit intérieur brut. Cette réunion s'est tenue à la veille d'une conférence initiée par le Premier ministre Ousmane Sonko. L'objectif est de proposer des alternatives aux politiques d'austérité classiques portées par les institutions financières internationales comme le FMI, le Fonds monétaire international ou encore la Banque mondiale. Écoutons l'économiste sénégalais Demba Moussa Dembélé, directeur du Forum africain des alternatives.
0: Le FMI, ça fait plus de 45 ans qu'il est au Sénégal. Il a proposé des solutions et ça n'a pas marché. Parce que si les solutions que proposaient le FMI et la Banque mondiale depuis les années 80, si c'était de bonnes solutions, on ne serait pas encore là à discuter de la crise de la dette. Pas seulement au Sénégal, mais ailleurs, dans d'autres pays, les solutions qui ont été proposées, l'austérité, l'ouverture des marchés, surtout l'austérité budgétaire, le blocage des investissements publics et qui contribue à aggraver la crise économique. Donc, on veut sortir de ça. On veut sortir de ce canevas-là. Pour à la fois pouvoir gérer les finances publiques de façon transparente, mais en même temps pouvoir investir dans des secteurs clés pour stimuler la croissance et développer le pays. Parce que l'austérité n'a jamais développé un pays.
19: L'économiste sénégalais Demba Moussa Dembélé avec Léa Lisa Westerhoff. Nouvelle comparution devant les tribunaux sud-africains ce lundi à Pretoria de Kémi Séba, l'influenceur anti-occidental sous le coup d'un mandat d'arrêt émis par le Bénin. Son pays avait été arrêté avec son fils et une troisième personne en Afrique du Sud et sa demande de remise en liberté a été examinée lors d'une nouvelle audience alors que le parquet réclame son maintien en détention et au final, la décision sera rendue le 19 mai. Claire Bargelès.
5: Dans la salle surchauffée du tribunal, la procureure a pu terminer l'exposé des preuves et expliquer pourquoi une remise en liberté sous caution n'est pas envisageable selon elle. D'après les éléments recueillis par la police, Kémi Séba et son fils, aidés par le leader d'un groupe identitaire afrikaner, prévoyaient de franchir illégalement la frontière avec le Zimbabwe, puis d'y être exfiltrés par avion dans l'optique d'aller commettre des attaques terroristes en Europe. Prenant en compte cette première tentative de quitter illégalement le territoire et les risques d'atteinte à la sûreté publique ou d'intimidation de témoins, le parquet s'est opposé à toute libération sous caution. Des accusations complètement sensationnalistes qui ne reposent sur aucune base, dénonce Kémi Séba dans sa déclaration sous serment lue par son avocat. Il a par ailleurs précisé que si lui et son fils étaient remis en liberté, l'ambassade du Niger s'engageait à leur fournir un logement en Afrique du Sud. Les deux hommes ont en outre déposé sur place une demande d'asile le 28 avril dernier, affirmant que leur vie serait en danger s'ils étaient renvoyés vers le Bénin. Claire Bargelès, de retour de Pretoria, RFI.
19: Et dans sa déclaration sous serment, Kémi Séba a déclaré ne pas avoir remis les pieds au Bénin depuis mai 2024. L'Afrique du Sud encore, des intempéries et les mauvaises conditions météo ont fait au moins 10 morts selon les autorités. Le passage à l'hiver austral s'est accompagné depuis le début du mois de pluies torrentielles, d'orages, de vents violents, de chutes de neige parfois dans plusieurs provinces du pays. Le gouvernement a classé ces intempéries au rang de catastrophe nationale. Les sports, il était dans les studios d'RFI où il est venu recevoir son prix cet après-midi. Mamadou Sangaré, le footballeur malien, milieu de terrain du Racing Club de Lens, a remporté le prix Marc-Vivien Fouet RFI France 24 2026. C'est la première fois qu'un malien reçoit ce prix. Mamadou Sangaré a 23 ans, il s'est confié à Radio Foot International. Il a parlé de ses débuts de footballeur enfant dans une académie de foot au Mali et de l'importance du collectif. Et ce prix, il veut, nous dit-il, le partager avec tous ses coéquipiers de RC Lens.
6: Ça a été vraiment une saison exceptionnelle, tant qu'individuel et collectif. Faut pas aussi oublier de mentionner mes coéquipiers parce que c'est grâce à partir à, comment dire, c'est à cause d'eux aussi. Parce que dès mon premier jour, ils m'ont très bien accueilli. Ils ont fait tout pour que je puisse être à l'aise dans cette équipe. Et comme je l'ai dit aussi, c'est un truc collectif aussi. Donc franchement, je les remercie aussi pour ça.
7: Alors vous avez grandi en football, on va dire un balle au pied à l'Académie Yellen. On dit ça, Yellen.
6: Ouais, Yellen Olympique.
7: Olympique de la capitale. Combien de temps vous êtes resté à cette académie?
6: Je crois que j'ai fait 5 ans là-bas.
7: 5 ans.
6: Ouais. Je voyais pas la famille en plus. On partait en vacances chaque 3 mois. Donc on était là juste pour travailler quoi.
9: C'est ça, c'est ce qui est très étonnant, c'est que vous avez fait en fait
1: beaucoup d'efforts, très jeune. Vous nous disiez à quel âge vous avez commencé à vous lever à 5 heures pour travailler
6: Déjà depuis 12-13 ans comme ça, je pense à ce moment quand on est rentré à l'académie. Depuis là, j'ai vu que sans travail, on peut rien avoir dans la vie. Donc depuis là, j'ai commencé à prendre cette mentalité pour pouvoir viser plus haut. Parce qu'on vivait vraiment très loin de Bamako. On était vraiment un peu dans la brousse. Il y avait le football et l'école.
19: Mamadou Sangaré, prix Marc Vivien Fouet 2026 dans Radio Foot avec Annie Gasnier et Christophe Jousset. 20h46 ici à Paris, les titres de l'actualité internationale. C'est avec vous, Romain Ozoui.
1: Et avec la première journée du sommet Africa Forward à Nairobi, un grand chiffre à retenir, 23 milliards d'euros d'investissement pour le continent, annoncé conjointement par Emmanuel Macron, le président français qui est présent sur place, et son homologue kényan William Ruto, fonds destiné à trois grands secteurs, la transition énergétique, le numérique et l'intelligence artificielle, et puis tout ce qu'on appelle l'économie bleue, à savoir l'économie liée à la mer. L'Union européenne qui la vis à l'égard d'Israël. Dans la ligne de mire de Bruxelles, les colons extrémistes coupables de violences contre les Palestiniens en Cisjordanie, l'UE décide de sanctionner les principales organisations israéliennes qui soutiennent la colonisation en territoire palestinien. Précisément, elles verront leurs avoirs gelés dans l'UE et elles seront interdites d'entrer sur le continent. Ce sont des mesures qui entreront en vigueur après décision officielle des 27, mais Israël a d'ores et déjà réagi, dénonçant par la voix de son ministre des Affaires étrangères une décision, je cite, arbitraire. Et puis en France, les réquisitions dans le procès en appel du financement libyen de la campagne présidentielle de 2007 de Nicolas Sarkozy et l'accusation qui réclame aujourd'hui la confirmation de la peine qui avait été prononcée en première instance, à savoir la condamnation de l'ancien chef de l'État pour association de malfaiteurs. Il est 18h48 en temps universel, c'est la suite de la première édition d'Afrique Soir, Sylvie Berruet. On va revenir sur ce sommet Africa Forward qui s'est ouvert aujourd'hui à Nairobi.
19: Oui, ce sommet veut mettre l'accent sur l'évolution de la politique de la France en Afrique, en mettant notamment en valeur les échanges franco-africains. Des partenariats existent déjà en matière de recherche. Ainsi, le CNRS a ouvert en 2024 un bureau à Nairobi. Notre correspondante Alban Tiroir est allée à la rencontre d'une chercheuse kényane. Elle a pu faire avancer ses recherches en collaborant avec d'autres collègues en France.
8: C'est dans une petite pièce climatisée, dans les sous-sols de l'université de Nairobi, que Bridget Mutuma, chercheuse en chimie, a aménagé une partie de son laboratoire.
9: Cet appareil s'appelle un analyseur thermogravimétrique. Il est utilisé pour étudier les propriétés thermiques des matériaux, comme la température à laquelle ils se décomposent. C'est très important pour les nanotechnologies sur lesquelles porte mon travail, la science des choses à très petite échelle, comme je l'appelle. J'étudie des dispositifs et des matériaux capables de fonctionner à l'échelle nanométrique.
8: À travers sa recherche, Bridget Mutuma espère lutter à la fois contre les déchets plastiques et la pollution des eaux. C'est pendant la crise du Covid-19 que l'idée a commencé à germer.
9: Ça m'a frappé. Comment puis-je utiliser ma science pour résoudre les problèmes environnementaux ? Au Kenya, comme à l'échelle mondiale, les déchets plastiques constituent un problème. Mon travail consiste donc à utiliser ces déchets plastiques pour fabriquer des nanomatériaux qui sont ensuite utilisés pour traiter l'eau.
8: Pour avancer dans ses recherches, Bridget Mutuma collabore aussi avec des chercheurs en France. La rencontre est née d'un colloque en ligne.
9: Il y a l'expertise que j'ai sur les nanomatériaux et l'expertise que les chercheurs ont sur l'énergie solaire, la photocatalyse. J'ai même pu passer un mois au CNRS d'Orléans. J'ai fait expédier des échantillons là-bas pour les étudier et aussi pour pouvoir apprendre auprès de la professeure Anya Konki. J'ai réussi à rencontrer quelqu'un dont le domaine de recherche recoupe le mien. J'ai également pu utiliser certains équipements sur place, rencontrer d'autres chercheurs pour collaborer et donner des conférences.
8: À Orléans, Bridget Mutuma a elle aussi pu enrichir l'équipe française de sa propre spécialité.
9: Mon travail est essentiellement axé sur le carbone. Je m'intéresse au carbone creux. Ils avaient déjà travaillé sur des oxydes métalliques creux, mais pas sur du carbone creux. J'ai travaillé avec l'équipe sur place pour en fabriquer, ce qui m'a permis également de transmettre mon expertise afin que nous puissions être synchronisés.
8: Les travaux de Bridget Mutuma sont en cours de développement et la chercheuse kényane s'en réjouit. Les premiers résultats sont prometteurs. Alban Tiroir, Nairobi, RFI.
19: Il est 18h50 à la pendule universelle. Reportage à retrouver comme l'ensemble de nos chroniques et nos rendez-vous sur notre site internet www.rfi.fr. sont ces artistes qui font l'actualité de nos pages internet? On part pour un tour d'horizon musical. C'est avec vous, Franck Baudin, de la rédaction web de RFI. Bonsoir, Franck.
10: Bonsoir, Sylvie. Bonsoir à toutes et à tous.
19: Et on commence avec Souad Massi et son nouvel album au titre assez alarmant, Zagat. Quel est ce message que la chanteuse algérienne tente de nous faire passer sur ce disque, Franck?
10: Alors, avec Zagat, qui vient de l'expression algérienne « ça se gâte », Souad Massi tire vraiment la sonnette d'alarme. Elle parle d'un monde qui se dégrade, des guerres, des bombes, des morts innocents, de la montée de l'extrême droite et de ce sentiment d'impuissance qu'on peut tous ressentir. Musicalement, elle répond par un son beaucoup plus rock, parfois presque punk, pour mieux accompagner la gravité des textes. Celle que l'on considère comme la Tracy Chapman du Maghreb assume ici un rôle d'artiste engagé qui veut utiliser la scène pour dénoncer la guerre. Dans ce nouvel opus, elle rend aussi hommage aux Chibani, ces personnes âgées qu'on laisse trop souvent dans la solitude. Alors attention, c'est un album inquiet mais pas désespéré, qui croit encore au dialogue et au vivre ensemble. Souad Massi le défend dans un entretien très riche, signé Marjorie Bertin, à lire en intégralité sur notre site RFI.fr. Et pour illustrer ses propos, je vous propose d'écouter la chanson-titre de ce nouvel album, Zagat.

0: Le souffle électrique de Zagat, c'est donc le nouvel album de la chanteuse algérienne Souad Massi. Franck, on va changer totalement d'ambiance avec cette musique qui cartonne à Abidjan littéralement. Et là, vous nous parlez d'un genre caribéen qui fait danser la Côte d'Ivoire grâce à Fjord de Björ.
1: Oui, Sylvie, le site internet de RFI consacre un grand angle à Fjord de Björ et à Livo Bouillon, ce pont musical entre l'Afrique de l'Ouest et les Caraïbes. Fjord de Björ, chanteur ivoirien touche à tout, vient de l'afrobeat, du coupé décalé, du kuduro, et quand il tombe un peu par hasard sur une prod du beatmaker martiniquais Little Boy, Fjord de Björ s'en inspire sur Godo Godo en 2021, son tube qui donne naissance à ce fameux Ivo Bouillon. Notre article de Marine Janin raconte les quiproquos et les accusations de plagiat autour de cette prod partagée avec le trio guadeloupéen Oli J, puis la collaboration qui s'installe finalement entre l'ivoirien et les producteurs antillais. On y découvre aussi comment le bouillon, genre ultra rapide né à la Dominique, résonne avec le Biama de Yopougon, les héritages reggae et zouk en Côte d'Ivoire, et aussi comment toute une nouvelle génération s'empare des codes caribéens du dancehall au chata. Et pour sentir ce bouillonnement, on écoute ce gros succès de Fjord de Björ, 17 millions de vues sur YouTube, c'est Godo Godo.

0: L'énergie de l'artiste ivoirien Fjordebjørn sur RFI avec son tube Godo Godo. Et nous terminons ce tour d'horizon musical avec cette artiste légendaire du continent. C'est la béninoise Angélique Kidjo qui revient avec un nouvel album qui nous parle d'espoir. Elle sera sur scène d'ailleurs demain soir à l'Olympia.
1: Oui, son nouvel album Hope, c'est le nom de ce disque d'Angélique Kidjo. Et c'est aussi son credo. Dans un entretien mené par Carmen Lunsman pour RFI Musique, la chanteuse béninoise explique que ce mot lui vient de sa mère. Sans espoir, dit-elle, il n'y a pas d'amour, pas de projet, pas de société. L'album est un hommage à cette philosophie face aux angoisses et aux divisions actuelles. Elle invite à se concentrer sur ce qui permet de construire le monde de demain. On y trouve des chansons comme You Can ou Bando qui portent des messages de détermination, de résilience et d'entraide. Et il y a également de nombreuses collaborations. Pharrell Williams, Dadju, Fally Ipupa, Diamond Platnumz, Era Star et même Florent Pagny. La liste est encore bien plus longue. Des rencontres parfois anciennes, parfois nées d'un rêve ou d'un simple échange de fichiers, mais toujours guidées par l'idée qu'ensemble, on est plus fort. L'entretien d'Angélique Kidjo est à retrouver sur notre site rfi.fr. On se quitte avec un extrait de cet album. Autre, c'est le titre

0: à quoi Angélique Kidjo? Quelle énergie cette Angélique Kidjo! On la salue, demain elle est en concert en Lisa l'Olympia à Paris. 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Quel héritage aujourd'hui! 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Préparez vos dreads, Romain Ouzic.
1: Et je sais que vous êtes une grande fan de Bob Marley, Sylvie.
0: Comment ne pas l'être?
1: Mais oui, c'est une légende. Merci beaucoup à vous. On jette un coup d'œil à la suite de RFI Soir. Ça continue pendant encore une heure. Dans 10 minutes après le 19h temps universel, ce sera le grand entretien du soir avec l'explorateur Rémi Marion, qui connaît bien les régions polaires et qui va évoquer le changement climatique et les enjeux géostratégiques dans ces zones. Ce sera avec Charlotte de Rouen. Et puis après la deuxième édition d'Afrique Soir, dans 40 minutes, Accent d'Europe, qui ce soir se penchera sur le fléau des enfants ukrainiens déportés par la Russie. Ils sont au nombre de 20 000 depuis le début de la guerre. Ce sera donc à 19h40, temps universel. Vous avez le programme de l'heure qui suit. Restez donc à l'écoute de la Radio Mondiale.
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1: Vous écoutez RFI, il est 21h, ici à Paris, 19h en temps universel. Dans 10 minutes, le grand entretien du soir avec Rémi Marion, qui connaît très bien les régions polaires. Ce sera avec vous, Charlotte de Rouen, mais ce sera après votre journal. Bonsoir Charlotte.
8: Bonsoir Romain, bonsoir à toutes et à tous. Au Royaume-Uni, alors qu'une quarantaine de députés l'appellent à la démission, le Premier ministre Keir Starmer lui tient bon malgré les résultats désastreux du Labour aux récentes élections locales. L'Union européenne sanctionne des colons israéliens violents alors que les attaques sont de plus en plus nombreuses en Cisjordanie occupée, mais aussi de plus en plus violentes. Les dernières personnes à bord du MV Ondus ont débarqué. Le navire a quitté dans la foulée l'île espagnole de Tenerife. Une passagère rapatriée en France a été testée positive à l'antivirus. Les règles d'isolement sont donc durcies pour ces cas contacts en France. Au Royaume-Uni, le Premier ministre Keir Starmer tente de sauver son poste. La semaine dernière, son parti, le Parti travailliste, a perdu des milliers de sièges lors du renouvellement des collectivités locales anglaises. Le Labour a aussi perdu le contrôle du Parlement gallois, décentralisé. Après plusieurs mois de popularité en chute libre et de scandales, une quarantaine de députés l'appellent à la démission. Keir Starmer a donné un discours ce matin. Le Premier ministre ne compte aller nulle part, Emeline Vin.
9: Dès les premières secondes de son discours, Keir Starmer met les choses au clair. Il ne démissionnera pas, malgré les résultats désastreux des élections locales et les appels d'une partie de ses députés.
10: Je reconnais qu'il y a de la frustration, que les résultats sont difficiles. J'en porte la responsabilité, mais je porte aussi la responsabilité d'apporter le changement que nous avons promis au pays.
9: En clair, il est plus risqué de changer de Premier ministre que de maintenir le cap, mais il le reconnaît, quelque chose doit changer.
10: Pour certains Britanniques, les choses ne vont pas assez vite. vite. Et pour être honnête, je pense qu'ils croient que nous nous en moquons. La leçon que j'en tire, c'est que je passe trop de temps à parler de ce que je fais et pas assez à expliquer pourquoi.
9: Pour cette réinitialisation du mandat, le Premier ministre mise sur l'Europe 10 ans après le référendum sur le Brexit.
10: Notre gouvernement se définit par la réparation de notre relation avec l'Europe. Pour nos jeunes, par exemple, je suis fier d'avoir relancé le programme d'échange universitaire Erasmus. Mais je souhaite mettre en place un programme encore plus ambitieux lors de nos futures négociations avec l'Union européenne.
9: Dans les heures et les jours qui viennent, la réaction des députés, les seuls à même de démettre Keir Starmer, sera déterminante pour l'avenir politique du Premier ministre. Émeline Vent, Londres, RFI.
8: Alors que les attaques de colons israéliens se multiplient en Cisjordanie occupée, les pays européens se sont mis d'accord pour sanctionner des colons violents. Elles visent 7 colons extrémistes ou leurs organisations. 12 responsables du Hamas sont aussi dans le viseur des Européens. Depuis les attaques du mouvement le 7 octobre 2023 en Israël et le début de la guerre à Gaza, dans l'autre territoire palestinien en Cisjordanie occupée, plus d'un millier de personnes ont été tuées par des soldats ou des colons israéliens, et notamment des enfants, des violences qui ne cessent de gagner du terrain. En Cisjordanie, ce n'est plus seulement la zone sous contrôle militaire israélien qui est concernée, celles qui relèvent de l'autorité palestinienne sont aussi touchées, comme l'explique Yoav Shemer-Kuntz. Il est chercheur en sciences politiques et responsable au sein de l'organisation israélienne de défense des droits humains, B'Tselem.
11: Les attaques qui ont commencé plutôt dans les zones rurales, donc la zone C, notamment la vallée du Jourdain. Maintenant, ces attaques commencent à vraiment monter sur les montagnes et arriver dans les villes palestiniennes, plus

0: en détail dans le prochain journal, dans une cinquantaine de minutes. En France, retour sur ce rapport inquiétant, les actes homophobes sont en hausse en 2025. C'est ce qui ressort du 30e rapport annuel de l'association SOS Homophobie, publié ce lundi. Aram Mbeng.
1: Plus de 1700 cas de LGBT-phobie signalés en France en 2025, soit une hausse de 200 cas par rapport à l'année précédente. Insultes, menaces, agressions physiques, autant de comportements homophobes que l'on retrouve dans tous les milieux. Julia Torlé, coprésidente de SOS Homophobie.
2: Les milieux néanmoins qui reviennent le plus sont en première place les lieux publics, les lieux communs. Ensuite, on trouve la famille et les proches. Et alors, un troisième lieu qui est un lieu dématérialisé, évidemment, c'est celui de la sphère numérique sur les réseaux sociaux, sur Internet. Et ça aussi, c'est l'un des contextes où l'on trouve le plus de violence et de discrimination.
1: Une violence qui est le plus souvent invisible et donc plus insidieuse.
2: Ça peut prendre la forme de rejets, d'insultes, de mise à l'écart, de moqueries. Ça relève aussi des violences. Et puis enfin, il y a tout le champ des discriminations, c'est-à-dire des personnes LGBTI qui, à cause de leur identité, ne parviennent pas à trouver de travail, ne parviennent pas à trouver de logement, n'accèdent pas à certains soins de santé. Ça fait partie des discriminations.
1: Des lois contre la discrimination, l'homophobie et la transphobie existent en France, mais elles ne sont pas vraiment appliquées selon SOS Homophobie, qui pointe un manque de volonté politique.
0: Les explications d'Aram Beng pour refermer ce journal. Merci à vous de l'avoir suivi. À suivre sur RFI, grand reportage.
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4: Quel est l'état de la relation entre la France et les pays africains? Alors que la sévère crispation au Mali nous a renvoyés au repli français dans les pays de la zone sahélienne. Cette relation a-t-elle été réinventée, comme le promettait le président Macron au début de son premier mandat? Le précaré français dans les anciennes colonies disparaît, place à une logique d'intérêt mutuel recentrée sur les échanges économiques. Et Paris de se tourner vers l'Afrique de l'Est, comme le symbolise le sommet Africa Forward, organisé à Nairobi, par la France et le Kenya. Dans Grand Reportage, un diaporama sur cette relation en pleine mutation. Cameroun, Côte d'Ivoire, Sénégal et tout d'abord le port de Freetown en Sierra Leone, pays anglophone où la France cherche à investir. Merci. Du précaré au gagnant-gagnant, la nouvelle stratégie française en Afrique, reportage Charlotte Cosset, Richard Onanena, Abdulaziz Diallo et Juliette Dubois, récit Alexis Bédu.
5: Bon, aujourd'hui, vous êtes sur notre chantier. Je suis très heureux de vous annoncer. On va à toute vitesse et on va terminer. On va être en production d'ici fin mai.
6: Les 12 silos carrés en tôle grise surplombent le port de Freetown. Ici, 40 000 tonnes de blé peuvent être stockées. Juste à côté, un bloc massif, un moulin blanc haut comme un immeuble de 13 étages. L'ensemble appartient à la société guinéenne Sonoco. Son directeur s'appelle Mark Pritchard.
5: Ce que vous voyez, c'est un moulin de capacité de 600 tonnes par jour. 600 tonnes, c'est équivalent à peu près à 9 000 sacs de 50 kilos de farine et 3 000 sacs de son de 40 kilos. Alors, il n'y a pas un autre moulin en Sierra Leone comme ça. Loin de ça.
7: Je donne l'exemple de blé. Même si le blé, c'est leur premier rapport à cylindre, la rentrée de blé, moi, je dois régler.
6: Pour la fabrication du moulin et de ses 12 silos, c'est la société française Eurograin qui a été choisie. Nicolas Perrachon est son directeur.
8: C'est un silo carré qui a comme grand avantage par rapport à des silos ronds d'être beaucoup moins gourmand en superficie au sol pour une même capacité de stockage. Et c'est très intéressant dans un environnement comme celui d'un port où le mètre carré est rare et cher.
6: Un projet industriel à environ 50 millions de dollars. Gros investissement pour la Sierra Leone. L'ambition, c'est de lutter contre l'insécurité alimentaire grâce à une production locale de farine quand aujourd'hui, la quasi-totalité est importée de Turquie. Alors la France avance ses pions. Près de la moitié du financement de ce projet est apporté par Proparco, une branche de l'Agence française de développement. Marc Pritchard.
9: Le soutien de Proparco, pour moi, c'est pas que le financement, évidemment, le financement c'est important, mais c'est toute la partie stratégique, les conseils.

0: stratégie qu'ils nous ont donnée, c'est vraiment nous a aidé à mieux faire aussi.
1: La Sierra Leone, pays en développement anglophone, n'est pas une ancienne colonie française et n'est pas un partenaire commercial traditionnel de la France. Et pourtant, Freetown voit affluer de plus en plus d'investissements tricolores. Sadio Dico, le directeur régional de Proparco, ne s'en cache pas. Cela rentre dans la nouvelle stratégie de Paris.
2: C'est ça aussi la force d'un Proparco, c'est de pouvoir accompagner des projets structurants pour un pays comme la Sierra Leone et porter les risques avec des groupes qui s'inscrivent dans la durée, dans des territoires qui sont, on peut se le dire quand même, considérés comme fragiles et sur des enjeux très forts en lien avec la population directement. Nous ne sommes pas dans un système d'aide liée, mais très clairement pour des projets qui peuvent embarquer aussi des composantes françaises, des intérêts français, de la technologie française. Encore faut-il qu'elle soit pertinente, qu'elle soit compétitive, et ça quand même on est très regardant dessus. Mais très clairement c'est aussi quelque chose qui fait partie de l'ADN et qui le sera de plus en plus dans ce nouveau rapport aussi avec les différentes partenaires sur le continent.
1: Ce partenariat dit gagnant-gagnant, très orienté business, c'est l'alpha et l'oméga du narratif français en Afrique. Face au discours anti-France qui gagne du terrain dans de nombreux pays et particulièrement au sein des anciennes colonies. Rendez-vous est pris dans un café de Boulogne-Billancourt à côté de Paris avec Kako Nobuko.
3: Bonjour.
1: Est-ce que vous pouvez vous présenter s'il vous plaît?
3: Oui, je suis Kako Nobuko, je suis économiste. Ancien ministre togolais de la prospective et de l'évaluation des politiques publiques et ancien commissaire du Togo auprès de l'Union économique et monétaire ouest-africaine, UEMOA, à Ouagadougou, au Burkina Faso.
1: Cette nouvelle stratégie française en Afrique, notamment sur la partie économique, la partie business qui va être très importante à Nairobi lors de ce sommet, l'idée c'est de mobiliser les capitaux français pour des projets quand c'est compétitif, de développer les partenariats PME à PME. Comment vous l'analysez, cette nouvelle stratégie?
3: Oui, le président Macron, dès son arrivée au pouvoir, dans le discours de Ouagadougou au mois de novembre 2017, a montré sa volonté de dépasser une relation qu'on peut qualifier de France-Afrique traditionnelle.
4: Alors on m'a dit, ici c'est un amphithéâtre marxiste et panafricain.
1: Emmanuel Macron à Ouagadougou le 28 novembre 2017.
4: Donc je me suis dit, c'est l'endroit où je dois aller pour m'exprimer. Parce que je ne vais pas venir ici vous dire que nous allons faire un grand discours pour ouvrir une nouvelle page de la relation entre la France et l'Afrique. Ou je ne suis pas venu ici vous dire quelle est la politique africaine de la France, comme d'aucuns le prétendent. Parce qu'il n'y a plus de politique africaine de la France.
3: Donc il a voulu faire ce dépassement en allant vers la microéconomie, l'économie d'entreprise, le numérique, la jeunesse. Et donc je ne suis absolument pas surpris qu'il y ait une telle emphase mise sur l'entrepreneuriat, notamment des jeunes et des femmes.
1: Ce partenariat gagnant-gagnant ne l'est pas vraiment, selon vous?
3: Le dépassement n'a pas fonctionné d'une part parce que il n'y a pas toujours eu de sincérité dans les discours. La France a toujours voulu préserver son précaré, parfois même pour des raisons plus géopolitiques qu'économiques. Et puis il y a l'idée que, en tendance, les flux d'aide publique au développement s'érodent. Ce qui était attendu de Ouagadougou n'a pas porté ses fruits. Le président Macron avait annoncé qu'il n'y avait plus de politique africaine de la France. On se demande s'il n'eût pas mieux valu en avoir une.
1: Au sud-est de Douala, au bord de la rivière Sanaga, le village d'Ekité porte une histoire douloureuse. Dans la nuit du 30 au 31 décembre 1956, les troupes coloniales françaises massacrent plusieurs dizaines de villageois. Parmi eux, des militants de l'UPC, l'Union des Populations du Cameroun, le Parti Nationaliste de l'Indépendance.
5: Nous sommes au lieu où on avait tué les patriotes. Derrière moi, là où assis le garçon là, se trouvait la case où ils se rencontraient. Et les colons ont donc envoyé une cohorte d'armée ici.
1: Papa Bassemel, 76 ans, est le fils d'une des victimes du massacre d'Équité. Notre correspondant Richard Onanena l'a rencontré il y a quelques semaines. Ce jour-là, il porte un débardeur blanc qui laisse exposer ses deux bras frêles. Il fait partie des rares témoins vivants du massacre.
5: Ils sont d'abord entrés. Ils n'ont pas localisé là où ils étaient. Ils ont fouiné toute la forêt pour reconnaître le lieu où se rassemblaient les patriotes là. Ils ont commencé à tirer comme ça là, à tirer le coup de feu, comme ça. Et il y avait les balles qui sifflaient, même sur le toit de la maison. Maman m'a mise sous le lit. Voilà.
1: Ce massacre d'Équité reste une blessure dans les relations franco-camerounaises. Sous la pression d'une partie de la société civile, en juillet 2022, Emmanuel Macron annonce à Yaoundé la création d'une commission mixte d'historiens franco-camerounaises. La commission Ramandi Bassi.
6: Elle devra, cette commission, tenter d'établir la vérité sur ce qui s'est réellement passé durant la période de la guerre d'indépendance.
1: Le rapport de près de 1000 pages aboutira en juillet 2025 à la reconnaissance officielle par Emmanuel Macron de la responsabilité de la France dans la guerre menée par la puissance coloniale au Cameroun. Le docteur Alvin-Henri Assembé est l'une des historiennes ayant participé à la rédaction du rapport.
7: On aurait pu finir de travailler sur ce rapport que le président Macron aurait choisi de ne pas reconnaître la guerre, de reconnaître plutôt une opération de maintien de l'ordre public. Donc c'est déjà un pas et je pense que dans le cadre de la diplomatie, on ne fera pas table rase, il ne s'agit pas de recommencer à zéro. On prend acte de ce succès historique, de ce succès diplomatique, et maintenant, ça permet donc de rectifier peut-être des actions.
1: Réparer les blessures de l'histoire, ces dernières années, c'est passé par des restitutions, des biens culturels au Bénin, en Côte d'Ivoire, des crânes de l'époque coloniale à Madagascar. Mais à Équité, comment ces gestes sont-ils perçus et comment Papa Bassemel, fils de victime, les reçoit-il?
5: Ils m'ont posé la question à moi, que si la France reconnaissait son forfait, bon, est-ce que tu accepterais? J'ai répondu que je ne peux ne pas accepter. Pourquoi? Parce que j'ai tout perdu dans ma vie.
8: Tu considères que ce qui s'est passé ici t'a volé ta vie?
5: Oui, oui. Au fait, s'ils veulent le réparer, nous ne refusons pas. Ça dépendra de leur manière de réparer.
1: La France fait le pari de la réconciliation mémorielle pour pacifier ses relations avec les pays africains. À l'université de Yaoundé, dans son bureau peu éclairé, le docteur Alvin-Henri Assembé estime que cela devrait être mieux entendu par le Cameroun.
7: Aujourd'hui, le Cameroun est plus tourné vers d'autres partenaires, la Chine, l'Inde, beaucoup plus les pays asiatiques. La France est en train de perdre son prix carré en Afrique. Désormais, la France n'est plus forcément chez elle au Cameroun. Elle doit apprendre à cohabiter avec d'autres puissances. Il revient aux autorités camerounaises de mieux exploiter les opportunités de recherche, les opportunités économiques, les opportunités politiques et diplomatiques qui peuvent être issues de ce rapport.
1: Il reste un Eldorado africain pour les entreprises françaises, il est probablement en Côte d'Ivoire. Leur nombre a presque doublé ces 10 dernières années. On compte aujourd'hui plus de 300 filiales et près de 700 sociétés de droit ivoirien créées et dirigées par des Français. À Marcory, l'une des communes les plus huppées d'Abidjan, Pascal Brossier, tablette à la main, ausculte le moteur d'un SUV. Installé en Côte d'Ivoire depuis les années 90, cet entrepreneur est aujourd'hui à la tête d'un garage qui emploie 7 salariés ivoiriens.
9: La Côte d'Ivoire, c'est un pays qui a tout pour que tout le monde réussisse. Pour moi, la Côte d'Ivoire, c'est une terre bénie. C'est un marché porteur. Il faut juste de la rigueur dans le travail et aussi s'investir parce que ces métiers-là sont des métiers où on apprend tous les jours. Il faut se remettre en question. On n'arrête jamais d'apprendre.
1: Mais la concurrence est de plus en plus rude. De nouveaux investisseurs internationaux et un secteur privé ivoirien de plus en plus ambitieux. Et cette concurrence, elle est parfois déloyale, juge Pascal Brossier.
9: On joue pas tous dans la même cour aujourd'hui. Il y a beaucoup de garages dans l'informel. Bon, moi, j'ai pignon sur rue. J'ai une société à responsabilité limitée. Mon personnel est déclaré. On est confronté à des garages qui travaillent au jour le jour. Ce qui est arrivé sur la Côte d'Ivoire depuis une petite décennie, c'est que maintenant on se retrouve avec beaucoup de voitures chinoises et ça on maîtrise pas. Et les Chinois vont très vite par rapport à nous. C'est-à-dire quand eux ils sortent sur une marque un nouveau modèle, ils fabriquent des pièces sur 3 ans. Et après, nous on souffre. Il faut faire des commandes spéciales pour pouvoir se provisionner parce que les concessionnaires qui font venir toutes ces marques chinoises, au niveau stock de pièces, c'est compliqué.
1: Brenon Martinato, français de 37 ans, lui est installé en Côte d'Ivoire depuis une dizaine d'années. Il dirige la filiale ivoirienne DEFAO, une entreprise experte en protection et sécurité incendie.
10: Parfois, vous avez des entreprises qui cassent les prix. Moi, j'ai perdu un marché parce qu'une entreprise libanaise basée au Liban l'avait gagné. Vous avez une concurrence libanaise, ivoirienne, asiatique. En fait, les gens ont compris que la Côte d'Ivoire, ou du moins l'Afrique de l'Ouest, était une zone qui était tournée vers l'avenir. Donc, les gens viennent et travaillent ici. Nous, la chance qu'on a, c'est qu'on est fabricants et on est les seuls. Aujourd'hui, tous ceux qui font de la sécurité incendie en Côte d'Ivoire, ce sont des revendeurs. On a un petit avantage par rapport aux autres acteurs du secteur, mais il a fallu mettre de l'eau dans notre vin pour nous adapter.
1: Et si cette concurrence en inquiète certains, elle est en revanche perçue par l'économiste Ousmane Diomandé comme une opportunité pour la Côte d'Ivoire.
11: C'est une opportunité pour nos pays d'avoir plusieurs partenaires parce qu'on les met en concurrence. Quand on fait les appels d'offres, on les met en concurrence et ça permet aux équipes d'analyser ce qui est véritablement avantageux pour le pays. Et plus bon, ça permet également de soulager les pouvoirs publics, de pouvoir bien gérer le budget qui permet de financer tout ça.
1: Une autre tendance de fond déplaît particulièrement à l'Élysée, le retrait progressif des banques françaises d'Afrique. Au Sénégal, par exemple, il ne reste plus désormais qu'un grand acteur français, la Société Générale, dont la filiale locale est d'ailleurs en recherche de repreneurs. Pas assez rentable, les banques françaises sont remplacées par des acteurs locaux et panafricains qui, eux, ont le vent en poupe. Amat Ndiaye est économiste et professeur à l'université Cheikh Anta Diop de Dakar.
12: Il y a un problème de rentabilité parce que ces banques françaises étaient dans des situations de monopole avec des profits de monopole. Donc maintenant la concurrence est devenue très rude et la rentabilité a beaucoup baissé. Ces banques africaines-là, bon, vraiment sont grignotées des places aux banques françaises. Elles sont chez elles. Elles cherchent donc à dominer leur marché.
1: Au Sénégal, le cas du groupe panafricain Sounou fait figure d'exemple. Il a racheté en 2022 les parts que BNP Paribas détenait dans la BICIS, la Banque Internationale pour le Commerce et l'Industrie du Sénégal, une banque historique. Le rachat, soutenu par la présidence sénégalaise, a été perçu comme un signal fort. Les capitaux africains sont désormais capables de reprendre le flambeau. Dans les locaux de Sounou Bank, dans le centre-ville de Dakar, notre reporter Juliette Dubois rencontre Ndey Koumba Aw, directrice générale de la banque depuis 3 ans.
13: Il y a ce sentiment de servir son pays, le sentiment de servir sa communauté, tout en respectant les règles. Parce qu'on est quand même en mesure de pouvoir connaître les enjeux du marché, de pouvoir connaître les gens, d'avoir cette proximité et de pouvoir faire quelque chose sur mesure, de customiser l'offre en fonction de la réalité et en fonction du contexte. La plupart de mes équipes, nous sommes nés ici, nous avons grandi ici, nous connaissons le marché. Et je pense que c'est un atout majeur pour nous. Notre expertise approfondie du contexte économique local se traduit par une vraie capacité à anticiper les besoins et à répondre aux attentes du marché.
1: Et les résultats sont là. BICIS était 9e sur le marché sénégalais. Sounou Bank est désormais 6e. Dans les rues de la capitale, les agences des banques panafricaines ont poussé comme des champignons. La Burkinabé Coris Bank, la Togolaise Ecobank, la Nigériane UBA. Le paysage bancaire sénégalais s'est profondément recomposé. Et faire le choix d'une banque panafricaine est même parfois devenu un acte militant, comme pour ce client sierra-léonais.
14: Parce que je suis africain, je travaille en Afrique, puis voilà. Quand j'étais en France, j'avais une banque française.
1: Pour les entrepreneurs, la question reste plus pragmatique. Djibril Diagne travaille dans la logistique. Il observe cette recomposition du secteur avec intérêt.
15: Ça montre juste que le dynamisme, il est là. Que, en fait, ce secteur bancaire, je pense que ça faisait peur. C'est pourquoi, en fait, on trouvait plus de banques françaises, anglaises et autres. Quand tu regardes sur la liste des 10 plus grandes banques au monde, il n'y a pas une banque africaine. Alors que l'Afrique, en fait, gagnerait à avoir une grande banque comme Goldman Sachs, comme Morgan, comme voilà, une grosse banque, en fait, qui puisse capitaliser tout ce que l'Afrique produit en termes de croissance.
1: Le Sénégal symbolise bien cette relation Afrique-France en clair-obscur. Une France qui n'est plus dominante économiquement, désormais à sa place de puissance moyenne, mais qui reste profondément ancrée via l'histoire, la langue et les liens humains.
16: Du précaré au gagnant-gagnant, la nouvelle stratégie française en Afrique. Récit Alexis Bédu, réalisation Pauline Leduc.
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20: Merci de nous rejoindre à l'écoute des RFI. Soyez les bienvenus, minuit et demi ici à Paris, 22h30 en temps universel.
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20: À la une de cette édition, le sommet Africa Forward à Nairobi au Kenya. Emmanuel Macron annonce 23 milliards d'euros d'investissements français et africains en Afrique. Ce mardi, les questions de sécurité sur le continent seront abordées en présence d'une trentaine de chefs d'État et de gouvernement. Dans l'actualité également, le président de la RDC, Félix Tshisekedi, en Ouganda pour renforcer la coopération bilatérale. Au Cameroun, une attaque attribuée à des séparatistes anglophones dans l'Ouest a fait un mort. Plusieurs personnes ont été enlevées. 13 détenus en grève de la faim au Togo, arrêtés fin 2018 lors des manifestations contre le pouvoir. Ils ont été condamnés à 10 ans de prison. Kémi Séba reste en détention en Afrique du Sud. L'influenceur est sous le coup d'un mandat d'arrêt du Bénin. Le Bénin qu'il accuse d'avoir soutenu la tentative de coup d'État de décembre. Enfin, musique, Swad Massi, Angélique Kidjo, encore Fjord Björk, genre caribéen qui fait vibrer la Côte d'Ivoire. Ce sera le tour d'horizon de l'actualité musicale avec Franck Baudin de la rédaction web de RFI. 23 milliards d'euros d'investissements annoncés ce lundi à Nairobi au premier jour du sommet Africa Forward, co-organisé par la France et par le Kenya. Les deux présidents, William Ruto et Emmanuel Macron, ont conclu le forum d'affaires qui a réuni plusieurs milliers de chefs d'entreprise de la start-up à la multinationale. Le bilan de cette première journée avec Alexis Bédu.
21: Tout ce qu'on va lancer, c'est une ère nouvelle qui s'ouvre. Et elle s'ouvre aujourd'hui à Nairobi et il n'y aura plus de retour en arrière.
1: Il n'y a pas eu d'orage à Nairobi, mais une pluie d'annonces d'investissement dans tous les secteurs, de l'agriculture aux industries créatives et culturelles, en passant par les transports. Et Emmanuel Macron l'a redit, il veut une France conquérante sur le plan économique dans toute l'Afrique, qu'elle soit francophone, anglophone ou lusophone.
21: Ce que demande le continent africain, c'est pas qu'on vienne donner de l'aide, ils veulent qu'on vienne investir. Ils veulent pas qu'on vienne expliquer ici ce qui est bon et qui correspond à notre offre, parce qu'on aurait, nous, on est très bon dans tel et tel domaine, on va vous expliquer, vous en avez besoin, vous ne l'aviez pas compris, on arrive. Ça marche plus. Ensemble, on co-investit. On coproduit.
1: 14 milliards d'euros d'investissement annoncés par les entreprises françaises présentes et 9 milliards par des entreprises africaines qui investissent en Afrique. William Ruto y est aussi allé de son annonce.
22: Nous voulons que le secteur privé ait confiance. Nous avons désormais une opportunité et je souhaite m'adresser aux représentants du secteur privé présents ici. J'espère que mon bon ami Aliko Dangote est dans la salle. Nous avons un projet d'infrastructure pour le développement d'une raffinerie en Afrique de l'Est.
1: une raffinerie Dangote au Kenya, la deuxième plus grande d'Afrique, qui coûtera entre 16 et 20 milliards de dollars. Alexis Bédu, Nairobi, RFI.
20: RFI vous propose ce mardi matin une émission spéciale en direct de Nairobi entre 8h10 et 9h heure de Paris. Et j'ajoute que le président français Emmanuel Macron sera l'invité exceptionnel d'RFI, France 24 et TV5 Monde, alors que dans un an s'achève son second quinquennat. Quel est son bilan africain? Quel héritage va-t-il laisser à son successeur? Interview à suivre sur nos antennes dès 19h, temps universel donc demain soir, et un peu plus longuement à 6h15, temps universel mercredi matin. Alors ce sommet est destiné à repenser la stratégie française en Afrique et à marquer un nouveau partenariat. Léonard Che Okitundu, député et plusieurs fois ministre des Affaires étrangères en RDC, est revenu dans Afrique Midi avec Nicolas Sûr sur les attentes des partenaires de la France sur le continent africain.
0: Ce qui est plus important pour nous, c'est que ce continent doit être considéré comme un continent d'avenir par le fait que dispose des matières premières dont l'Europe a besoin, et particulièrement la France, mais en même temps, c'est un grand marché pour l'Europe. Quand on regarde au niveau du monde global aujourd'hui, quand on parle de pays du tiers-monde, nous avons l'impression que l'Afrique est en retard par rapport à l'Amérique du Sud, ou même par rapport à l'Asie du Sud-Est. Alors, il est grand temps aujourd'hui qu'on se souvienne de l'Afrique, non pas en termes caritatifs, mais plutôt en termes de développement gagnant-gagnant. Quand le président français place ce sommet dans le cadre de la coopération gagnant-gagnante, c'est bienvenu pour nous, parce que ce dont on a besoin aujourd'hui, ce sont des investissements directs, créateurs d'emplois et de richesses.
2: Alors, il y a donc un intérêt business réciproque évident dans plusieurs pays africains. Reste qu'on observe une montée d'un discours critique, voire hostile contre la France. Quelles en sont, selon vous, les principales causes?
0: On avait l'impression d'une attitude un peu paternaliste de la France.
2: C'est la volonté de tourner la page d'un paternalisme post-colonial ou l'arrivée d'une nouvelle génération en Afrique?
0: Une nouvelle génération. Ici, la meilleure façon d'accompagner l'Afrique à décoller, à émerger, c'est justement le continent soit attractif des capitaux extérieurs qui sont créateurs d'emplois et de richesses. Nous sommes avec la France dans une relation parfois en dents de scie, mais pour nous, la France reste incontournable, d'une part, parce que c'est une puissance économique au sein de l'Europe, membre du G7 et en même temps membre permanent du Conseil de sécurité des Nations Unies. Aujourd'hui, par exemple, la République démocratique du Congo, on ne peut pas s'aliéner la France. Par conséquent, il est important qu'il y ait une certaine constance dans cette relation, quoi qu'il puisse y avoir dans le développement de cette coopération.
20: Léonard Che Okitundu, vous écoutez RFI, les minuit 36 ici à Paris.
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20: Partons aux Comores, où les conséquences de la hausse des prix des carburants se font déjà sentir après le début de la grève illimitée des chauffeurs et des commerçants. À Moroni, plusieurs boutiques sont restées fermées. Ce lundi, les transports étaient à l'arrêt et dans plusieurs quartiers, des habitants ont dû marcher plusieurs kilomètres pour aller travailler ou accompagner les enfants à l'école. La grève perturbe aussi l'approvisionnement en eau, déjà fragile dans plusieurs zones de la capitale. Reportage Abdelazem Baba.
4: Moroni, inhabituellement calme hier lundi. Pas de taxi ni de bus dans les rues, des magasins rideaux baissés et habitants contraints de marcher pour se déplacer. Parmi eux, Alhamdi, parent d'élèves.
23: Pour le moment, j'utilise la voiture juste pour déposer les enfants à l'école et après le reste de la journée, je marche.
4: Dans plusieurs écoles de la capitale, les classes étaient presque vides. Un établissement n'a pas assuré les cours, faute d'élèves. Un autre a demandé aux élèves de rester chez eux jusqu'à la fin de la grève. Autre difficulté, l'accès à l'eau. Les vendeurs ambulants ont cessé leurs activités et le prix du bidon de 20 litres a été multiplié par deux, passant à 400 francs dimanche dans certains quartiers, la veille de la grève. Samira vit au centre de Moroni.
24: Hier, j'ai acheté à 300 francs. J'avais pas le choix. Il y avait qu'un seul bus qui circulait. Et comme je savais que le lendemain, il y aura la grève, j'avais pas le choix, j'ai dû acheter.
4: Au marché de Volo Volo, centre névralgique de la capitale, quelques petits vendeurs avaient malgré tout maintenu leurs activités, mais disent aussi ressentir les premiers effets du mouvement. Abdoulatif y est vendeur.
3: Les clients ne viennent pas comme ils viennent habituellement. Aujourd'hui, je n'ai rien vendu.
4: En attendant, le syndicat des chauffeurs, qui demande une baisse du prix du carburant, maintient son appel à la grève illimitée. Abdelhamze Baba Moroni, RFI.
5: Dans l'actualité également, la visite du président Félix Tshisekedi en Ouganda. L'Ouganda, un partenaire militaire de la République démocratique du Congo dans l'Est, mais aussi un partenaire commercial de premier ordre. Plusieurs accords importants ont été signés entre les deux pays dans des secteurs aussi divers que le commerce, l'administration, le transport ou encore le tourisme. Giscard Koussema, le directeur adjoint de la communication de la présidence de la RDC, avec Amélie Tulé.
6: Jamais les deux États n'ont été représentés à un tel niveau. 17 membres du gouvernement de la RDC, 17 côté ougandais, ont participé aux travaux de la préparation de ces accords. Le volume des échanges entre la RDC et l'Ouganda est évalué à 800 millions de dollars l'an. Et les deux pays veulent passer au double de ce montant avec l'application de ces accords qui ont été signés aujourd'hui. Parmi ces projets, il y a par exemple, et c'est ça le premier changement majeur, c'est la concrétisation d'un projet d'infrastructure sur la route Kasindi-Beni-Butembo. La RDC a donné sa part. Et ce qui change, c'est aussi l'implication de la Banque mondiale qui s'est dit prête à appuyer ces projets. Donc, en fin de compte, c'est que les deux chefs d'État veulent consolider les relations à travers une intégration économique. Et donc, obtenir la paix par le truchement d'une intégration économique.
5: La RDC encore avec cette nouvelle attaque attribuée aux ADF, ce groupe djihadiste dans la province de l'Ituri. L'offensive a eu lieu dimanche soir à Makoumo, une localité à l'ouest de Bounia. Le bilan provisoire fait état d'au moins 9 civils tués. Cette attaque intervient dans un contexte sécuritaire très tendu dans cette zone. Au Cameroun, ce sont des hommes armés appartenant à des groupes séparatistes anglophones, selon des témoins, qui ont semé la terreur dans un village dans l'ouest du pays. En zone francophone. L'incursion a eu lieu dans la nuit de samedi à dimanche et elle a fait, selon un bilan non officiel, un mort. 13 personnes ont été enlevées. Polycarpe Samba.
7: Des témoins sur place dans le village rapportent une incursion éclair et particulièrement violente. Au cœur de la nuit, des hommes lourdement armés ont fait irruption dans le village. Les assaillants ont aussitôt commencé par tirer en l'air, sortant brutalement les villageois de leur sommeil. Ils ont éventré portes et fenêtres et entrepris de faire la course aux hommes les plus véloces du village. C'est au cours de cette traque qu'un jeune homme a été mortellement atteint par une balle. 13 autres ont été regroupés sous la contrainte et conduits vers une destination inconnue. Selon le journal La Gazette du Noun, la plupart des habitants ont néanmoins réussi à fuir dans les plantations environnantes. Selon une source policière, les assaillants étaient en provenance de la région voisine du nord-ouest en zone anglophone. Ils auraient débarqué par le lac Bamindji avant de foncer sur près de 10 km à l'intérieur de l'arrondissement de Bangouran du côté francophone. C'est pas la première fois que cet arrondissement subit une telle attaque. Des incursions des combattants séparatistes anglophones y ont déjà été rapportées par le passé. En 2018, l'État y avait renforcé son dispositif de sécurité, mais la localité reste globalement exposé à de telles incursions, constate un habitant sur place.
5: Polycarpe Samba. Au Togo, 13 détenus de la prison civile de Lomé en grève de la faim. Ils ont été arrêtés fin 2018 lors des manifestations contre le pouvoir. Ils ont été condamnés à 10 ans de prison. En février, la justice a demandé leur mise en liberté provisoire sous contrôle judiciaire en attendant l'examen de leur pourvoi en cassation. Mais près de 3 mois plus tard, ils n'ont toujours pas été relâchés. Magali Lagrange.
8: Une grève de la faim pour se faire entendre. Les 13 détenus concernés par l'arrêt rendu le 18 février par la chambre d'instruction de la cour d'appel de Lomé considèrent ne plus avoir d'autres armes que leur corps pour faire appliquer cette demande de liberté sous contrôle judiciaire. Pourquoi sont-ils encore en détention près de 3 mois plus tard? Incompréhensible pour leur avocat maître Darius Atso.
25: Le parquet général se met au-dessus de la chambre d'instruction, ce qui est totalement contraire à notre code de procédure pénale. Une décision rendue par 3 juges indépendants et impartiaux. Le procureur général a juste la mission d'exécuter la décision.
8: Maître Atso a saisi la CNDH qui a contacté le parquet général et le ministère de la Justice, mais jusqu'à ce jour, pas de changement.
25: Aujourd'hui, ils sont pratiquement en détention arbitraire parce qu'il n'y a pas de mandat de dépôt valable et on se réserve tous les droits parce que notre code de procédure pénale prévoit des dispositions et donc pour nous, toutes les options sont sur la table. Sinon, ça va être un précédent fâcheux et c'est inacceptable dans un état de droit, dans une société démocratique.
8: Qu'on exécute cet arrêt, c'est tout ce que nous souhaitons, conclut Maître Atso. En 2023, la Cour de justice de la CEDEAO avait déjà demandé la libération de ces détenus.
5: Et sollicité par RFI, le ministre togolais de la justice n'a pas donné suite. Au Sénégal, des experts et des économistes d'Afrique et d'Asie réunis pour évoquer la crise de la dette et puis voir surtout quelles sont les manières pour sortir de cette crise budgétaire inédite, car le Sénégal fait face à une dette publique vertigineuse estimée à 132% du produit intérieur brut. La réunion s'est tenue à la veille d'une conférence initiée par le Premier ministre Ousmane Sonko. L'objectif est de proposer des alternatives aux politiques d'austérité classiques portées par les institutions financières internationales comme le FMI, le Fonds monétaire international ou la Banque mondiale. L'économiste sénégalais Demba Moussa Dembélé, directeur du Forum africain des alternatives, il est au micro de Léa Lisa Westerhoff.
9: Le FMI, ça fait plus de 45 ans qu'il est au Sénégal. Il a proposé des solutions et ça n'a pas marché. Parce que si les solutions que proposaient le FMI et la Banque mondiale depuis les années 80, si c'était de bonnes solutions, on ne serait pas encore là à discuter de la crise de la dette. Pas seulement au Sénégal, mais ailleurs, dans d'autres pays, les solutions qui ont été proposées, l'austérité, l'ouverture des marchés, surtout l'austérité budgétaire, le blocage des investissements publics, et qui contribue à aggraver la crise économique. Donc on veut sortir de ça, on veut sortir de ce canevas-là. Pour à la fois pouvoir gérer les finances publiques de façon transparente, mais en même temps pouvoir investir dans des secteurs clés pour stimuler la croissance et développer le pays. Parce que l'austérité n'a jamais développé un pays.
5: Quittons à présent le Sénégal pour l'Afrique du Sud où a comparu de nouveau devant les tribunaux ce lundi à Pretoria Kémi Séba, l'influenceur, est sous le coup d'un mandat d'arrêt émis par son pays, le Bénin. Il avait été arrêté avec son fils et un troisième suspect présumé en Afrique du Sud. Sa demande de remise en liberté a été examinée lors de l'audience alors que le parquet réclame son maintien en détention et la décision sera rendue le 19 mai. Claire Bargelès.
10: Dans la salle surchauffée du tribunal, la procureure a pu terminer l'exposé des preuves et expliquer pourquoi une remise en liberté sous caution n'est pas envisageable selon elle. D'après les éléments recueillis par la police, Kémi Séba et son fils, aidés par le leader d'un groupe identitaire afrikaner, prévoyaient de franchir illégalement la frontière avec le Zimbabwe, puis d'y être exfiltrés par avion dans l'optique d'aller commettre des attaques terroristes en Europe. Prenant en compte cette première tentative de quitter illégalement le territoire et les risques d'atteinte à la sûreté publique ou d'intimidation de témoins, le parquet s'est opposé à toute libération sous caution. Des accusations complètement sensationnalistes qui ne reposent sur aucune base, dénonce Kémi Séba dans sa déclaration sous serment lue par son avocat. Il a par ailleurs précisé que si lui et son fils étaient remis en liberté, l'ambassade du Niger s'engageait à leur fournir un logement en Afrique du Sud. Les deux hommes ont en outre déposé sur place une demande d'asile le 28 avril dernier, affirmant que leur vie serait en danger s'ils étaient renvoyés vers le Bénin. Claire Bargelès, de retour de Pretoria, RFI.
5: Et dans sa déclaration sous serment, Kémi Séba a déclaré qu'il n'avait pas remis les pieds au Bénin depuis mai 2024. L'Afrique du Sud encore, avec les intempéries et les mauvaises conditions météo, ont fait au moins 10 morts selon les autorités. Le passage à l'hiver austral a été rude. Il s'est accompagné depuis le début du mois de pluies torrentielles, d'orages, de vents violents, de chutes, de neige parfois dans plusieurs provinces du pays. De nombreux dégâts ont été causés et le gouvernement classe ces intempéries au rang de catastrophe nationale. Il était dans les studios d'RFI pour recevoir son prix cet après-midi. Mamadou Sangaré, le footballeur malien, milieu de terrain du Racing Club de Lens, a donc remporté le prix Marc-Vivien Fouet RFI France 24 2026 qui récompense le meilleur joueur africain du championnat de France de Ligue 1. Mamadou Sangaré a 23 ans, il était donc dans les studios de Radio Foot International. Il a parlé de ses débuts de footballeur dans une académie du Mali et de l'importance du collectif. Ce prix, a-t-il dit, il veut le partager avec tous ses coéquipiers du Racing Club de Lens.
11: Ça a été vraiment une saison exceptionnelle, tant qu'individuel et collectif. Faut pas aussi oublier de mentionner mes coéquipiers parce que c'est grâce à partir à, comment dire, c'est à cause d'eux aussi. Parce que dès mon premier jour, ils m'ont très bien accueilli. Ils ont fait tout pour que je puisse être à l'aise dans cette équipe. Et comme je l'ai dit aussi, c'est un truc collectif aussi. Donc franchement, je les remercie aussi pour ça.
12: Alors vous avez grandi en football, on va dire un balle au pied, à l'Académie Yélène. On dit ça, Yélène.
11: Ouais, Yélène Olympique.
12: Olympique de la capitale. Combien de temps vous êtes resté à cette Académie?
11: Je crois que j'ai fait 5 ans là-bas.
12: 5 ans,
11: ouais. Je voyais pas la famille en plus. On partait en vacances chaque 3 mois. Donc on était là juste pour travailler, quoi.
13: C'est ça, c'est ce qui est très étonnant, c'est que vous avez fait en fait beaucoup d'efforts très jeune. Vous nous disiez à quel âge vous avez commencé à vous lever à 5 heures pour travailler.
11: Déjà depuis 12-13 ans comme ça, je pense à ce moment quand on est rentré à l'Académie. Depuis là, j'ai vu que sans travail on peut rien avoir dans la vie. Donc depuis là, j'ai commencé à prendre cette mentalité pour pouvoir viser plus haut, parce qu'on vivait vraiment très loin de Bamako. On était vraiment un peu dans la brousse, il y avait le football et l'école.
20: Mamadou Sangaré, prix Marc-Vivien Fouet 2026 dans Radio Foot International avec Annie Gasnier et Christophe Jousset, le Malien que l'on retrouvera mercredi pour le match entre Lens et le Paris Saint-Germain, le duel entre les deux premiers du championnat. À 22h49, c'est l'heure d'Afrique Éco. Les innovations autour des papiers d'identité nouvelle génération évoluent rapidement. Plusieurs pays en Afrique sont même leaders dans ce domaine. Ainsi, au Ghana, il sera bientôt possible de payer avec sa carte d'identité. Clotilde Hasard.
14: Après la carte d'identité biométrique, la carte d'identité portefeuille. Au Ghana, l'autorité nationale d'identification, l'INA, est sur le point de fabriquer une carte d'identité qui va permettre aux citoyens d'effectuer des paiements en magasin et en ligne dans plus de 200 pays et de retirer de l'argent. Selon Patrick Assuming, économiste et professeur à l'université du Ghana, c'est un bon moyen de lutter contre la fraude et de formaliser l'économie dans un pays où les transactions se font d'abord en liquide ou via le paiement mobile.
15: Ça permettrait de réduire l'argent liquide en circulation. Ça peut aussi aider à mieux piloter la politique monétaire. Moins il y a de cash qui circule en dehors du système, plus l'activité économique devient visible. Et ça permet à l'État de mieux cibler ses politiques et de mieux collecter l'impôt.
14: Principale préoccupation, la protection des données financières et biométriques contre les cyberattaques et les abus.
15: Les normes de sécurité ne sont pas encore au niveau requis. Des intrusions sont possibles et les protections restent insuffisantes, notamment face à un usage des données par les autorités.
14: Indispensable donc de renforcer le cadre légal pour obtenir la confiance des usagers. Des points en négociation entre l'INA, les banques et les autorités publiques. Au-delà de ces enjeux de sécurité, les retombées économiques potentielles sont considérables. Selon un nouveau rapport publié par IN Group, le groupe public français spécialiste dans le domaine, l'investissement dans les nouveaux systèmes d'identité numérique peuvent générer entre 3 et 13% de PIB en sautant des étapes. Agnès Diallo, PDG d'IN Group.
16: Une opportunité d'investissement qui est extrêmement forte. Opportunité de faire un grand bond en avant et, comme on dit en anglais, un phénomène de leapfrog qui, en fait, est démontré et qui permet finalement de se libérer des contingences de ressources contraintes, de capacités techniques contraintes et d'aller chercher à libérer ce potentiel de croissance économique et d'inclusivité à travers l'identité numérique et d'une manière générale les infrastructures numériques qui permettent de porter l'économie.
14: IN Group collabore avec plusieurs États africains dont le Kenya, le Maroc, le Rwanda et Madagascar pour développer leur système d'identité numérique. Selon le groupe, sur le continent, 35% des pays en sont déjà équipés et plus d'un tiers sont en train d'en développer un. Parmi les pays leaders en la matière, l'Afrique du Sud, l'Éthiopie, le Kenya, le Nigeria ou l'Égypte qui ont chacun mis en place l'identité numérique à grande échelle.
20: 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Merci d'être avec nous. Ces artistes qui font l'actualité de nos pages internet. On part pour un tour d'horizon musical. C'est avec vous, Franck Baudin, de la rédaction web de RFI. Bonsoir, Franck.
19: Bonsoir, Sylvie. Bonsoir à toutes et à tous.
20: Et on commence avec Swad Massi et son nouvel album au titre assez alarmant, Zagat. Quel est ce message que la chanteuse algérienne tente de nous faire passer sur ce disque, Franck?
19: Alors, avec Zagat, qui vient de l'expression algérienne « ça se gâte », Swad Massi tire vraiment la sonnette d'alarme. Elle parle d'un monde qui se dégrade, des guerres, guerre, des bombes, des morts innocents, de la montée de l'extrême droite et de ce sentiment d'impuissance qu'on peut tous ressentir. Musicalement, elle répond par un son beaucoup plus rock, parfois presque punk, pour mieux accompagner la gravité des textes. Celle que l'on considère comme la Tracy Chapman du Maghreb assume ici un rôle d'artiste engagé qui veut utiliser la scène pour dénoncer la guerre. Dans ce nouvel opus, elle rend aussi hommage aux Chibani, ces personnes âgées qu'on laisse trop souvent dans la solitude. Alors attention, c'est un album inquiet mais pas désespéré, qui croit encore au dialogue et au vivre ensemble. Souad Massi le défend dans un entretien très riche, signé Marjorie Bertin, à lire en intégralité sur notre site RFI.fr. Et pour illustrer ses propos, je vous propose d'écouter la chanson-titre de ce nouvel album, Zagat.

0: Le souffle électrique de Zagat, c'est donc le nouvel album de la chanteuse algérienne Souad Massi. Franck, on va changer totalement d'ambiance avec cette musique qui cartonne à Abidjan littéralement. Et là, vous nous parlez d'un genre caribéen qui fait danser la Côte d'Ivoire grâce à Fjord de Björ.
1: Oui, Sylvie, le site internet de RFI consacre un grand angle à Fjord de Björ et à Livo Bouillon, ce pont musical entre l'Afrique de l'Ouest et les Caraïbes. Fjord de Björ, chanteur ivoirien touche à tout, vient de l'afrobeat, du coupé décalé, du kuduro, et quand il tombe un peu par hasard sur une prod du beatmaker martiniquais Little Boy, Fjord de Björ s'en inspire sur Godo Godo en 2021, son tube qui donne naissance à ce fameux Ivo Bouillon. Notre article de Marine Jana raconte les quiproquos et les accusations de plagiat autour de cette prod partagée avec le trio guadeloupéen Oli J, puis la collaboration qui s'installe finalement entre l'ivoirien et les producteurs antillais. On y découvre aussi comment le bouillon, genre ultra rapide né à la Dominique, résonne avec le Biama de Yopougon, les héritages reggae et zouk en Côte d'Ivoire, et aussi comment toute une nouvelle génération s'empare des codes caribéens du dancehall au chata. Et pour sentir ce bouillonnement, on écoute ce gros succès de Fjord de Björ, 17 millions de vues sur YouTube, c'est Godo Godo.

0: L'énergie de l'artiste ivoirien Fior de Björk sur RFI avec son tube Godo Godo. Et nous terminons ce tour d'horizon musical avec cet artiste légendaire du continent. C'est la béninoise Angélique Kidjo qui revient avec un nouvel album qui nous parle d'espoir. Elle sera sur scène d'ailleurs demain soir à l'Olympia.
1: Oui, son nouvel album Hope, c'est le nom de ce disque d'Angélique Kidjo. Et c'est aussi son credo. Dans un entretien mené par Carmen Lunsman pour RFI Musique, la chanteuse béninoise explique que ce mot lui vient de sa mère. Sans espoir, dit-elle, il n'y a pas d'amour, pas de projet, pas de société. L'album est un hommage à cette philosophie. Face aux angoisses et aux divisions actuelles, elle invite à se concentrer sur ce qui permet de construire le monde de demain. On y trouve des chansons comme You Can ou Bando qui portent des messages de détermination, de résilience et d'entraide. Et il y a également de nombreuses collaborations. Pharrell Williams, Dadju, Fally Ipupa, Diamond Platnumz, R.A. Star et même Florent Pagny. La liste est encore bien plus longue. Des rencontres parfois anciennes, parfois nées d'un rêve ou d'un simple échange de fichiers, mais toujours guidées par l'idée qu'ensemble, on est plus fort. L'entretien d'Angélique Kidjo est à retrouver sur notre site rfi.fr. On se quitte avec un extrait de cet album Hope. C'est le titre.

0: Kakwa, Angélique Kidjo. Merci à Franck Baudin pour ce tour d'horizon musical du site RFI Musique. Merci de nous avoir suivis, à toute l'équipe d'Afrique Soir, à la réalisation Jonathan Brady. Merci à Esdras Dikoumana. Guillaume Bédran était avec nous aussi, également est attaché d'édition. Restez à l'écoute, l'info revient dans quelques instants sur la radio du Monde. Bonne soirée.
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0: 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Et c'est à vous, Fanny Baye, pour le journal. Bonsoir.
1: Bonsoir Sylvie, bonsoir à toutes et à tous. Keir Starmer, de plus en plus sous pression après la défaite électorale de son parti jeudi dernier. Au moins 70 députés appellent à sa démission. Le premier ministre britannique dit entendre la colère interne chez les travaillistes, mais compte bien se maintenir. Nous retrouverons notre correspondante à Londres au début de ce journal. La réponse de l'Union européenne face aux violences commises par les colons extrémistes israéliens. Les 27 se sont mis d'accord sur des sanctions ce lundi. Benjamin Netanyahu y voit une faillite morale de l'UE, des sanctions prises alors que les attaques contre les Palestiniens de Cisjordanie se multiplient, vous l'entendrez. Et puis en France, l'hypothèse d'une primaire ouverte de la gauche semble de moins en moins crédible. À moins d'un an de l'élection présidentielle, le chef des députés socialistes quitte la direction du parti à cause de la stratégie du PS défendue par Olivier Faure. Le point à la fin de cette édition. Le premier ministre britannique sur la défensive. La semaine dernière, son parti travailliste a perdu des milliers de sièges lors du renouvellement des collectivités locales anglaises, perdu aussi le contrôle du Parlement gallois décentralisé. Après plusieurs mois de popularité en chute libre et de scandales liés à l'affaire Epstein, une soixantaine de députés, au moins 70 même, l'appellent maintenant à envisager la démission. En réponse, Keir Starmer a donné ce lundi matin un discours et ce qui en ressort, Emeline Vin, c'est que le premier ministre ne compte aller nulle part.
2: Dès les premières secondes de son discours, Keir Starmer met les choses au clair, il ne démissionnera pas, malgré les résultats désastreux des élections locales et les appels d'une partie de ses députés.
3: Je reconnais qu'il y a de la frustration, que les résultats sont difficiles, j'en porte la responsabilité, mais je porte aussi la responsabilité d'apporter le changement que nous avons promis au pays.
2: En clair, il est plus risqué de changer de Premier ministre que de maintenir le cap, mais il reconnaît quelque chose doit changer.
3: Pour certains Britanniques, les choses ne vont pas assez vite. Et pour être honnête, je pense qu'ils croient que nous nous en moquons. La leçon que j'en tire, c'est que je passe trop de temps à parler de ce que je fais et pas assez à expliquer pourquoi.
2: Pour cette réinitialisation du mandat, le Premier ministre mise sur l'Europe, 10 ans après le référendum sur le Brexit.
3: Notre gouvernement se définit par la réparation de notre relation avec l'Europe. Pour nos jeunes, par exemple, je suis fier d'avoir relancé le programme d'échange universitaire Erasmus. Mais je souhaite mettre en place un programme encore plus ambitieux lors de nos futures négociations avec l'Union européenne.
2: Dans les heures et les jours qui viennent, la réaction des députés, les seuls à même de démettre Keir Starmer, sera déterminante pour l'avenir politique du Premier ministre. Emeline Vin, Londres, RFI.
1: Le MV Andrews de retour en mer direction Rotterdam. Les opérations d'évacuation de ce navire de croisière dans lequel s'est déclarée une épidémie d'antivirus se sont terminées ce lundi soir aux Canaries. Au total, en moins de 48 heures, 122 personnes évacuées du bateau. Bilan provisoire de l'Organisation mondiale de la santé. 3 morts et 7 patients de 6 nationalités différentes classés en cas confirmés. L'actualité également, des colons extrémistes israéliens sanctionnés pour des violences contre des Palestiniens de Cisjordanie. Les 27 se sont mis d'accord ce lundi. 7 colons extrémistes ou leurs organisations sont visés, ainsi que 12 responsables du Hamas. Au cœur de ces sanctions, un gel de leurs avoirs dans l'UE et une interdiction d'entrée dans l'espace européen. Israël a immédiatement dénoncé une décision arbitraire. Le ministre israélien de la Sécurité intérieure, Itamar Ben-Gvir, qualifie même l'UE, je cite, d'union antisémite, et le Premier ministre Benjamin Netanyahu évoque, lui, une faillite morale de la part de l'Union européenne. Des sanctions prises dans un contexte d'augmentation des attaques de colons en Cisjordanie occupée. L'ONG israélienne Breaking the Silence en a décompté 378 en 40 jours, soit près de 10 au quotidien. Ces violences ne cessent de gagner du terrain. En Cisjordanie, ce n'est plus seulement la zone sous contrôle militaire israélien qui est concernée. Celles qui relèvent de l'autorité palestinienne sont désormais touché. C'est ce qu'explique Yoav Shemer-Kuntz. Il est chercheur en sciences politiques et responsable des relations avec l'Union européenne au sein de l'Organisation israélienne de défense des droits humains. Écoutez-le.
4: Les attaques qui ont commencé plutôt dans les zones rurales, donc la zone C, notamment la vallée du Jourdain, maintenant ces attaques commencent à vraiment monter sur les montagnes et arriver dans les villes palestiniennes, plus près de grandes villes, de grandes agglomérations palestiniennes. Il s'agit d'un tout un processus de purification ethnique. Nous avons déjà plus que 59 communautés qui sont complètement effacées de la carte. les communautés entières palestiniennes qui ont dû vraiment quitter leur territoire, quitter leur terrain. Ça, c'est des communautés rurales. Par contre, maintenant, les attaques de plus en plus vers les zones semi-urbaines et tout cela avec la protection de l'État israélien.
1: Yoav Shemer-Kunz qui était l'invité de Nemo en Piste sur RFI à la mi-journée. Un cessez-le-feu sous assistance respiratoire, ce sont les termes choisis par le président américain pour qualifier la trêve en place entre les États-Unis et l'Iran. Dimanche soir, Donald Trump a jugé totalement inacceptable la réponse iranienne à la proposition de Washington pour mettre fin à la guerre. La presse officielle iranienne parle de demandes excessives qui équivaudraient à une capitulation et de son côté, le principal négociateur iranien affirme que son pays est prêt à riposter en cas d'agression. La trêve en Ukraine, elle aussi fragilisée. Volodymyr Zelensky affirme ce lundi qu'il n'y a pas de silence sur le front ukrainien malgré le cessez-le-feu annoncé par son homologue américain Donald Trump vendredi dernier. Le président ukrainien assure que les hostilités avec l'armée russe se poursuivent. Ce week-end déjà, Moscou et Kiev se sont mutuellement accusés de violer la trêve de 3 jours. En France, à moins d'1 an de l'élection présidentielle, le chef des députés socialistes claque la porte de la direction du parti. En cause, Boris Vallaud se dit mécontent de la stratégie du PS défendue par Olivier Faure. Son départ rouvre une nouvelle crise majeure au sein du parti de gauche, désormais minoritaire et isolé. Olivier Faure est maintenant le seul

0: LFI et Place Publique ont refusé d'emblée d'y participer, le PCF également. Même au sein du PS, initiateur du projet avec les écologistes, la guerre intestine entre Olivier Faure et Boris Vallaud a rendu la participation socialiste hautement incertaine. Mais le premier secrétaire du PS veut y croire, Olivier Faure.
1: Qu'est-ce que je cherche à faire? À rassembler l'ensemble de la gauche non mélenchoniste pour pouvoir avoir une candidature qui permette d'accéder au second tour, puis au second tour de rassembler les Françaises et les Français et de l'emporter.
0: Et le chef des députés PS a une autre idée en tête, Boris Vallaud.
2: Moi, je veux faire une proposition. Rendez-vous de la gauche plurielle pour avoir à la fin un contrat de législature, un contrat de gouvernement, un programme commun,
3: Boris Vallaud,
2: et un candidat commun.
0: De son côté, l'ancien président François Hollande, qui dit se préparer à l'éventualité d'une candidature, ferme la porte à une primaire.
4: Il n'y aura pas de primaire pour désigner un candidat avec la gauche au-delà du Parti Socialiste. C'est fini, que chacun le comprenne bien, c'est terminé.
0: Sans accord entre les principaux partis, la perspective d'une candidature unique paraît aujourd'hui très incertaine. La gauche pourrait donc partir divisée à la présidentielle de 2027.
5: Et tout de suite, on part à New York pour la bourse.
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7: Le Dow Jones commence la semaine sur une hausse de 95 points qui le reconduit à 49 704 et le Nasdaq, en grimpant de 27 points, finit à 26 274, un énième record. Les mauvaises nouvelles de la guerre avec l'Iran ne semblent plus faire peur à Wall Street, tant le soulagement est grand de voir que les entreprises américaines rendent compte de perspectives de profits meilleures que prévues. En moyenne, les profits des 500 plus grandes entreprises cotées sont partis pour grimper au premier trimestre de 26%. On n'a pas vu telle croissance depuis 2021. Les analystes multiplient les révisions favorables de résultats pour le second trimestre et les capitaux continuent d'affluer pour se placer sur des valeurs, en particulier des semi-conducteurs. Qualcomm, Micron Technologies et Nvidia figurent encore parmi les grands gagnants aujourd'hui. Et pourtant, en déclarant que le cessez-le-feu avec l'Iran était sous respiration artificielle, Donald Trump a confirmé l'inquiétude du marché pétrolier. Le baril américain de pétrole pour livraison au mois de juin reprend aujourd'hui près de 3% et revient à plus de 98 $. On anticipe l'annonce demain d'une hausse de 0,6% de l'indice des prix à la consommation au mois de mars aux États-Unis, et ce naturellement sous l'effet de la flambée des cours de l'énergie. L'euro s'effrite à 1,1776. Aujourd'hui, le Dow Jones arrache encore 0,2% et le Nasdaq gagne 0,1% pour établir un nouveau record.
5: Bientôt 1h10 à Paris. 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
14: Bonjour, ravie de vous retrouver en direct pour remonter à la naissance de l'argent, carrément. Pourquoi dans l'Antiquité, c'est ce métal, l'argent, extrait des mines, qui est devenu monnaie courante? Comment cet argent frappé en pièces de monnaie, il n'y a qu'en français, qu'on emploie le même mot argent pour les deux, a changé le cours de notre histoire? Et pourquoi bien plus que l'or, c'est l'argent qui a favorisé le commerce et la circulation des richesses tout en creusant les inégalités? Comment l'argent a façonné notre monde, pour le meilleur comme pour le pire? C'est en géochimiste que notre invité, le professeur Francis Albared, nous propose une lecture absolument inédite de la monnaie d'argent comme révélatrice des dynamiques de pouvoir, des disparités et des crises économiques, sociales et écologiques, éclairant notre passé mais aussi notre présent capitaliste et mondialisé. La naissance de l'argent, son essai, résultat de plusieurs années de recherche interdisciplinaire, vient de paraître aux éditions Armand Collin et nous avons un exemplaire de cet ouvrage passionnant à vous offrir. Chers amis auditrices et auditeurs à l'esprit libre et curieux, autour de la question comment l'argent est devenu monnaie courante, première piste de réponse dans le prémix signé Thibaut Baduel.

0: Que s'est-il donc passé pour qu'on ait adopté le système de la pièce de monnaie? Cet événement s'est produit à Sardes, la capitale d'un petit royaume, la Lydie, situé dans une région que l'on appelait autrefois l'Asie mineure. Pourquoi à cet endroit et à ce moment précis de l'histoire de l'humanité?
1: C'est l'or, il est l'or, l'or de se réveiller, Monseigneur.
2: Il en manque une.
3: De toutes ces drogues qui me font monter au firmament, il y en a une que je préfère par-dessus tout. Je parle de ceci. L'argent ne vous permet pas seulement de vous offrir une meilleure vie, de la meilleure bouffe, de plus belles voitures. Il

0: Bonjour Francicelle Barred.
1: Bonjour Caroline.
0: Merci d'être en direct avec nous. Je vois un petit sourire sur vos lèvres pour partager vos recherches et vos découvertes sur la naissance de l'argent. Pour reprendre le titre de votre essai, le métal argent que vous avez étudié en géochimiste, mais aussi, j'ai envie de dire, en historien, voire en archéologue, remontant jusqu'à Crésus pour étudier l'argent et la monnaie d'argent au cœur des économies antiques. Alors pourquoi et comment le géochimiste que vous êtes, professeur émérite à l'École normale supérieure de Lyon, membre de l'Académie des sciences, s'est-il intéressé à ce métal, à ces pièces sonnantes et trébuchantes, jusqu'à diriger un programme de recherche européen exclusivement consacré à l'argent, bien nommé Silver?
1: Alors je vais vous donner deux réponses, une réponse personnelle et une réponse plus scientifique. Mm-hmm. La réponse personnelle, c'est un grand souvenir de Emmanuel Leroy Ladurie, le grand préhistorien, rendant visite à Claude Allègre avec une question qui était apparemment importante à ce moment-là et qui l'est toujours, qui est est-ce que l'on peut comprendre les flux d'argent entre l'Amérique et l'Europe en utilisant la géochimie, les isotopes du plomb, etc. Cette question m'a taraudé pendant des années. Jusqu'au jour où une jeune fille m'a abordé avec son enthousiasme, l'enthousiasme de son âge, pour me dire « Monsieur Albarred, je veux travailler avec vous et je veux travailler sur l'argent des Incas, l'argent de l'Amérique du Sud ». Ça, c'est ma réponse personnelle. La réponse plus technique, plus scientifique ou plus institutionnel, c'est que j'ai de l'expérience de la géologie, c'est-à-dire je sais comment les continents bougent, je sais où sont les ressources minérales, l'argent, l'or, etc., à l'intérieur, dans le monde. J'ai une bonne culture là-dessus. J'ai une bonne formation de chimiste, au moins partiellement, et j'ai aussi une bonne formation sur la théorisation des échanges dans des systèmes complexes. Mm-hmm. C'est-à-dire que un exemple de système complexe, c'est votre économie personnelle, vous recevez un salaire tous les mois, vous le dépensez, et il y a de l'argent dans votre porte-monnaie, de temps en temps...
0: Là,
1: vous
0: c'est pas le métal, hein, c'est l'argent en tant
1: l'argent.
0: Qu'argent, oui.
1: Voilà. Et donc ça, si vous voulez, c'est un système relativement complexe, on a tous compris.
0: On est d'accord.
1: Et finalement, j'avais une expérience de la modélisation quantitative, je suis pas illettré en physique, et donc j'ai réuni avec beaucoup de lectures de l'histoire, je me suis rendu compte que la géochimie pouvait aller bien au-delà de la question habituelle que me posent les historiens, voici une pièce, est-ce que tu peux me dire d'où elle vient ? En fait, la question la plus intéressante, c'est combien d'argent est passé de l'Égypte à la Perse, combien d'argent est passé de l'Égypte à Rome, ou des Gaulois à Rome, etc., etc. Donc, voilà quel a été le cheminement
0: pour cet ouvrage, dont nous avons d'ailleurs un exemplaire à vous offrir, hein, chers amis auditrices et auditeurs, La naissance de l'argent, qui bouleverse absolument toutes nos idées reçues. Vous allez découvrir comment et pourquoi. Mais d'abord, il y a une première idée reçue que vous mettez à mal en démontrant que l'argent et la monnaie d'argent, elle est née chez les Grecs, alors qu'on extrayait de l'argent dans les mines depuis très longtemps. Donc pourquoi est-ce que ça s'est passé là? Et pourquoi est-ce que ça n'a rien à voir avec le troc? Parce qu'une des idées reçues les plus extraordinaires, on reviendra sur l'or, c'est quand même qu'on est passé du troc à l'argent. Et vous expliquez, en tant que géochimiste, en tant qu'historien, en tant qu'archéologue, en tant qu'économiste, enfin, en réunissant toutes ces disciplines-là, ben non, on n'est pas passé du troc à l'argent.
1: Alors, exactement, ça c'est une idée, la plupart des économistes, j'allais dire, pas sérieux, mais ont rejeté cette idée depuis fort longtemps, que l'on est passé du troc à l'argent. Il y a des tas et des tas de difficultés, il n'y a pas besoin de géochimie pour démontrer que ce n'était pas une hypothèse viable. viable. L'exercice que je vous demande, c'est simplement d'imaginer que vous êtes un marin qui a un équipage de 10 ou 20 gaillards barbus qui se promènent dans un bateau à voile et qui ont des marchandises dans leur cale. Mm-hmm. Et quel est le but du commerce? C'est de partir avec des marchandises qui ont une valeur et de revenir au port avec des marchandises qui ont plus de valeur encore. La marchandise qui a le plus de valeur possible à cette époque-là, c'est de l'argent. Ce n'est pas de l'argent monnayé, c'est de l'argent métal. Et donc, on donne des olives contre du métal, on fait des échanges, on fait du cabotage, etc.
0: On fait du troc
1: avec de l'argent. Mmh. Et c'est en fait la chose qui apparaît. Alors, il faut comprendre cette notion de troc. Imaginez, par exemple, c'est pas un exemple, c'est fondamental, en fait. Je suis un envahisseur grec des années 1200, j'ai mis à mal l'empire des Hittites, j'ai mis à mal l'empire mycénien, et je m'installe sur des terrains dont je m'aperçois un peu trop tard qu'il n'y a rien à produire, rien à manger, ou très peu à manger.
0: Sur
1: le terrain que j'ai envahi. Que puis-je faire? Je peux toujours réduire les gens en esclavage, ça ne va pas me donner à manger. Mmh. Ça, c'est une chose évidente. Donc, je me tourne vers mes voisins, les Égyptiens, qui ont des terrains qui sont refertilisés tous les ans par les crues du Nil, exactement, et qui vont me dire, qui vont me dire, je peux vous échanger, j'ai trop de blé, j'ai trop d'olives, j'ai trop de dattes, je peux vous en vendre, mais qu'est-ce que vous me donnez en échange? Alors, on va dire, l'argent est une chose qui est très convoitée. Pourquoi c'est convoité? Parce que ça permet aux Égyptiens d'aller voir leurs amis chypriotes et de leur acheter du cuivre pour faire des socs de charrue, et qui permet aux Grecs d'acheter des épées pour que on se batte joyeusement les uns avec les autres.
0: C'est-à-dire que dans cette haute antiquité, l'argent est déjà une monnaie d'échange, mais c'est pas encore une monnaie. C'est un peu ça.
1: Alors, les gens ne sont pas tout à fait d'accord sur la définition exacte de la monnaie. Pour nous, c'est souvent une pièce. Pour d'autres, on peut utiliser d'autres termes. Mais l'argent, dont la découverte de la métallurgie de l'argent, plutôt, date probablement du 3e ou 4e millénaire avant Jésus-Christ. Et cet argent était un dépôt de valeur, c'est-à-dire que si je l'échangeais, j'étais sûr après de pouvoir l'échanger contre à peu près n'importe quoi. C'était la qualité de l'argent. Il a deux qualités qui sont essentielles. Il est hors de prix. Donc, c'est-à-dire qu'il permet d'acheter tout. Voilà, c'est un peu ça. Oui. Ça, c'est la première chose. Et il ne sert absolument à rien.
0: Il est inutile, dites-vous, l'argent.
1: Voilà, il ne sert absolument à rien.
0: Alors attendez, Francis Albaret, autour de la question comment l'argent est devenu monnaie courante, monnaie frappée, comment est-on passé de cet argent pesé, de la valeur de l'argent pesé au monnayage, comment l'argent est devenu au cœur des économies antiques, comment cette monnaie a été frappée en Asie mineure, en Grèce antique. Arrêtons-nous quelques instants sur une série documentaire qui est actuellement diffusée sur la chaîne Arte, une série intitulée « Monnaie » réalisée par Gérard Mordilla et Christophe Clerc. Je propose un extrait du deuxième épisode « Frapper la monnaie », arrêt sur l'image de ces pièces antiques, sur lesquelles vous allez réagir d'ailleurs, présentée par l'économiste François Vled de la Federal Reserve Bank de Chicago. On l'écoute.
2: Je vais vous montrer deux objets, deux pièces. Voici la première. Cette pièce pèse à peu près 4,5 grammes. Elle est faite de quelque chose qu'on appelle électrum, qui est un mélange d'or et d'argent. Je vais vous en montrer une autre, qui est faite du même métal, mais qui est beaucoup plus petite. Elle fait, vous voyez, à peine 0,10 grammes. Ce sont des pièces qui sont pas très jolies, des objets qui sont pas très intéressants, sauf pour nous historiens, parce que ce sont les premières monnaies frappées. Avant, l'or et l'argent étaient utilisés comme unité de compte, mais c'est la première fois qu'on voit des pièces de monnaie frappées qui sont utilisées dans des échanges. La première, on peut estimer qu'elle achetait à peu près un mouton ou deux. La deuxième achetait peut-être un quart de litre d'huile de sésame ou 2 ou 3 litres de dattes. Et ce qu'on sait d'elles, on sait qu'elles viennent de Lydie. proche de la Grèce, proche des villes de Milet, d'Éphèse et autres colonies célèbres de la Grèce. On sait que ces pièces ont été frappées par des rois de Lydie. On peut reconnaître certains noms sur les inscriptions qui correspondent à des noms qu'on peut lire chez Hérodote. Et une fois cette invention faite, on la voit se déployer dans toute la Grèce. Les différentes villes grecques se mettent à imiter l'invention lydienne et c'est le départ de la monnaie qui continue jusqu'à nos jours.
0: Francis Albaret, vous voulez réagir à cet éclairage?
1: Bien sûr, cet éclairage est tout à fait correct. Peut-être on peut le préciser
0: sur un certain
1: nombre de points. Pourquoi inventer de la monnaie?
0: Et pourquoi là? Pourquoi en Grèce? Enfin, en Lydie, en Asie mineure?
1: Parce que les deux questions sont liées, d'ailleurs. C'est une zone de conflit, c'est-à-dire que l'Empire perse va bientôt surgir. Il y a Crésus qui essaye de conquérir...
0: Le roi Crésus.
1: Il essaye de conquérir une grande partie de ce que serait aujourd'hui la Turquie. Donc, ça bouge, c'est un endroit où il y a beaucoup d'hostilité, des empires qui se font, qui se défont.
0: Et c'est Crésus qui va inventer.
1: On peut pas dire qu'il va inventer
0: la monnaie,
1: parce qu'en fait, la monnaie existait avant Crésus. Mm-hmm. Il a les pièces d'électrum, comme vient de le dire notre
0: mélange
1: expert.
0: D'or et d'argent.
1: C'est 50%, c'est à peu près d'or et 50% d'argent. Alors, il y a un problème. D'une part, l'or, il n'y en a pas beaucoup. Mm-hmm. Et puis c'est pas très pratique, c'est un peu trop cher. Essayez d'aller acheter un croissant avec une pièce d'or, vous verrez comment vous serez reçu. C'est pas très pratique, donc il n'y en a pas beaucoup, il y en a 40 fois moins dans la terre que d'argent.
0: Que de l'argent, oui.
1: Donc c'est quelque chose de rare qui est convoité, que Crésus raffine dans ses palais, hein. On a fait des fouilles qui ont bien montré ça. Donc l'or est une chose qui est convoitée, mais il n'y en a pas assez. Alors ça, c'est lié à la controverse qui a duré longtemps pour savoir si l'or avait un intérêt militaire ou un intérêt commercial. Je vais répondre les deux. Les deux parce que, imaginez, ce n'était pas des plaisanteries, les armées de Crésus, les armées des Perses, les armées des Grecs, ce n'était pas 150 colons qui se battaient dans le coin d'un champ ou sur un petit village.
0: C'était des dizaines de milliers de gens
1: qu'il fallait payer. Il fallait les payer donc avec un argent qu'il fallait peser et dont il fallait garantir ce qu'on appelle le titre, c'est-à-dire la pureté de l'argent. Donc, une fois qu'on a mis le sceau du roi sur la pièce, on peut effectivement payer très rapidement des dizaines de milliers de gens. S'il fallait peser chacune des pièces pour chacun des soldats...
0: Voilà. C'est pour l'armée, c'est pour les échanges, c'est pour faire une monnaie d'échange. Et l'argent est à la fois précieux... mais quand même assez abondant dans ces régions-là. C'est ça, en fait.
1: Et on peut le transporter. Alors, il n'est pas en Turquie, ou ce qui est aujourd'hui la Turquie, ou l'Asie mineure, à cette époque-là, il n'y avait pas beaucoup d'argent. Il y en avait un petit peu au nord-ouest.
0: D'argent métal.
1: Il n'y en avait pas beaucoup, mais comme il y avait une pratique qui consistait à extorquer des tribus à droite à gauche, les combattants se débrouillaient pour extorquer des tribus en argent ou en or aux gens qui perdaient les guerres. Alors, au lieu de détruire les gens, on leur disait, on veut tant de tonnes d'argent. Alors, c'était des talents, c'était pas des tonnes à cette époque-là. Voilà. Et donc, ça permettait de payer des grosses armées. Alors, les gens disaient, non, ça a été inventé pour le commerce. Mais évidemment, puisque une fois que le mercenaire revient à la maison, qu'est-ce qu'il fait? Il achète un champ. Il épouse une femme, je n'ose pas dire qu'il l'achète, mais finalement il y a quand même les aspects. Il achète des esclaves parce qu'il ne va quand même pas faire le travail lui-même. Un esclave, c'est 400 grammes d'argent à peu près. Ça vous donne une idée de ce que c'est.
0: Dans l'Antiquité.
1: Voilà. Donc, et tout cet argent est réinjecté dans l'économie locale, ce qui fait une explosion du commerce en même temps, et que l'on commence à trouver des quantités mais énormes d'épaves au fond de la mer Méditerranée, de la mer Noire, à partir du 6e siècle. Voilà, 600, 520, 530, 550, on commence. Et la montée du nombre d'épaves est absolument hallucinante.
0: Ce qui prouve qu'il y avait du commerce grâce à cette monnaie d'argent.
1: Grâce à la fluidité que donnait la monnaie frappée.
0: La monnaie frappée en argent, cet argent qui était, il y avait des mines d'argent dans toute cette région méditerranéenne, Grèce, etc. Autour de la question pourquoi c'est en Grèce, puis à Rome, hein, plus tard en Occident, autour de la Méditerranée, que l'argent est devenu monnaie courante. On continue de s'interroger avec vous, Francis Albaret, sur ce que ça dit de nous et de notre monde. À l'écoute maintenant de Ray Lema en sélection du mois sur RFI. C'est pas tout à fait un hasard, ou ça devrait nous plaire aujourd'hui, parce que ce morceau s'intitule « Partage ».

0: incurablement solidaire avec Ray Lema sur RFI et ce morceau partage en playlist de ce mois de mai. Autour de la question, comment l'argent est devenu monnaie courante, notre invité, le géochimiste Francis Albaret, éclaire le passé et le présent de ce métal qui a changé le cours de l'histoire, pour reprendre le sous-titre de son essai, La naissance de l'argent, ouvrage qui ne peut laisser personne indifférent car il ouvre une autre grille de lecture finalement sur et de notre monde, comme le souligne mon confrère François Lassagne du mensuel Pour la Science, qui nous a laissé une question pour vous, Francis Albaret.
1: Francis Albaret, bonjour. Vous avez mis le nez sur une mine incroyable, les mines d'argent autour d'Athènes en particulier, pour montrer avec un regard inhabituel, parce que vous n'êtes pas historien, c'est plutôt un regard de chimiste, de géophysicien que vous avez montré que c'était essentiel en fait pour l'histoire de l'Antiquité, pour l'histoire de la cité grecque d'Athènes, que ces mines d'argent. Et très curieusement, quand on lit votre livre, on se dit mais c'est fou parce qu'on n'en a pas entendu parler tant que ça. Et même, on a entendu parler de l'or et encore aujourd'hui, on parle de l'or comme si l'or avait toujours, partout, été le déterminant des grandes cités, des grandes civilisations. Qu'est-ce qui fait que l'argent, que vous avez découvert après des années d'enquête, est resté sous silence en fait dans le rôle pourtant historique que ce métal a joué ?
0: Comment l'expliquez-vous, Francis Albaret ? Parce que moi aussi, ça m'a frappé, si je vous dirais sans mauvais jeu de mots.
2: Je ne vous cacherai pas que ça m'a frappé aussi.
0: Eh oui.
2: Alors, c'est une question qui relève de plusieurs disciplines à la fois. Mm-hmm. Pourquoi l'argent autour de la Méditerranée ? C'est une question pour le géologue, c'est-à-dire l'Afrique et l'Europe qui rentrent en collision. C'est une chose qui explique pourquoi il n'y a pas d'argent en Chine, pourquoi il n'y a pas d'argent en Afrique. Pourquoi il n'y en a pas en Afrique du Nord, en Asie, en Amérique du Nord,
0: etc. En Amérique du Nord, c'est-à-dire que ce que vous dites, c'est la collision. Enfin, c'est vraiment le géologue qui parle de la technique des plaques, de la collision, et qui montre où est-ce qu'il y a de l'argent, où est-ce qu'il n'y en a pas.
2: Voilà.
0: Et il y en a pas en Afrique, il y en a pas en Inde, il y en a pas en Chine.
2: Voilà.
0: Voilà, déjà. Hein,
2: oui.
0: Ce qui explique.
2: Il y en a sur les bords de la cordillère américaine parce qu'il y a des collisions, parce que les continents
0: dans l'Amérique du Sud.
2: Et un peu en Amérique du Nord aussi.
0: Ah, d'accord.
2: Mais c'est des morceaux qui viennent en collision avec l'Amérique et qui contiennent de l'argent. Et dans le cas de Potosi, c'est-à-dire en Amérique du Sud, des quantités énormes. Dans le cas du Mexique, c'est pareil.
0: Bon,
2: c'est
0: on viendra hein, sur l'argent. Donc ça, c'est le géologue qui sait trouve l'argent.
2: Alors, vient après le géochimiste. Le géochimiste... Comme nous l'avons évoqué, c'était un peu le garagiste de l'historien. Il lui donnait des chiffres.
0: L'historien
2: lui disait « Est-ce que tu peux utiliser ces isotopes pour me dire d'où ça vient ?» C'est une grande
0: certaines
2: idée.
0: Certaines pièces de monnaie, certains métal.
2: Une idée qui date des années 80, qui est une idée très très fertile et très féconde. Donc ça, le géochimiste que je suis, je connais bien les isotopes du plomb et qui sont particulièrement utiles pour répondre à cette question. Il ne faut pas ignorer non plus la métallurgie, quand et pourquoi l'argent a été... Il faut se replacer dans un contexte dans l'Antiquité où les gens n'avaient aucune idée de la notion d'élément.
0: Mmh, bien sûr.
2: Les éléments, c'était l'air, le feu, l'eau, etc., etc. Ce n'était pas le cuivre, le zinc, le plomb, etc. Donc, ces gens, par des manœuvres, ils sortent quelque chose qui attire l'attention et qui a de la valeur et qui a de l'inutilité, une inutilité marchande considérable. Donc, ça, c'est une chose. D'autres aspects, bien sûr, c'est l'histoire. Est-ce qu'on peut relier les grands événements historiques ? Alors, les deux grands événements historiques de cette époque-là sont la conquête de Babylone par les Perses et les guerres perses ou les guerres médiques à l'est de la Méditerranée et à l'ouest de la Méditerranée, la fermeture du bassin ouest méditerranéen par Carthage et les Étrusques qui empêchent les Grecs de progresser vers l'ouest.
0: C'est-à-dire qu'empêchent les conquêtes de futures conquêtes.
2: La bataille d'Alalia, hein, qui est la bataille d'Aléria, on dirait aujourd'hui, et la bataille qui a verrouillé pour quelque temps, pour deux ou trois siècles, l'accès des Grecs à la Méditerranée occidentale.
0: Et donc il fallait bien trouver des richesses, trouver comment nourrir sa population, c'est
2: le,
0: ça. Hein.
2: Le fond du problème est là, c'est-à-dire qu'on arrive dans un pays qu'on a conquis, mais une fois qu'on l'a conquis, il faut bien manger. On peut tuer tout ce qu'on veut, on peut mettre le feu à toutes les maisons qu'on veut. Un an après, qu'est-ce qu'on va manger ? C'est une chose. Alors, et donc, il va falloir trouver des échanges internationaux, comme on dirait aujourd'hui.
0: Trouver une monnaie d'échange internationale,
2: voilà,
0: et c'est
2: l'argent. L'opposé de ce qui se passe en Mésopotamie. En Mésopotamie, qui est un système qui vit sur lui-même, en autarcie, comme on dit. Pourquoi ? Parce qu'il y a à peu près 1600 kilomètres pour aller depuis Babylone jusqu'à la mer Méditerranée. Et sur des routes qui ressemblent tout à fait à des chemins vicinaux chez nous, faire transporter des grosses quantités de nourriture, de choses comme ça. Donc, la Mésopotamie est un cas particulier
0: qui vit en cercle fermé, alors que les Grecs ont besoin de commerce,
2: ils ont besoin de commerce,
0: d'échange, alors, de nourrir sa population et d'échanger.
2: Les grands commerçants sont les Phéniciens et ce sont également les Grecs qui échangent avec tout le reste, avec qu'est-ce que c'est qu'un échange? On est sur un bateau et on cherche à donner de la valeur à sa cargaison.
0: D'où l'invention par les Grecs, j'y reviens, de cette monnaie d'argent, enfin de l'argent métal qui devient une monnaie d'échange. Ce n'est pas le cas en Chine, on l'a dit, il y a aussi des pièces de monnaie, mais elles ne sont pas en argent. Et ce qui, vous allez très loin, parce que quand on lit votre livre, Francis Albaret, on se dit aussi que la puissance des Grecs, que l'art grec, la philosophie grecque, tout ce qui est né de la Grèce et qui a nourri notre monde, l'Occident, la Méditerranée, est un peu lié à cet argent-là.
2: Mais oui, parce que vous voyez...
0: En Afrique, il n'y en avait pas. Il y avait de l'or. Mais l'or, ça ne fait pas une monnaie. C'est beaucoup trop lourd à transporter.
2: Et puis, il y en a trop peu.
0: Il y en a trop peu aussi. L'or est trop précieux, finalement.
2: L'or est trop précieux. On ne peut pas se partager l'or à l'intérieur d'une communauté qui travaille. Il n'y en a pas assez, simplement. Même si on dit qu'il y en a qui sont riches, qui ont tout l'or, même si on a distribué, il n'y a pas assez dessus. C'est la fameuse question de Milton Friedman. Quelle est la quantité... L'économiste, quelle est la quantité raisonnable de monnaie que l'on doit avoir dans une économie particulière? Et cette question est une question extrêmement importante. L'argent répond à cette nécessité. Il répond aussi à une autre chose qui est très importante, puisque pour moi, ça fait partie de des facteurs qui ont favorisé l'apparition de la démocratie. C'est que l'argent permet de monter et de descendre dans l'échelle sociale. S'il n'y a pas de discontinuité, la seule discontinuité qu'il y a, j'ai beaucoup d'argent ou j'en ai peu, alors que dans les sociétés qui sont postérieures ou des sociétés modernes, il y a des gens qui ont de l'or et des gens qui ont du bronze.
0: Ah oui, donc l'argent est peut-être égalitaire. Il va aussi être source d'inégalité et de disparité, on va y revenir. Mais au départ, c'est quelque chose qui peut être égalitaire, puisqu'au fond, dans la poche d'un prince et dans la poche d'un pauvre, il a la même valeur, c'est ça?
2: Voilà, c'est un peu... même si on restait dans les conditions les plus justes, qui seraient celles d'une loterie...
0: Oui.
2: Hein, eh bien, si je jette des pièces en l'air et que je les compte ce qu'il y a par carré du carrelage, je vais trouver qu'il n'y a pas la même quantité d'argent. Donc, l'égalité n'est pas la condition naturelle.
0: Elle est fabriquée par cette monnaie d'échange à partir de l'argent.
2: Elle est enregistrée. On est d'accord là-dessus.
0: Autour de cette question, justement, de la naissance et la propagation, alors cette fois-ci de la monnaie argent, de la Méditerranée, du monde grec jusqu'au monde entier. On peut aussi, on l'a commencé à le faire, s'intéresser aux mots, aux termes même d'argent, qui en français a gardé son double sens. C'est tout le sens de la question que soulève tout de suite le cosmologiste Jean-Philippe Puzan, qui était récemment notre invité pour son ouvrage « L'univers incompris ». Écoutez son éclairage en forme de question pour vous, Francis Albaret.
3: L'argent, c'est aussi l'espèce, l'argent. Et en fait, l'espèce, ça vient de payer en épices. Pendant très longtemps, on payait en poivre, en épices, parce que c'était très très cher. Et donc, c'est ça qui a donné l'espèce. Est-ce que, pour l'argent, pourquoi est-ce que le mot argent Donc la monnaie est aussi utilisée, le terme de cet élément chimique, l'argent. Pourquoi est-ce que c'est pas l'or? Pourquoi est-ce que c'est pas un autre élément chimique?
0: Vous avez déjà un peu esquissé la réponse, hein, Francis
2: Alvarez. Oui, effectivement, esquissé la réponse. Un des éléments de réponse à votre question, fort pertinente, je vais répondre en termes de plaisanterie. Les souris mangent très peu d'argent.
0: Oui, elles ne peuvent pas se nourrir avec de l'argent.
2: Donc, on ne peut pas prendre une monnaie d'échange qui puisse être détruite.
0: Ah oui, on ne peut pas se faire... Oui, c'est ça, les rongeurs ne peuvent pas... Le blé peut être mangé par les souris, mais pas...
2: Voilà, les chansons, voilà, ça n'existe pas. Donc, alors, le blé, on peut le garder dans l'Antiquité peut-être 2 ans maximum, et le blé de l'année dernière se vend bien moins cher que le blé de cette année.
0: Donc,
2: on peut prendre les olives. Alors, il y a d'autres objets qui ont de la valeur, hein, comme les pierres précieuses. Il faut pas être exclusif, comme l'or en particulier.
0: Bien sûr.
2: Mais fondamentalement, l'argent a une place unique. C'est-à-dire que tout le monde peut en avoir un petit peu, mais personne ne peut tout avoir.
0: Eh oui. C'est ça qui définit l'argent.
2: Et donc, on voit qu'à un moment de l'apparition des premières pièces d'argent, qu'on peut fixer peut-être à 520, 530, c'est-à-dire l'essai de l'électrum a échoué parce qu'il n'y a pas assez d'or.
0: Donc ce mélange or et argent parce qu'il n'y a pas assez d'or. Oui.
2: Et après, Crésus invente le bimétallisme, or et argent. Alors, il y a assez d'argent, l'argent se met à circuler très vite, et vous observez l'apparition de la civilisation grecque qui deviendra la civilisation occidentale, fondamentale, et l'apparition de la démocratie. La démocratie à Athènes est née en même temps
0: Que les pièces d'argent. Est-ce que vous pouvez répondre à la question, je trouve très pertinente, d'une de nos fidèles auditrices à Madagascar, Aïna Rinkoto, qui dit, est-ce qu'on peut dire que dans l'Antiquité, ce sont les nations, même s'il n'y avait pas de nations, mais qui ont le plus de mines d'argent, qui étaient les plus riches?
2: Non, parce que il existe d'autres mines d'argent qui sont moins bien connues dans la littérature antique, qui sont celles des cordillères bétiques au sud-est de l'Espagne. Et on a la fameuse légende de Tarsis, que l'on trouve dans la Bible, les gens étaient riches, mais l'évolution de ces pays n'a pas été déterminante dans l'évolution de la politique, de l'économie.
0: Alors qu'ils avaient de l'argent. Donc c'est vraiment le cas pour la Grèce, pour cette civilisation grecque. C'est vrai aussi on a bien compris que c'était pas l'or, mais que c'était l'argent qui était vraiment, qui avait été à l'origine de cette civilisation, la monnaie d'argent. Plus tard, si on avance dans le temps, il va y avoir de la revanche de l'or, hein, notamment aujourd'hui. Il y a eu aussi ce qu'on a pris pour une soif de l'or du côté des Occidentaux, quand beaucoup plus tard, après le Moyen-Âge, au XVIe siècle, ils sont partis conquérir le continent américain. Je vous soumets une autre question d'une fidèle auditrice aussi à Madagascar, la même famille, Mamie Rakoto, qui parle des conquistadors et de la conquête coloniale espagnole, et elle parle aussi de cette histoire de navires qui ont sombré avec leur cargaison d'or et d'argent. Là aussi, bien plus tard, il y a de l'argent en Amérique latine. On ne pense qu'à l'or, mais il y a de l'argent.
2: Il y a de l'argent qui paye les dettes de Philippe II, essentiellement. Le roi d'Espagne qui a fondé Manille, qui a conquis les Philippines, ce n'est pas pour rien, qui était le lieu d'échange entre les Chinois, l'Empire chinois, et le monde américain qui avait de l'argent et qui servait à faire passer la soie, les porcelaines, les épices, etc. vers l'Europe.
0: Donc on voit, parce qu'en fait dans votre ouvrage, on peut pas tout aborder, mais on voit l'apparition de cette monnaie d'argent en Grèce, ensuite les Romains, ensuite vous parlez de, enfin c'est finalement la faillite de l'argent, et puis la revanche de l'or, et puis l'argent réapparaît au moment des grandes conquêtes et du commerce, parce que l'argent est lié à la mondialisation, l'argent est lié au capitalisme aussi, à cette question de conquête, c'est vraiment à chaque fois l'argent qui ressort.
2: Ah, l'argent ressort. Alors, je voudrais faire un espèce de petit résumé.
0: Oui,
2: pour l'argent, a des propriétés intrinsèques qui, une fois qu'il est monétisé, il peut circuler très rapidement. Mm-hmm. Parce que il a un côté fiduciaire, on va dire. On croit à la valeur de la pièce que mm-hmm. l'on a dans la main. Mm-hmm. Donc on a confiance. La confiance, c'est c'est une définition que j'aimerais bien pour le capitalisme. Le capitalisme, ce n'est pas l'argent. Le capitalisme, c'est la confiance. Si je suis un président d'un grand pays d'Amérique et que j'appelle mon banquier pour lui dire j'ai besoin d'un million pour le mariage de ma fille dans 15 jours, je n'ai aucun problème. Le capital, c'est vraiment la confiance. D'être celui de l'or. Alors, je reviens sur l'argent qui a cette fluidité, qui permet de payer quasiment instantanément des soldats. Mmh. Je pense que c'est Raymond Descas qui a dit un jour, si la Perse avait été capable de monétiser la plus grande partie des trésors, enfin de l'argent qu'ils avaient extorqué aux autres parties de son empire, Alexandre n'aurait peut-être pas été capable de prendre l'empire perse.
0: Ça aurait changé la face
2: du monde. Donc cet argent est fluidifié. Sur un bateau, on n'a pas besoin qu'il soit sous forme de monnaie, peut-être pour payer les taxes quand on arrive au port en Égypte, etc. Mais fondamentalement, on n'a pas un grand besoin de pièces sur un bateau. On peut travailler au poids parce que on va vendre 2 tonnes d'olives et on va peser une fois une quantité d'argent. Mais par contre, c'est mobiliser les hommes, leur permettre de partir avec de l'argent et d'en faire quelque chose et de se faire entendre. L'argent frappé a une valeur tout à fait différente de l'argent au poids.
0: L'argent frappé, il vaut quelque chose, l'argent au poids, il est moins utile.
2: Il est plus un refuge de valeur, c'est-à-dire que c'est là où on met sa valeur, alors que lorsqu'on a de l'argent monnayé, on peut le transporter, cette valeur, beaucoup plus facilement, la rendre fluide et malléable.
0: Et d'où le capitalisme, que vous nous expliquez être basé sur la confiance, mais d'où le capitalisme, et l'argent a fait naître le capitalisme autour de la question comment l'argent est devenu...
2: J'apprécie énormément que vous me posiez la question. Il n'y a pas de capitalisme en Égypte en 1500 ou 1700 avant Jésus-Christ.
0: Non.
2: Mais la distribution des inégalités est la même qu'aujourd'hui.
0: En Égypte, avant autant des pharaons.
2: Si on prend la capitale d'Akhenaton, et qu'on se base sur la distribution des maisons des uns et des autres, on regarde la distribution des richesses et on retrouve quelque chose qui ressemble à d'assez près ce qu'on a aujourd'hui.
0: Donc pas besoin d'argent pour l'inégalité, on peut pas résumer ça comme ça,
2: On a besoin de faire travailler les autres pour accumuler les profits. Alors est-ce que l'argent est la meilleure façon? Je ne pense pas que Bernard Arnault ait des grosses liasses de billets dans sa poche. Il n'a pas besoin de ça. Il n'en a pas besoin. C'est pas l'argent lui-même qui fait
0: le pouvoir.
2: Il a capitalisé la confiance et on va lui.
0: On y revient autour de la question. Allez, on y revient à cette question-là. Comment l'argent est devenu monnaie courante et pourquoi finalement nous courons toujours après l'argent? Votre essai, Francis Albaret, La naissance de l'argent, nous éclaire aussi. On va y venir sur les inégalités structurelles de nos sociétés. Il n'y a pas que dans nos sociétés qu'il y a des inégalités, je suis d'accord, mais comme vous dites, il y en a beaucoup, beaucoup aujourd'hui. Elle nous éclaire aussi sur la limite de nos ressources naturelles et sur les questions environnementales et écologiques. Jusqu'où va pouvoir nous entraîner l'argent? On dit aussi la thune. Ça, c'est signé Angèle sur RFI.

0: veut seulement la thune. C'est Angèle qui le chante sur RFI. Francis Albarel, vous avez appris quelque chose à l'instant d'ailleurs. C'est quoi une thune?
1: Quand j'étais jeune, c'était la pièce de 5 francs. Ancien franc, bien sûr.
0: Ancien franc, et qui était en argent parfois, la pièce
1: non,
0: de 5 francs.
1: En aluminium.
0: Ah, c'est en aluminium, d'accord. Autour de la question, comment l'argent est devenu monnaie courante, question que vous creusez, que vous éclairez dans votre essai, la naissance de l'argent, comment le métal argent a changé le cours de l'histoire. Vous êtes géochimiste, Francis Albarel, et ça nous s'entraîne aussi, en notre 21e siècle, de l'Antiquité grecque jusqu'à aujourd'hui, à la question de la ressource et des finitudes des ressources naturelles, donc à des questions profondément écologiques quand on s'intéresse à l'argent, aux mines d'argent et à la monnaie argent.
1: Alors, je pense que il faut, disons, faire un peu de publicité, j'allais dire, pour un rapport qui a défrayé la chronique depuis 50 ans, qui est le rapport du Club de Rome.
0: Le rapport Meadows.
1: Le rapport Meadows, qui a fait, qui a vraiment fait un travail extraordinaire, dans lequel, alors, ça remonte à certaines idées qui ont 2 siècles, disant que l'argent n'était jamais qu'un voile posé sur l'économie. Mais les économies ne fonctionnent qu'avec des ressources. On peut avoir mourir de faim sur un tas d'argent.
0: Si voilà, on n'a que de l'argent, si on n'a pas de quoi se nourrir,
1: si on n'a pas de quoi se nourrir, on meurt de faim. Donc l'économie aujourd'hui, on le voit apparaître parce que comme nous avons été limités par la masse monétaire d'argent, d'or, etc., on a inventé d'autres sortes d'argent. Je veux sortir le bitcoin, bien sûr, mais je vais sortir l'emprunt, qui est une façon de multiplier la masse monétaire et qui est extrêmement dangereuse. L'impôt aussi est une chose qui... Donc, il faut qu'on puisse le contrôler. De ce côté-là, je pense qu'on essaye de réagir à... On a dans l'idée que s'il y a plus d'argent, il y aura plus d'activité. Mais ça n'est pas aussi simple, puisque s'il y a trop d'argent, on arrive dans une spirale d'inflation qui mange, en fait, tous les efforts faits par les gens qui ont donné cet argent.
0: Et ça accentue aussi, vous le dites, les inégalités, les disparités. Je vous cite enfin de votre ouvrage, « La monnaie ne supprime pas le caractère fini des ressources, elle en retarde la reconnaissance, jusqu'au moment où ses limites s'imposent avec une force accrue. » Aujourd'hui, on voit bien que les limites, que notre planète est finie, que les ressources sont finies, ça n'est pas infini, et que cet argent, pour rester sur cette...
1: Alors,
0: n'est pas infini.
1: C'est un problème qui est assez difficile, puisque c'est une chose dont le Club de Rome se préoccupe tout le temps. On a parlé de pic de pétrole, par exemple. Le pétrole, on peut pas définir un pic de pétrole rigoureusement, puisque un endroit peut devenir un gisement si le prix du pétrole augmente suffisamment. C'est pareil pour l'or, c'est pareil pour l'argent. Donc il n'y a pas une limite que l'on peut calculer.
0: Ça n'existe pas.
1: Mais il y a quelque part quelque chose que l'on peut définir, mais nous sommes, comme toutes les espèces, il suffit de regarder des bactéries, limitées par les choses que l'on peut consommer. Et lorsque nous aurons, comme les fourmis qui ont mangé tout le miel au bas de l'arbre, il y en aura plus, et on peut mettre tout l'argent que l'on veut, ça ne changera rien.
0: C'est un peu ça aussi votre message, ça serait quoi? C'est vraiment en conclusion, on arrive à la toute fin de cette émission, Francis Albarel, votre message, parce que il y a énormément de choses dans votre ouvrage sur le fait, même sur la réussite, si j'ose dire, de ce modèle grec lié à l'argent, aussi notre impuissance aujourd'hui à comprendre, à faire attention à nos limites, en un mot ou en deux, pas plus, hein.
1: Les mots sont un peu difficiles parce que il y a une espèce de dilution, c'est-à-dire si par exemple vous essayez de récupérer le phosphate dans les rivières, c'est très difficile. Hein, vous ne pouvez pas récupérer des engrais parce qu'il est dispersé. Donc ça c'est un problème. Il faut qu'on comprenne qu'il y a des limites physiques parce qu'on n'en a pas ou parce que simplement les physiciens parleraient de deuxième principe de thermodynamique. Tout est dilué, on ne peut plus le récupérer.
0: Je rappelle le titre de votre livre, franchement génial, La naissance de l'argent, le métal qui a changé le cours de l'histoire, paru chez Armand Collin et dont nous avons un exemplaire et un seul à vous offrir. Chers amis auditrices et auditeurs qui vivez loin d'ici, il vous suffit de nous le demander par mail ou sur notre page Facebook. Merci infiniment Francis Albared d'être venu en direct nous éclairer, nous faire regarder le monde, notre monde un peu différemment, nous avoir offert finalement une autre grille de lecture de notre monde. Autour de la question, c'est fini pour aujourd'hui. Vous pouvez nous retrouver en rediffusion ce soir à 23h, temps universel. Et bien sûr, n'hésitez pas à vous abonner à notre podcast.
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1: 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Bienvenue à vous.
0: Fanny Bay.
1: À la une, 23 milliards d'euros d'investissement pour l'Afrique. C'est ce qu'a annoncé Emmanuel Macron au premier jour du sommet franco-africain à Nairobi. Après une journée tournée vers les investissements, c'est une journée politique qui rassemble ce mardi une quarantaine de responsables du continent. Au sommaire également, la fin des opérations d'évacuation du MV Ondius, ce navire au bord duquel une épidémie d'antivirus s'est déclarée. Nous prendrons la direction des États-Unis dans ce journal. Sur les 18 Américains présents sur le bateau, un a été testé positif. Et puis un tour à Cannes à la fin de cette édition. Top départ ce mardi du 79e Festival International de Cinéma. À la veille de l'ouverture de cette nouvelle édition, le délégué général s'est exprimé. Thierry Frémaux a livré sa vision du cinéma qu'il conçoit comme un instrument de paix. Vous l'entendrez. Au Kenya, 2 jours de sommet franco-africain en cours. Le rassemblement baptisé Africa Forward, en avant l'Afrique, continue de battre son plein à Nairobi. C'est la première fois qu'il est organisé dans un pays anglophone. Lundi, la journée était axée sur l'économie avec un forum d'affaires réunissant des chefs d'entreprise de France et du continent. Et ce mardi, s'annonce plus politique. 38 hauts représentants africains, dont 33 chefs d'État et de gouvernement, sont attendus dans la capitale kényane. Depuis Nairobi, les précisions de notre correspondante Alban Tiroir.
2: Parmi eux, 28 chefs d'État devraient être présents selon l'Élysée. D'autres pays seront représentés par leurs chefs de gouvernement ou encore des vice-présidents. Puis il y aura 3 grands absents, les dirigeants de l'AES, Mali, Burkina Faso et Niger, 3 pays qui ont rompu brutalement